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auditeurs et auditeurs de Radio Ndekiluka, bon réveil matinal à vous. Et surtout, soyez les bienvenus dans la première tranche de ce jour, de ce samedi 10 octobre 2026. Nous totalisons déjà 283 jours, 82 jours restants, et nous sommes dans la 41e semaine. Le signe du mois balance, la fête, c'est pour les prénommés Juscelin. Tous les prénommés Juscelin, bonne fête patronale à vous. Les anniversaires, tous ceux qui fêtent aujourd'hui leur anniversaire, n'oublie pas les nevers. Ce dont la santé mentale a besoin est plus de lumière du soleil, plus de franchise, plus de conversation ouverte. C'est notre adage du jour. Comme explication, pour améliorer la prise en charge et le bien-être lié à la santé mentale, il est nécessaire de briser les tabous et de sortir de l'isolement.

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0: sente aussi la présence de Bonaventure Moma Katsikiri. 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
0: 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Pas la fini à haut. Deux et mi-ton, trois et mi-ton, quatre et mi-ton.

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16: 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Nous vous invitons à présent suivre le bulletin de ce matin avec Amit Chidiani. Amit, bonjour.
17: Bonjour Martin Oudé, bonjour à toutes et à tous. À la une de ce bulletin, on célèbre aujourd'hui la journée mondiale de la santé mentale autour du thème « Faire entendre les expériences vécues et des voix réelles, un changement réel ». Cependant, ici à Bangui, l'unique centre psychiatrique public fait face à de nombreuses difficultés qui rendent difficile la prise en charge des patients. Alexa Félixian Bandi.
18: Le centre accueille des personnes souffrant de troubles mentaux. Il dispose d'une salle de consultation, d'un bureau pour le major, d'une salle de soins, d'un service d'accueil, d'une salle d'archivage et de bâtiments d'hospitalisation. Assis sur des bancs, à l'ombre des palmiers, les patients attendent leur tour. À l'appel de leur nom, chacun se présente pour une consultation ou un rendez-vous. Vêtue d'une blouse blanche, Nathalie Koutou, major du centre, reçoit les patients dans un bureau vétuste dont les murs et les plafonds sont fissurés. Ce jour-là, Marie, un nom d'emprunt, est venue pour son rendez-vous.
19: Je me sens mieux, surtout que j'ai respecté les régimes. Je ne consomme pas du café, du piment et de l'alcool. J'ai acheté tous les médicaments prescrits. Ils coûtent 5000 francs CFA. La maison est délabrée et on nous installe dehors en attendant la consultation. Nous souhaitons qu'on la réhabilite et qu'on nous construise des paillotes pour se mettre à l'abri.
18: Saint-Fiacre vit avec des troubles mentaux depuis une trentaine d'années. Malgré les difficultés auxquelles le centre est confronté, il salue la détermination du personnel soignant.
20: Je me sens mieux, il n'y a pas de rupture de médicaments. Les personnels soignants, ils sont assidus, déterminés à accomplir leurs devoirs. Tel que tu le vois, il y a un monde de fous, donc il y a les nouveaux et les anciens sont là. Il manque des équipements. Les d'hospitalisation, les couvertures, il n'y en a pas assez. C'est-à-dire, il y a longtemps, on n'a pas pensé à changer cela.
18: Face aux conditions difficiles de prise en charge, certaines familles se tournent vers d'autres structures, notamment l'ONG chrétienne Fracarita à Bimbo. C'est le cas d'Ernest, un homme d'emprunt qui présente des troubles mentaux liés à la consommation de drogue.
21: Cela fait presque un mois que je suis souffrant. J'avais consommé des drogues et autres stupéfiants qui m'ont mis dans cet état. Avant, j'étais à l'hôpital général pour les soins, mais les conditions n'étaient pas réunies. Les lieux sont sales, les lits d'hospitalisation sont vétustes. J'ai demandé pourquoi on m'emmène ici à Fracarita, même si c'est cher, mais j'ai recouvré la santé.
22: Même si c'est cher, mon doigt ça.
18: Notons que l'objectif de cette journée mondiale est de mieux faire comprendre l'importance de la santé mentale et de lutter contre la stigmatisation des personnes souffrant de troubles mentaux.
17: Merci à vous, Alexia. Et puis, face à cette situation, la direction du service psychiatrique reconnaît les failles qui freinent le développement de cette unique structure de prise en charge des personnes souffrant de troubles mentaux. Docteur Caleb Kitty, chef de service du centre, appelle à l'amélioration des conditions de travail et à la réhabilitation des bâtiments du centre. Il est toujours à votre micro, Alexia Félix Ngandi.
23: C'est vrai que le service que nous dirigeons
0: gens rencontrent beaucoup de difficultés. Ça, c'est lié aussi aux conditions de notre pays. Et ça, c'est pas seulement le service psychiatrique seul, mais tous les autres services ont les mêmes problèmes, quoi, en fait. Peu de malades arrivent là-bas, c'est vrai, mais je dis non, beaucoup de malades arrivent maintenant. Il faut que je vois ça dans le deux sens. À l'époque, les gens ne venaient pas au service de psychiatrie parce qu'il y avait un problème de stigmatisation et autres. Donc, avec toutes les sensibilisations que nous avons faites, il y a beaucoup de malades qui arrivent maintenant dans le service de psychiatrie. Mais maintenant, les gens viennent. Mais l'aspect que vous avez souligné est très important. Certaines personnes ont des difficultés, ils ne peuvent pas venir parce qu'ils n'ont pas l'argent de payer la consultation, ils n'ont pas l'argent de payer les médicaments. Et du coup, ils hésitent de venir à l'hôpital. Généralement, si on avait une gratuité de soins, par exemple, ça peut les aider à venir à l'hôpital. Mais ce que nous préconisons, c'est ce que nous sommes toujours en train de faire, c'est de faire des plaidoyers. Et notre premier partenaire, c'est le ministère de la Santé. Donc nous lançons un appel vibrant au département de la Santé pour qu'on puisse jeter un regard particulier sur les services pour améliorer les conditions de travail pour le personnel, mais également améliorer aussi la structure dans laquelle nous travaillons là. Mais également, on demande aux partenaires aussi, l'OMS, qui nous appuie dans les médicaments habituellement, s'ils peuvent continuer dans cet étonnant.
17: Autre fait d'actualité, Andele, dans les Bamingi Bangoran, les parents d'une élève de 16 ans accusent des soldats russes d'avoir tenté d'interférer dans une affaire judiciaire. Selon la famille, la jeune fille a eu des complications après un avortement provoqué à la demande de son amant, présenté comme un cuisinier travaillant pour les soldats russes. Alors que l'homme est placé en garde à vue pour nécessité d'enquête, ce militaire aurait tenté avant-hier d'obtenir sa libération. Kassim, la mère de l'élève, dénonce cette situation et appelle au respect de l'indépendance de la justice centrafricaine. Elle a été contactée par Parfait Teddy Komessé.
1: En rentrant de l'école, notre fille a commencé à se plaindre. Elle a parlé d'une douleur intense au bas-ventre. C'est ainsi qu'elle est partie à l'hôpital. Malgré le paracétamol et l'amoxie qu'on lui a donné, il y a eu la persistance de la douleur. Or, le jeune qui l'a enceinte lui a remis 10 000 francs et elle a avorté de manière clandestine. Elle ne nous a pas dit la vérité de peur que son père ne puisse cesser de financer ses études. Son maman lui a dit qu'il ne pouvait pas s'occuper d'elle si elle ne se débarrassait pas de la grossesse, car lui-même, il devait suivre une formation pour devenir militaire. Il travaille chez les soldats russes déployés ici. Notre fille a failli mourir. Heureusement, elle a recouvré la santé grâce aux médicaments que nous avons achetés à l'hôpital. Ensuite, nous avons porté plainte contre son amant. Il a été placé en garde à vue. Mais hier, il a été libéré par les soldats russes qui ont débarqué à la gendarmerie. Ils l'ont ensuite conduit chez le procureur dans l'optique de le libérer définitivement. Mais le procureur a refusé et ils l'ont ramené dans la cellule de la gendarmerie. Notre fille est mineure. Elle n'a pas l'âge de concevoir. Pendant l'avortement, on l'a injectée avec des produits qu'on ne connaît pas. C'est un danger pour elle, donc nous voulons que justice soit faite.
17: Le procureur du tribunal de grande instance de Ndélé n'a pas souhaité commenter cette affaire. Radio Ndékéluka n'a pas non plus pu recueillir la réaction de ces soldats russes mis en cause. Entre-temps, à Batangafou dans l'Omfafa, des personnes vivant avec un handicap déplorent leurs conditions de vie. Ces personnes vulnérables lancent un appel à l'aide aux ONG et aux personnes de bonne volonté. Guy Florentin Andichou a rencontré quelques-unes d'entre elles.
22: Réunis en association appelée Combasser la Mère d'abord en langue mandia, ces personnes vivant avec handicap manquent de nourriture, de médicaments, de logement et des moyens de déplacement. Même leur accès aux assistances humanitaires organisées souvent dans la ville pose problème. Handicapée depuis son enfance, Mélanie Dilabé, veuve avec cet enfant, raconte son calvaire.
23: Nous vivons dans la misère. Je n'ai plus de force. Chaque jour, je dois ramper pour sortir de la maison et je ne vais nulle part. Il n'y a personne pour nous aider. Même trouver de quoi manger, c'est difficile pour nous. Nous dormons tous dans la maison de l'un de mes enfants. Certains sont obligés de dormir au salon.
22: La situation est devenue compliquée après la suspension de leur prise en charge par des prêtres basés autrefois au village Gofou. Le président de leur association, Ahmed Abdallah, plaide pour la construction d'un centre.
24: Nous n'avons plus un centre pour nous les handicapés. Le nôtre est devenu un lieu où les policiers travaillent à présent. C'est depuis 1983 que ce centre nous a été arraché. Nous sommes obligés d'organiser nos réunions chez moi.
22: Si certains de ces habitants à mobilité réduite mènent de petits commerces, leurs droits ne sont pas cependant respectés. Anissé Caleb Moussa, président du Forum des droits de l'homme de Batangafo, lance un message en faveur de ces derniers.
25: L'appel que nous lançons envers les ONG locales, même internationales, qui sont sur place à Batangafo, doivent prêter main forte à ces handicapés-là pour qu'ils puissent jouir de leurs droits. Y compris le gouvernement centrafricain, lui aussi, il doit s'occuper d'eux, quoi.
22: Certaines personnes handicapées sont sans emploi malgré leur diplôme. Elles affirment qu'elles sont souvent écartées lors des tests de recrutement organisés par des ONG pour des main-d'œuvre locales. Pour elles, leur état physique ne doit pas être un frein ni un sujet de discrimination. Batangafu, Guy Florentin Andichou, Radio Ndekeluka.
17: À l'international en Mauritanie, quelques heures seulement après avoir présenté la démission de son gouvernement hier, le premier ministre sortant Oktar Mokhtar Ouldedjaï a été reconduit à son poste par le président de la République. Il avait remis la démission de son gouvernement à la suite de la publication du rapport accablant de la commission d'enquête sur les incendies survenus les 21 et 22 août dernier dans deux centrales électriques de la Somelec. Dans ce rapport, l'ancien ministre de l'énergie Mohamed Ould Khaleb est directement mis en cause pour des défaillances dans les systèmes de suivi et de contrôle aux côtés de plusieurs hauts responsables du secteur énergétique. Football, les Fauves d'âme de Bazou Bangui ont perdu leur match aller des éliminatoires des Jeux Olympiques de Los Angeles 2028. La sélection centrafricaine s'est inclinée hier face à l'Algérie sur le score de 8 buts à 0. Le match retour est prévu mardi prochain, toujours à Alger. Fin de ce bulletin sur Radio Ndekeluka. Merci à tous de l'avoir suivi. Martine Oudi, nous vous remettons l'antenne.
16: Merci beaucoup à vous, Amiti Djani Marc. En présent, une pause avant la suite de nos programmes.
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accompagner comme ça dans cette matinée, dans vos différentes activités. Pour que vous soyez, gardez toujours votre fidélité d'écoute. Vous avez compris, nous sommes en train de vous préparer à nous retrouver Jean-Yves Bagali. C'est dans 2 minutes. Dans la chronique parlementaire.

Voilà, il est 6h15 minutes sur Radio Ndekeloka et c'est l'heure de suivre votre chronique parlementaire avec Jean-Hugues Bagali. Nous vous signalons que cette émission que vous allez suivre est une rediffusion.

0: Bonjour à tous, nous nous intéressons aujourd'hui à l'ouverture de la deuxième session ordinaire dite session budgétaire à l'Assemblée nationale.
1: As-tu indiqué Luca ? Rétro parlementaire.
0: Ouverte le jeudi 1er octobre, cette session budgétaire sera l'occasion pour les élus de la nation d'examiner le budget national de l'année 2027 ainsi que d'autres projets ou propositions de loi importants pour le pays. Mais depuis 2022, le projet de loi de finances n'est plus déposé le 15 septembre comme le prescrit la Constitution et le texte n'est même plus adopté au cours de la session qui lui est consacrée. Lors de la cérémonie d'ouverture de cette première session budgétaire de la 8e législature, le président de l'Assemblée national Simplice Mathieu Sarandi a dénoncé ce manquement dans son discours tout en demandant au Premier ministre de respecter les délais constitutionnels. Propos recueillis par Polvis Massambaye.
2: Monsieur le Premier ministre et chef du gouvernement, la deuxième session ordinaire de l'Assemblée nationale, elle est prioritairement consacrée à l'adoption de la loi de finances pour l'exercice budgétaire de l'année suivante et de la loi de règlement de l'exercice précédent. Mais pour être adopté, le projet de loi de finances doit d'abord être déposé sous le bureau de l'Assemblée nationale au plus tard le 15 septembre, comme le prescrit la Constitution de la 7e République. Malheureusement, pour des raisons objectives que nous comprenons volontiers, ce projet de loi arrive depuis 2022 jusqu'à 2026 en retard à l'Assemblée nationale, ce qui ne laisse pas assez de temps à consacrer à son examen par les élus de la nation. Nous noterons les efforts consentis par le gouvernement pour rendre disponibles ces deux importantes lois. Il est donc regrettable de constater que le dépôt du projet de loi de finances 2027 soit fait en violation de la disposition constitutionnelle relative. Ceci constitue un mauvais signal dans la gouvernance des finances publiques à l'entame de la 7e République.
0: La deuxième partie de cette chronique est consacrée au partage d'expérience du député de Moyenne-Sido, Daniel Zouba, qui siège pour la première fois à l'Assemblée nationale. Il a accepté à l'occasion de cette rentrée parlementaire de nous parler du choix de sa commission et des besoins prioritaires de ses concitoyens. Daniel Zouba, bonjour.
3: Bonjour monsieur le journaliste.
0: Vous êtes député de Sido. Dites-nous pourquoi vous avez choisi d'être député.
3: Avant tout, j'étais d'abord étudiant, j'étais réfugié au Tchad suite aux événements. Et après cela, nous avons vécu des moments durs. Nous avons traversé des moments qui vraiment nous donnent de mauvais souvenirs. Suite à mes études, j'avais décidé dès mon enfance, soit je devrais devenir député, soit devenir un ministre. Donc c'est une vocation que j'avais déjà pensée depuis et grâce à ma population. Je suis devenu ce que je suis aujourd'hui pour réaliser le rêve de ce que je pensais depuis mon enfance.
0: Comment vous avez vécu vos premiers pas à l'Assemblée nationale?
3: Ça n'a pas été facile. C'est une expérience qu'on est en train de vivre. C'est vrai, il y avait ceux qui ont passé 2, 3, 4 mandats. Mais j'avais vécu une expérience qui m'a vraiment ému. Ça m'a vraiment donné le goût de vivre l'Assemblée nationale. C'est la représentation d'un peuple. Et donc je suis en train de continuer, d'observer, de voir comment on prend la parole, comment on représente un peuple, comment on parle au nom d'une nation. Donc je suis vraiment très très fier pour ce moment que je suis en train de vivre pour le moment.
0: Est-ce que vous avez peur parce qu'en face de vous, vous avez des grands hommes politiques, ceux qui ont fait des années dans la politique. Est-ce que vous avez peur aujourd'hui d'être en contradiction avec ceux-là ou de poser des problèmes ou de parler devant ceux-là parce qu'il n'est pas facile de parler en public également?
3: Non, représenter un peuple, on ne devrait pas avoir peur, monsieur le journaliste. C'est plutôt une expérience, c'est une nouvelle vie. Donc, je suis vraiment très fier. Je dois affronter tous ces grands hommes politiques pour vivre comment ils ont vécu l'Assemblée, comment ils travaillent dans leur circonscription. Donc, pour moi, étant le représentant d'une circonscription et représentant de la jeunesse, toute une nation, et particulièrement de Sido, je suis très fier. Je devrais vraiment affronter ces grands hommes politiques-là afin de nous donner des expertises qu'ils ont vécues dans leur zone pour nous aider aussi à faire la même chose dans notre circonscription.
0: Là, on sait que chaque député appartient ou s'inscrit dans un groupe parlementaire, dans une commission plutôt. Vous êtes dans quelle commission?
3: Je fais partie des commission affaires étrangères.
0: Pourquoi ce choix de cette commission?
3: Ce choix, c'est vraiment un choix que j'avais décidé puisque j'ai des frères réfugiés centrafricains qui sont actuellement au Tchad. C'est la diplomatie. Et l'affaire étrangère gère beaucoup de problèmes de l'extérieur. Et vous voyez, j'ai d'abord étudié avec une bourse de HR, du Haut Commissariat des Nations Unies, avec la bourse de l'Allemagne. J'ai des frères qui sont encore à l'extérieur. Pourquoi j'avais choisi cette commission? Pour parler au nom de mes frères qui sont à l'extérieur.
0: Donc vous voulez aujourd'hui aider au retour volontaire de réfugiés centrafricains?
3: C'est ma préoccupation. Les réfugiés sont encore à l'extérieur. Par exemple, ceux qui sont au Tchad désirent rentrer dans leur pays puisqu'il y a déjà la quiétude dans leur pays. Donc, dans la commission affaires étrangères, ça pourra bien faire l'affaire.
0: Vous êtes dans quel groupe parlementaire?
3: Je fais partie du groupe parlementaire MCI, Mouvement Cœurs Unis. C'est ce mouvement-là qui m'a envoyé. C'est lui qui m'a soutenu. Donc, je fais partie du groupe parlementaire Mouvement Cœurs Unis.
0: Vous avez été récemment dans votre zone électorale, notamment à Sido. Quels sont les principales préoccupations de vos électeurs?
3: Nos électeurs attendent beaucoup de choses, surtout de la part du président de la République. Ils l'ont élu avec 100% de voix, puisque c'est la paix avant tout la sécurité. Nous sommes au niveau de la frontière. Vous voyez, si vous venez à Sido Tchad, il y a la question de sécurité. Moi, Sido fait partie d'une circonscription dont toutes les rébellions ont passé par ce trajet pour conquérir la capitale. Et donc, la population de Sido, leur préoccupation première, c'est la sécurité. Grâce au pouvoir en place, monsieur professeur Faustin Archange Touadéra, ils nous ont envoyé les Russes qui sécurisent actuellement la frontière. Mais la plus grande préoccupation de cette circonscription, c'est l'infrastructure routière. Ils sont en train de faire l'élevage, la pêche, l'agriculture, mais ils prennent les produits pour aller vendre de l'autre côté au Tchad. Et donc, jusqu'à Sido, pour venir à Bandoro, c'est pas facile, 200 km, mais il faut 2-3 jours. Ce qui préoccupe beaucoup la population. Et m'ont chargé de dire au président de la République, au gouvernement, de penser à cette situation, afin de leur permettre d'exporter ou bien d'amener leurs produits culturels et autres là vers la capitale. Voilà la préoccupation de la commune de Moyen-Sido.
0: Comme nous sommes à la rentrée scolaire, est-ce que les enseignants sont là?
3: Parlons de l'éducation. Moi-même, je fus l'initiateur du collège de Moyen-Sido. Nous avons créé le collège en 2016, puisque les enfants de Sido y traversent de l'autre côté de Tchad pour étudier. Et du coup, la géographie de leur pays, ils ne peuvent même pas maîtriser. Et donc, je crée un collège qui est maintenant CG de Moyen-Sido. Grâce à cela, le gouvernement nous a donné un fonds. Donc, ce collège est en train d'être construit. C'est presque en finition. Ce qui nous préoccupe maintenant, et j'ai trouvé moi-même l'entrepreneur, soit disant que le gouvernement doit finir le reste de ce financement afin de remettre ce collège aux enfants de Sido pour qu'on puisse étudier dans très bonnes conditions. La rentrée scolaire a été déjà lancée. J'étais à Sido. Je vois vraiment une forte mobilisation de la population. Mais il y a un problème de banc. Vous savez, la salle est disponible, mais il n'y a pas de tables bancs. Ce que nous souhaitons, ce que le gouvernement puisse penser, afin de nous soutenir avec les tables bancs. Parlant de la santé, vraiment c'est une préoccupation. Auparavant, c'est un poste de santé. Mais maintenant, c'est déjà un centre de santé. Cela a été soutenu par Médecins Sans Frontières. Ils ont déjà quitté il y a de cela 3-4 ans. Maintenant, c'est le CICR qui donne des appuis aux femmes enceintes, aux enfants de 0 à 59 mois, les blessés de guerre. Mais nous avons un souci. L'État avait envoyé des contractuels là-bas. Mais ce contractuel, la réalité de la frontière, c'est MSF avait formé des propres fils de la localité. Pendant 5 ans, ils ont géré ces centres. Mais maintenant, on a envoyé des contractuels, mais ils ne répondent même pas aux critères de la zone. Je suis allé vivre ce problème. Et ce problème est vraiment d'actualité. J'ai même rencontré le ministre, M. Pierre Somse, hier, pour parler de ce sujet, afin de nous envoyer des médecins, des personnels qualifiés dans le centre, afin d'apporter un bon soin à la population de Moyen-Sido. Puisqu'ils ont voté le président de la République, ce qu'ils souhaitent, c'est l'éducation, la santé, et d'abord, les services publics doivent être disponibles. Mais pour le moment, c'est fonctionnel, sauf cette préoccupation. Nous allons vraiment trouver des solutions dans les brefs journées.
0: Vous êtes aujourd'hui député à l'Assemblée nationale, vous siégez dans la commission affaires étrangères. On sait aujourd'hui, il y a une réalité en Centrafrique. Les députés sont vus comme des assistants sociaux. Vous devez apporter, donner coup de main à votre population, à vos électeurs. C'est ce que vous êtes en train de vivre également?
3: On est en train de vivre des graves problèmes. Maintenant, les députés remplacent même le président de la République, disons. C'est pas facile. En sortant le matin déjà, il y a toute une population qui est devant la porte pour solliciter de soutien, donc ce que nous avons déjà accepté pour représenter notre population, c'est un peu difficile, mais nous adaptons avec ce système au fur et à mesure pour répondre aux préoccupations de la population, d'apporter leur voix à l'Assemblée nationale. Donc.
0: Comment vous allez faire, hein? On sait que le député n'a pas de budget. Vous n'avez que des indemnités. Vous devez au moins être dans les conditions pour pouvoir bien défendre vos électeurs. Mais comment vous allez faire pour que leurs préoccupations aujourd'hui soient une réalité?
3: C'est un sujet un peu délicat, monsieur le journaliste. Vous savez, nos indemnités, même pour le versement de nos indemnités, chaque toujours. Mais bon, c'est un sujet que nous sollicitons au gouvernement, au Premier ministre, vraiment d'aider les élus de la nation. Vous voyez, maintenant, même s'il y a un cas de décès, on appelle les députés. S'il y a un problème dans la circonscription, on appelle les députés. Donc, d'une part, nous sollicitons aussi au gouvernement si les députés entreprennent des activités. Par exemple, s'ils demandent d'autres permis ou bien d'autres levées sur certaines activités pour leur faciliter à faire certaines, disons l'entrepreneuriat, ça pourra les aider à répondre aux préoccupations de la population. Tel que moi, je vous parle, je suis un enseignant, mais j'entreprends des activités. Dans notre zone, par exemple, à Moyenne-Sido, on est en train d'exploiter illégalement l'or là-bas et on traverse avec ces ors-là au profit des citoyens du Tchad. Mais si aujourd'hui nous avons des coopératives, nous demandons à ce que le gouvernement puisse aider les députés, tous ceux qui entreprennent ou bien initient des activités de génératrices de revenus. Le gouvernement devrait vraiment les faciliter, les tâches, afin qu'on ait vraiment quelques possibilités en fait, de répondre aux préoccupations de la population. Mais c'est difficile, mais nous demandons toujours au gouvernement d'être vraiment, de laisser quelques priorités aux députés dans leurs activités. Ça va vraiment nous aider à soutenir le gouvernement aussi.
0: Nous vous remercions.
3: Merci beaucoup, c'est à moi de vous remercier.
0: C'est sur cet entretien avec Daniel Zouba, député de Sido, que prend fin notre chronique parlementaire d'aujourd'hui. Merci à vous de l'avoir suivi. Merci également à Orence Ngombe qui nous a accompagné dans la partie technique. Au micro, c'était moi, Joël Bagali. Portez-vous bien. Rendez-vous samedi prochain.
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Merci beaucoup à vous. Alors aujourd'hui en Delhi, l'état du ciel restera changeant. Les températures sont composantes de 23 et 32 degrés Celsius au cours de la journée. Elles seront très chaudes l'après-midi. La fiabilité de la situation est bonne ce matin. Il fait beau temps. Le ciel est éclairci et passage nuageux par France. La température ressentie de 25 degrés Celsius sur le réseau de l'humidité. Dans l'après-midi, il fera également beau temps avec la température ressentie de 43 degrés Celsius sous l'influence du soleil. Ce sera beau temps avec la température ressentie de 26 degrés Celsius sur mesure de l'humidité sans précipitation. Alors, revenons ici à Bangui, le ciel restera très chargé, les temps se dégagera en devenant de plus en plus incertain. Les températures évolueront entre 22 et 29 degrés Celsius au cours de la journée. La fiabilité de la situation est bonne. Ce matin, beau temps, le ciel très nuageux à couvert, mais possibilité d'averser en fin de matinée. Dans les après-midi, le ciel à moitié nuageux sans précipitation et la température ressentie de 39 degrés Celsius sous l'influence du soleil. Ce soir, toujours à Bangui, le ciel couvert devenant plus variable sans précipitation et la température ressentie de 27 degrés Celsius sous l'influence du soleil sans précipitation. 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

0: la radio de tous les centrafricains et c'est l'heure de retrouver Sabrina Larissanello dans le magazine de l'économie de ce samedi sur votre radio de proximité, Radio Ndekiloka. Sabrina, bonjour, quel est le sujet qui vous intéresse aujourd'hui?
1: Bonjour Martine Ode, bonjour à toutes et à tous. Aujourd'hui, nous nous intéressons à un acteur majeur du financement et du développement de nos économies, la Commission de surveillance du marché financier de l'Afrique centrale, la COSUMAF.
2: Il y a des pistes qui peuvent permettre d'accélérer le relèvement de l'économie centrafricaine.
3: Nous avons pu mettre en place une réglementation de lutte contre le blanchiment des capitaux.
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1: Dans un environnement économique où la mobilisation de l'épargne, l'accès au financement et la confiance des investisseurs sont au cœur des enjeux de développement, le marché financier régional occupe une place stratégique. Au sein de cet écosystème, la COSUMAF joue un rôle essentiel. Elle veille à la régulation et à la surveillance du marché financier, protège les investisseurs et contribue à renforcer la confiance dans le système financier de la sous-région. Mais concrètement, quel est le rôle de la COSUMAF? Pourquoi son action est-elle importante pour les entreprises, les États, les investisseurs et plus largement pour les citoyens de la CEMAC? Pour répondre à ces questions, nous recevons dans cette émission Daniel Kouefi, directeur des affaires juridiques à la COSUMAF. Dans la rubrique « Mots de l'économie », Dida Sabon nous explique le terme CEMAC. Mais avant cela, place aux principales nouvelles économiques de la semaine.
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1: À la suite de l'augmentation des prix du carburant à la pompe décidée par le gouvernement, le collectif des 10 centrales syndicales

0: pour faire vivre leur famille. Les syndicats précisent qu'ils n'ont pas encore commencé à manifester, mais que le peuple n'en peut plus. Cette lettre d'alerte a été envoyée partout et très rapidement. Les chefs des syndicats ont déposé des copies directement à la présidence de la République, à l'Assemblée nationale et chez le Premier ministre. Ils ont aussi écrit au ministère des Transports, de l'Énergie et du Travail. Le message est très clair. Le gouvernement doit agir vite pour aider la population.
1: Et puis, face aux revendications des centrales syndicales, le porte-parole du gouvernement a réagi. Selon Evariste Ngamana, la situation actuelle de la trésorerie du pays explique cette décision. Il a dit ce jeudi à Bangui lors d'une conférence de presse, propos recueillis par Edouard Robossi.
2: L'État continue aussi de financer certains investissements. Mais si nous devons revaloriser le salaire aujourd'hui, en plus des nouvelles recrues qui viennent d'arriver dans l'administration, cela a un coût. Je ne dis pas que l'État ou le gouvernement n'a pas cette volonté. La volonté est là, mais il faut que ça soit accompagné de moyens. Quand nous serons en mesure de produire, d'avoir une plus-value, je pense que cette plus-value va être redistribuée en termes de salaire, de pension, etc. Prenez rien que le budget de tous les pays de la CEMAC, parce que j'en sais quelque chose pour avoir présidé le Parlement de la CEMAC, et chaque fois, chaque année, on examinait le budget de la communauté. De tous les États de la CEMAC, la République centrafricaine est le pays qui dispose d'un budget très très bas. Et ce n'est pas une honte de le dire. Et nous avons combien? À peine 300 milliards. Mais les recettes mobilisées au plan intérieur n'avoisinent que 150 ou 160 milliards. Le reste est constitué d'aides extérieures. C'est ça la réalité.
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1: Comme annoncé au début de l'émission, le marché financier joue un rôle important dans le financement des économies. Dans la sous-région, la commission de surveillance du marché financier de l'Afrique centrale, COSUMAF, veille notamment à la régulation du marché et à la protection des investisseurs. Quel est concrètement son rôle? Quels sont les mécanismes mis en place pour garantir la transparence du marché financier régional? Et quelle contribution la COSUMAF peut-elle apporter au financement des entreprises et au développement économique des pays de la CEMAC? Pour mieux comprendre ces enjeux, écoutons cet entretien avec Daniel Kouefi, directeur des affaires juridiques à la COSUMAF.
4: Alors monsieur, bonjour.
5: Bonjour madame.
4: Si vous pouvez nous présenter le rôle de la COSUMAF dans l'architecture financière de la sous-région.
5: Merci madame pour l'opportunité qui nous est donnée de parler de la COSUMAF et de ses missions. Alors la COSUMAF, c'est le régulateur financier de la sous-région, donc elle a plusieurs missions. La première des missions de la COSUMAF, c'est de protéger l'épargne qui est investie en titres financiers et tous autres produits de placement. Concrètement, ça veut dire que c'est à la COSUMAF que revient la charge de rassurer les investisseurs que l'argent qu'ils injectent dans le système financier est injecté de façon sûre et que ceux qui manipulent cet argent-là, leurs économies qui est investie sur le système financier, les personnes et les opérations qui se passent sur le marché sont sécurisées, que les acteurs qui mènent des activités détiennent bien des agréments, des autorisations nécessaires pour le faire et surtout que ces personnes sont contrôlées dans tout ce qu'ils font. La deuxième mission de la COSUMAF, c'est d'informer les investisseurs. Ça veut dire mettre à leur disposition les informations à travers son site internet, à travers des communiqués, à travers des événements comme la semaine de l'investisseur qui est organisée maintenant à Bangui et dans d'autres villes de la CEMAC. Donc c'est aussi une occasion d'informer le public. Informer, ça veut aussi dire répondre à toutes les questions que les investisseurs peuvent avoir posées à la COSUMAF. La troisième mission de la COSUMAF, c'est de participer au bon fonctionnement du marché financier. Ça veut dire de façon simple que c'est à la COSUMAF que revient le devoir de s'assurer que tout ce qui se passe sur le marché financier se passe bien. Si quelqu'un dit « je suis marché financier », la COSUMAF doit rassurer le public qu'il a un agrément. Si quelqu'un fait une opération, la COSUMAF doit s'assurer que l'opération est visée ou enregistrée par la COSUMAF. Donc c'est la COSUMAF qui doit assurer l'équilibre entre les divers intervenants du marché, les professionnels du marché, de sorte à assurer un équilibre, à ce que chacun joue bien son rôle. La quatrième et dernière mission de la COSUMAF, c'est de participer à l'éducation financière et à la culture boursière. Donc là, c'est un travail de long terme. L'idée, c'est de faire de la COSUMAF cette instance-là qui, dans la sous-région CEMAC, va travailler à faire en sorte que les populations comprennent l'intérêt d'épargner, comprennent

0: l'intérêt de mettre un peu de côté pour prévoir le lendemain à partir du présent.
1: Mais en quoi la surveillance du marché financier contribue-t-elle concrètement à la stabilité et à la confiance des investisseurs dans la zone CEMAC?
0: Alors, la surveillance du marché financier est essentielle pour la stabilité financière et la protection parce que dans un monde où il n'y a pas de surveillance, ça voudrait dire que chacun peut faire tout ce qu'il veut. Chaque aventurier peut venir vous parler, vous dire je veux votre argent, vos horaires. Donc, un système de surveillance financière permet de rassurer ceux qui franchissent le pas du marché financier que voilà, vous vous adressez à des personnes qui ne naviguent pas dans le vide, qui ne sont pas des aventuriers, mais des gens qui sont sérieux, qui sont contrôlés et qui doivent rendre des comptes surtout. Et la surveillance permet également à la COSMAF de maintenir une certaine pression sur ces gens-là, dans le but bien sûr de protéger l'investisseur, comme je l'ai dit au début de notre entretien.
1: Messieurs, dites-nous, dans quelle mesure le marché financier régional peut-il devenir une véritable alternative au financement bancaire pour les entreprises dans la zone CEMAC?
0: Oui, effectivement, le marché financier peut constituer une alternative au financement bancaire pour les entreprises. Et quand on parle d'entreprises, on parle aussi aujourd'hui des petites et moyennes entreprises. Pourquoi je dis cela? C'est parce que au départ du marché financier, c'était conçu pour accueillir des entreprises d'une certaine taille. Mais depuis quelques années, les réflexions ont conduit à raisonner en termes de petites entreprises, à se dire non, il faut prendre conscience de notre système, de nos économies et adapter ce mode de financement à toutes les entreprises. Pour cela, deux choses, des réformes importantes ont été faites ces dernières années. La première, c'est de créer un profil d'intermédiaires spécialisés qui auront des agréments spéciaux conçus pour accompagner les petites entreprises, de sorte à ce qu'ils soient à niveau pour s'adresser au marché financier. Parce qu'il faut se rappeler que quand on parle de marché financier, on parle de l'argent public. C'est l'argent de tout le monde, des investisseurs, du petit épargnant. Et donc, comme on ne doit pas s'amuser avec cet argent, donc c'est bien pour ça que les entreprises qui viennent solliciter cet argent-là doivent aussi se rassurer un peu ceux qui ont accepté de mettre l'économie, ce qu'ils ont mis de côté pour l'école des enfants, pour la retraite, entre leurs mains. Donc c'est pour ça que l'entreprise, quand elle est encore au niveau de PME, on peut l'accompagner pour qu'elle se structure un tout petit peu. Ça, c'est le premier levier. Le deuxième levier que le marché financier propose aujourd'hui, c'est un compartiment spécialement dédié à la bourse des valeurs mobilières de l'Afrique centrale. Sur ce compartiment-là, les entreprises n'ont pas à répondre à toutes les conditions très élevées qui sont imposées aux grandes entreprises. Donc, les petites entreprises ont encore leur compartiment avec des conditions financières revues à la baisse qui permettent justement aux petites entreprises, parce qu'on est bien conscient que nos écosystèmes sont conscients, en grande majorité, de ces petites entreprises-là. Donc, il faut les encourager. C'est en venant à la bourse, elles auront une autre alternative pour se financer et peut-être à des coûts moins élevés que ce qui est proposé par le système bancaire actuellement en fonction.
1: Aujourd'hui, quels sont selon vous les principaux obstacles qui empêchent les entreprises, notamment les PME, d'accéder davantage au marché financier?
0: Le premier obstacle qui empêche les entreprises de venir à la bourse, c'est le manque d'éducation financière en réalité. Parce que les entreprises sont, on va dire, aujourd'hui suffisamment sensibilisées ou bien suffisamment au fait de ce qu'on peut s'adresser à une banque ou une institution de microfinance pour avoir du financement. Mais elles ne sont pas forcément informées qu'il y a d'autres sources de financement. Donc, ce premier obstacle, c'est l'accès à cette information-là, de l'existence d'autres alternatives pour se financer. Ça, c'est le premier obstacle. Donc, beaucoup ne savent même pas qu'il existe un marché financier. C'est bien pour cela que la COSMAF a pris le bâton de pèlerin pour sensibiliser, pour se faire connaître, pour faire comprendre qu'au-delà de la banque et des ressources propres, il y a le marché financier sur lequel vous pouvez venir. Le deuxième obstacle, c'est celui de la transparence. Nos entreprises sont aujourd'hui gérées de façon, on va dire, familiale ou informelle. Pour la plupart, il n'y a pas une organisation qui soit bien ficelée parce que très souvent, les entreprises ont à leur tête quelqu'un qui a créé sa structure, qui fait tout. Or, quand vous parlez de marché financier, vous parlez de prendre l'argent d'autrui. Ce n'est plus l'argent qui est sorti de vos poches. Donc, en contrepartie de cette confiance que l'autre vous fait, il faut être transparent parce qu'il a besoin d'être rassuré que ce qui m'a votre disposition va lui revenir. Si vous voulez le matin, vous dites à votre comptable, donnez-moi 100 000, donnez-moi 500 000, sans raison, alors que c'est une entreprise, c'est sûr que ça va tomber. Donc quand vous venez sur le marché financier, on veut que toutes ces dépenses-là soient justifiées. Donc il y a cette exigence de transparence sur les comptes et de régularité des comptes. Donc il faut que nos entreprises doivent encore avancer sur ce plan-là et avoir cette culture-là de la transparence.
1: Mais quels sont selon vous aujourd'hui les principaux défis auxquels la COSIMAF est confrontée dans l'exercice de sa mission de régulation et de surveillance du marché?
0: Oui, écoutez, en termes de défis, la COSIMAF a énormément de défis devant elle. La COSIMAF, c'est une instance sous-régionale, donc nous avons un vaste territoire à couvrir. On a 6 pays à couvrir. Vous avez remarqué que la COSIMAF n'est présente à Bangui que de temps à autre pour parler aux populations. Donc c'est un travail de longue haleine. Il faut prendre le temps de construire notre écosystème. C'est le premier obstacle, c'est-à-dire que l'immensité de la tâche qui nous incombe de faire asseoir cette culture financière-là dans nos villages les plus reculés. Et la COSIMAF ne dispose pas encore d'énormes moyens pour se déployer partout au même moment. Donc c'est ça le premier défi. L'autre défi qui est très actuel, c'est celui de la technologie. C'est-à-dire que la COSIMAF doit prendre en compte aussi les réalités technologiques et les innovations de notre temps. Il y a des offres, il y a des nouveaux produits qui se développent, il y a des qui sont proposés pour lesquels la COSIMAF n'est pas forcément préparée à la base, donc auquel le régulateur doit aussi s'adapter à cette évolution-là. On parle de l'évolution numérique, on parle d'intelligence artificielle et tous ces éléments-là qui viennent s'ajouter de la complexité aux produits financiers classiques qui sont déjà assez complexes. Donc ça, c'est aussi un gros défi. La COSIMAF doit se mettre à niveau et pour bien comprendre et trouver le meilleur moyen d'y faire face ou de les intégrer parce que c'est soit des menaces, soit des opportunités. Donc c'est ça les deux grands défis que je peux identifier pour la COSIMAF aujourd'hui.
1: Pour clore notre entretien, monsieur, dites-nous comment la COSIMAF peut-elle contribuer à mobiliser davantage les parts disponibles dans la sous-région pour financer les infrastructures, les industries et les projets structurels.
0: Oui, alors la COSIMAF peut aller plus loin effectivement dans la mobilisation de l'épargne de notre sous-région, parce qu'il faut le dire, hein, il y a quand même de l'épargne à mobiliser dans notre sous-région pour financer nos entreprises et notre économie de façon générale, surtout les investissements qui sont lourds, qui sont importants, comme les infrastructures, les routes, les projets miniers, les ports, etc. Il faut beaucoup de moyens. Et de ce point de vue, la COSIMAF a mis en place une réforme il y a 2 ans, dans son cadre réglementaire, où on a consacré de nouveaux produits d'investissement sur le long terme qui permettraient de financer ce type de projet. Ça s'appelle des organes de placement collectif de long terme. C'est des produits financiers assez complexes qui sont réservés à des professionnels, mais qui sont encadrés par le régulateur, donc qui permettraient à terme de financer nos grands projets d'infrastructure. Donc c'est une fenêtre que le marché financier offre pour le financement des grands projets miniers, des grands projets pétroliers, des grands projets d'infrastructure de façon générale dans notre sous-région.
1: Monsieur Radjoun Dekelou Kaparma vous dit merci.
0: Le plaisir est pour nous, madame.
1: Vous venez de suivre notre entretien consacré au rôle et à l'importance de la COSIMAF dans l'écosystème économique de la CEMAC. Dans cette seconde partie de notre émission, nous retrouvons Dida Sabon pour la rubrique Mots de l'économie. Monsieur Dida Sabon, bonjour.
2: Bonjour.
1: Alors dites-nous, qu'est-ce que la CEMAC?
2: La CEMAC, c'est-à-dire la communauté économique et monétaire de l'Afrique centrale, est une organisation intergouvernementale regroupant 6 pays d'Afrique centrale que sont le Cameroun, le Congo, le Gabon, la Guinée équatoriale, la République centrafricaine et le Tchad.
1: Que peut-on retenir de l'historique de la CEMAC?
2: Alors, ce qu'il faut retenir, c'est que le traité instituant la CEMAC est signé le 16 mars 1994 à N'Djamena, au Tchad, et est entré en vigueur en juin 1999. Signalons tout de même que la CEMAC a été créée pour prendre le relais de l'ancêtre de la CEMAC, qui est l'organisation qu'on appelle l'Union douanière et économique de l'Afrique centrale, en abrégé UDAC, qui avait existé de 1964 à 1998. Il faut dire que le siège de la CEMAC est à Bangui, hein, en République centrafricaine, en face de la télé, pour ceux qui ne le savent pas. Donc la CEMAC regroupe l'Union monétaire de l'Afrique centrale, l'UMAC, qui est responsable de la convergence monétaire des États membres, qui partagent la même monnaie, c'est-à-dire le franc CFA, de l'Afrique centrale et l'Union économique de l'Afrique centrale UAC, qui a pour mission d'harmoniser les réglementations en vigueur au sein des États membres afin de dynamiser les échanges commerciaux et faciliter la convergence des politiques économiques au sein de la sous-région. Alors, ce qu'il faut aussi ajouter, c'est que depuis mai 2015, les ressortissants de la CEMAC bénéficient de ce qu'on appelle la libre circulation dans la région et ne sont plus obligés d'utiliser un visa pour voyager entre les pays de la CEMAC. Cette liberté de circulation était initialement prévue pour démarrer le 1er janvier 2014, mais avait été retardée par la fermeture des frontières de la Guinée équatoriale. Si la libre circulation au sein de l'ensemble de l'espace n'est pas encore possible, c'est avant tout en raison des différentes crises sécuritaires que connaît la sous-région, en premier chef desquelles l'insurrection menée, souvenez-vous, par le Boko Haram dans le bassin du lac Tchad. Alors, l'harmonisation des législations internes est encore à achever. Cependant, le Tchad et le Cameroun ont déjà pris les devants et mis en place la libre circulation des biens et des personnes entre les deux États par le biais d'un accord bilatéral qui pourrait aider à concrétiser les autres. Enfin, lors du sommet de Djobolo, le 17 février 2017, la Guinée équatoriale et le Gabon s'engagent à lever toutes les restrictions existantes encore entre ces deux États.
1: Quelles sont les principales missions de la CEMAC?
2: Il faut dire que la CEMAC s'est fixé quatre principales missions que sont d'abord d'établir une union de plus en plus étroite entre les peuples des États membres pour raffermir leur solidarité géographique et humaine. Puis de promouvoir les marchés nationaux par l'élimination des entraves au commerce intercommunautaire, la coordination des programmes de développement, l'harmonisation des projets industriels. Ensuite, de développer la solidarité des pays membres au profit des pays et régions défavorisées. Enfin, de créer un véritable marché commun africain.
1: Alors, cette organisation, qu'est la CEMAC, est composée de combien d'institutions ou organes?
2: Il faut noter que la CEMAC est structurée autour d'institutions importantes et aussi d'organes, que sont l'Union monétaire de l'Afrique centrale, en abrégé l'UMAC, l'Union économique de l'Afrique centrale, UAC, la conférence des chefs d'État chargés de définir la politique de la communauté et d'orienter l'action de l'UAC et de l'UMAC. Il y a le Conseil des ministres qui assure la direction de l'UAC. On peut citer aussi la commission de la CEMAC qui est l'organe exécutif de la communauté, siégeant à Bangui, en République centrafricaine. J'ajouterai aussi la Banque des États de l'Afrique centrale, la BAC, dont le siège est à Yaoundé, au Cameroun, définit et conduit la politique monétaire. Nous avons aussi la Banque de développement des États de l'Afrique centrale, en abrégé BDAC, qui siège à Brazzaville, au Congo, assure le financement du développement. Il y a la Cour de justice de la communauté qui est installée à N'Djamena, au Tchad. Et enfin, la Commission de surveillance du marché financier de l'Afrique centrale, en abrégé COSUMAF, et qui siège au Gabon.
1: Monsieur Edida Sabon, pour finir, quels sont les principaux indicateurs économiques de la zone CEMAC?
2: Alors, je dirais que les principaux indicateurs économiques de la CEMAC sont les suivants. Parlons d'abord de la superficie de la zone CEMAC. Quand on veut parler de la superficie de la zone CEMAC, on s'aperçoit que le pays le plus grand en termes de superficie de la zone CEMAC, c'est le Tchad, dont la superficie est de 1 280 000 km². Le deuxième pays en termes de superficie, c'est la République centrafricaine, avec 623 000 km². Le troisième État en termes de superficie, c'est le Cameroun, 475 650 km². Et le quatrième, c'est la République du Congo, 342 000 km². Et l'avant-dernier, c'est le Gabon, 267 668 km². Et le plus petit pays en termes de superficie de la zone CEMAC, c'est la Guinée équatoriale, 28 000 km². Alors, donc, la zone CEMAC constitue, d'une manière générale, une superficie de 3 20 353 km². Si on parle de la population, parce que l'économie c'est fait par des hommes. On dirait tout simplement que le pays le plus peuplé de la zone CEMAC, c'est le Cameroun, avec 25 millions d'habitants. Et le deuxième pays de la zone CEMAC, c'est le Tchad, avec 15 millions d'habitants. Le troisième pays de la zone CEMAC, c'est la République du Congo, avec 5 millions et demi d'habitants. Le quatrième pays en termes de population, c'est la RCA, avec environ 5 millions d'habitants. Et le cinquième pays, c'est le Gabon, et à 2 millions d'habitants. Et enfin, le plus petit pays en termes de population, c'est la Guinée équatoriale, qui a 1 300 000 habitants. Donc, la CEMAC, en termes de population globale, représente 52 millions d'habitants. Alors, parlant de PIB, c'est-à-dire le produit intérieur brut, la richesse de la zone CEMAC, ou bien le poids économique de chaque pays, on dira que le Cameroun, c'est la première puissance économique de la zone CEMAC, avec 45 350 de PIB en dollars. Et le deuxième pays revient donc au Gabon. Et le troisième, c'est la Guinée équatoriale. Le quatrième, c'est le Tchad. Le cinquième, c'est la République du Congo. Et le dernier pays en termes de poids économique, c'est la RCA, la plus petite économie. Donc, en termes de pourcentage, c'est le Cameroun, et qui représente à lui seul 45% de la zone CEMAC, et la RCA représente que 2,6% de la zone CEMAC. Alors, si on ajoute tout ça, on s'aperçoit que le taux de croissance économique de la zone CEMAC est en moyenne de 2,8%. Si on parle de PIB par tête d'habitant, c'est-à-dire le pouvoir d'achat de la population dans la zone CEMAC, le premier pays dont le pouvoir d'achat est le plus élevé dans la zone par tête d'habitant, c'est la Guinée équatoriale, avec 24 434 dollars par tête d'habitant. Et le second, en termes de pouvoir d'achat dans la zone CEMAC, c'est le Gabon, avec 18 000 dollars par tête d'habitant. Le troisième, c'est la République du Congo, avec 5 400 dollars par tête d'habitant. Et le quatrième pays, c'est le Cameroun, avec 3 725 dollars par tête d'habitant. L'avant-dernier, c'est le Tchad, avec 1 945 dollars par tête d'habitant. Et le plus petit, le pays dont le pouvoir d'achat de la population est le plus petit et le plus faible de la zone CEMAC, c'est la République centrafricaine, avec 628 dollars par tête d'habitant. Alors pour terminer, j'ajouterai que les principaux produits d'exportation dans la zone CEMAC sont le pétrole brut. Voyez-vous, pour le moment, sur les 6 pays d'Afrique de la CEMAC, les 5 pays sont producteurs du pétrole, sauf la RCA. Parmi ces produits d'exportation, il y a le cacao, le café, le coton, le bois, le caoutchouc, la banane, le diamant, l'or, le manganèse, l'uranium et le méthanol. Alors, pour terminer, le taux d'inflation de la zone CEMAC est de 2,3%.
1: Monsieur Edida Sabon, merci.
2: Merci.
1: Mesdames et messieurs, c'est sur le mot de l'économie que prend fin cette émission. Nous avons parlé du rôle de la commission de surveillance du marché financier de l'Afrique centrale, la COSUMAF, dans la régulation du marché financier régional, la protection des investisseurs et le financement des économies de la CEMAC. Notre invité était Daniel Kouefi, directeur des affaires juridiques à la COSUMAF. Merci à tous de l'avoir suivi. Merci également à Orens Giscard Ngombe qui gère la partie technique de cette émission. Quant à moi, je vous donne rendez-vous la semaine prochaine pour un nouveau numéro de notre magazine de l'économie.

merci à vous, Sabine Larissa Neilo. 6h56.

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1: Rika Verdiane. Junior Mawete. Christelle Camille.
0: Il est actuellement en Côte d'Ivoire.
1: Chris Nega.
0: C'est pour assister au gala, bien sûr, de la Fondation Children of Africa. Dirigé par la première dame, Dominique Ouattara. Papa de ce team éternel, Jean-Hulba Galli.
1: Président Tchatchoumbala.
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1: La grande majorité de cette petite entreprise là, donc il faut les encourager. C'est en venant à la bourse, elles auront une autre alternative pour se financer et peut-être à des coûts moins élevés que ce qui est proposé par le système bancaire.
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1: Le premier obstacle qui empêche les entreprises de venir à la bourse, c'est le manque d'éducation financière en réalité, parce que les entreprises sont, on va dire, aujourd'hui suffisamment.
0: 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culture, si transparence, soit tenu à frayer pour l'aider.
1: Il y a cette exigence de transparence sur les comptes et de régularité des comptes. Donc il faut que nos entreprises doivent encore avancer sur ce plan-là et avoir cette culture-là de la transparence.
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1: Écoutez, en termes de défis, la COSIMAF a énormément de défis devant elle. La COSIMAF c'est une instance sous-régionale.
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1: parce que c'est soit des menaces, soit des opportunités. Donc c'est ça les deux grands défis que je peux identifier pour la COSIMAF aujourd'hui.
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Donc une émission là qui est tertulo. Un petit grand retour. Sur scène quoi. Sur la scène internationale. Les maisons qui t'a concerné au Saranan de Tosna Bagetti Paris. Arena. A Duchan de Tosna le 14 novembre 2026. Ça qui est marqué de Tonso 25 ans. Après qu'on soit au passage, Nabagini, Kanabagetti, Bercy.

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4: 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Amit, bonjour.
5: Bonjour Martin Audi, bonjour à tous. On célèbre aujourd'hui la journée mondiale de la santé mentale autour du thème faire entendre les expériences vécues, des voix réelles, un changement réel. Cependant, ici à Bangui, l'unique centre psychiatrique public fait face à de nombreuses difficultés qui compliquent la prise en charge des patients. Face à cette situation préoccupante, le docteur Caleb Kitty, chef de service du centre, reconnaît les insuffisances qui freinent le développement de cette structure et appelle à une amélioration des conditions de travail. À l'international, le président américain Donald Trump a annoncé hier sur son réseau Truth Social avoir eu une discussion très fructueuse avec le président russe Vladimir Poutine au sujet de la fourniture de diesel au marché américain et mondial afin de tenter de faire baisser les prix du carburant dans le monde. Le président ukrainien Volodymyr Zelensky a réagi en dénonçant une décision indigne. Football féminin, les fauves dames de Bazubangui ont lourdement chuté hier face à l'Algérie 8-0 lors du match aller des éliminatoires des Jeux Olympiques de Los Angeles 2028. La sélection centrafricaine tentera de réagir lors du match retour prévu mardi prochain à Alger. 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

0: 18h09, bienvenue sur Radio Ndekiluka, votre station préférée comme chaque samedi. Il est l'heure de retrouver votre magazine consacré aux institutions centrafricaines, présenté cette semaine par Bolivis Massambay et Igor Djeske-Sinapay. Bolivis, bonjour. De quelle institution parlez-nous aujourd'hui?
1: Bonjour Martine Woudé, bonjour à tous. Cette semaine, nous sommes à la Direction générale de l'économie forestière.

0: La Direction générale de l'économie forestière de la République centrafricaine est une institution majeure dans la gouvernance forestière de la RCA. À travers elle, le ministère de l'économie forestière œuvre activement pour renflouer la caisse de l'État, mais également lutter contre la contrebande dans le secteur. Nous allons suivre l'entretien de Igor Jeskin Sinampay avec colonel Alfred Sepamio, directeur général de l'économie forestière en RCA. Dans la seconde partie de cette émission, nous allons revenir sur la coupe anarchique de bois dans la préfecture de la Nana Mombéré avec notre correspondant à Boire, Bélios Jamais à bout. Comme chaque semaine, nous finirons cette émission en expliquant un terme de notre magazine. Brigade mobile est notre terme de la semaine. Saturnin Modeste Evariste Yakinde, superviseur de la brigade du secteur forestier. La Direction générale de l'économie forestière est un maillon essentiel dans le fonctionnement de l'administration publique. Ces dernières années, la contrebande dans le secteur forestier, la corruption et la dégradation de l'écosystème sont des défis majeurs à relever par le gouvernement. La Direction générale de l'économie forestière fait un travail remarquable dans ce sens pour atteindre les objectifs fixés. Pour bien comprendre, suivons maintenant l'entretien de Igor Deskensenapai avec colonel Alfred Sepamio, directeur général de l'économie forestière, sur le rôle et le fonctionnement de cette institution. Institution suivante.
1: Merci beaucoup, Monsieur Jeskin. Je crois que la Direction générale des eaux et forêts, chasse et pêche que je dirige a pour mission d'abord la conception et la mise en application des politiques sectorielles en matière des eaux et forêts, chasse et pêche. Elle est placée sous la responsabilité d'un directeur général que je suis. Et donc, la Direction générale a pour attribution d'animer, de coordonner, superviser et évaluer les activités de toutes les directions placées sous sa responsabilité. Cette direction générale veille aussi à l'exploitation rationnelle des ressources forestières, fauniques et aquatiques. Cette direction générale initie et coordonne les travaux de recherche relatifs à la protection et à la mise en valeur rationnelle et durable des ressources forestières, fauniques et aquatiques. Elle suit également l'application du niveau national des accords, conventions et traités internationaux relevant du domaine des eaux, forêts, chasse et pêche. Elle est également chargé d'intervenir, de faire des interventions avec les organismes de coopération bilatérale, multilatérale, des organismes non gouvernementaux, nationaux et internationaux en matière des eaux, forêts, chasse et pêche. En tout cas, il y a une liste des attributions, mais je peux déjà me limiter à ce niveau parce que le travail beaucoup plus est focalisé sur les trois secteurs techniques du département, naturellement la direction de la forêt, la direction de la faune et des aires protégées, et naturellement la direction des pêches et aquaculture. C'est ces trois directions que la direction générale coordonne leur activité.
2: Quels sont ces périmètres de compétences à Bongui et en Provence?
1: Oui, je crois que la direction générale des eaux et forêts, chasse et pêche a une compétence nationale d'abord. Donc tout ce que j'étais en train de dire dans les trois principaux domaines que sont la forêt, la faune et les aires protégées et la direction de la pêche, nous les gérons au plan national, c'est-à-dire dans toutes nos régions, les 7 régions, et donc nous menons des activités dans ces domaines et nous rendons compte au ministre.
2: Comment la direction générale travaille avec les partenaires que sont les sociétés forestières qui exploitent certains permis d'aménagement en Centrafrique?
1: Oui, le PEA s'est placé sous notre gouverne et naturellement dans la direction des forêts, et donc ces permis attribués sont gérés. Je crois que je ne cesse de le dire toujours que nous avons 14 permis qui sont dotés d'un plan d'aménagement et attribués au moins à 12 concessionnaires, parce qu'il y a 2 sociétés qui ont 2 permis naturellement, l'IFB et le CEFCA aussi a 2 permis. Je crois que CEFCA a le permis 174 qui est à Bambio et le permis 183 qui est sur Mbayeri. Et l'IFB aussi a 2 permis. Je crois le permis 186 et le permis 165. Et donc voilà, ce sont ces 2 sociétés qui ont chacune 2 permis. Et donc nous avons 12 sociétés pour 14 permis au plan national.
2: La direction générale travaille aujourd'hui avec une cellule qui s'en charge des questions d'exportation de bois et une brigade qui s'en charge de la lutte contre la fraude dans le secteur bois, dans les coupes abusives. Maintenant, comment se fait la coordination?
1: Il faut d'abord se dire qu'au niveau de la cellule, comme vous l'avez si bien dit, à l'époque, c'était d'abord le bureau Veritas avec naturellement Bivac. Et maintenant, ça a passé la main à la SGS qui a fait son temps aussi. Et maintenant, c'est la cellule de vérification des bois à l'export. Ça, c'est déjà le département qui a pris déjà les choses en main. Je crois que depuis août dernier, on est en train de travailler dans ce cadre, dans le cadre de la vérification et puis de la sécurisation de recettes de la filière bois à travers cette cellule qui a aussi des démembrements. Là où nos bois sortent, je crois que tous les cadres qui sont affectés là-bas, les inspecteurs travaillent non seulement dans les sociétés forestières, sur toutes les sociétés forestières, mais aussi au niveau des frontières. Et donc, c'est là où ils travaillent pour essayer de sécuriser et de voir comment nos bois se comportent depuis la moralité de nos bois qui sortent. Donc, c'est ce travail que la cellule est en train de faire, au moins pour sécuriser les recettes de la filière bois.
2: Mais pour la brigade?
1: La brigade, je crois que on a une brigade qui est créée pour lutter, non seulement, ça a une compétence nationale aussi, c'est pas seulement les produits forestiers, en principe, ça devrait s'étendre aussi à la faune et à la pêche et aquaculture, mais limité par les moyens en termes de mobilité, ils sont beaucoup plus visibles à Bangui et périphérie. C'est là où ils mènent les patrouilles, ils mènent leurs activités et je crois qu'au niveau de cette brigade, il y a un superviseur et son adjoint et il y a deux brigades et puis il y a les chefs de section. En tout cas, c'est vraiment structuré et donc chacun mène ses activités et rencontre au superviseur qui rencontre au cabinet de leur activité. Et je crois que c'est comme ça qu'il fonctionne. Mais aujourd'hui, il faut se dire qu'on a un effectif costaud qui nous permet de couvrir au plan national, mais il reste juste les mobilités. Ne nous permet pas de couvrir tout le pays. Et donc, le ministre est en train de travailler, au moins pour élargir le champ d'action pour que ça soit au plan national. Et les éléments qui sont déjà affectés, on a un effectif costaud, on attend juste les mobilités pour pouvoir les projeter afin qu'ils puissent couvrir le secteur sur le plan national.
2: Déjà, monsieur, c'est pas mieux la question de la coupe abusive ou bien les sierres artisanaux qui inondent les permis d'aménagement causent préjudice aux entreprises forestières. Est-ce que la lutte aussi est organisée au sein de votre direction générale pour pouvoir freiner l'ampleur de cet événement?
1: Bien sûr, je crois que tu vois, l'État, le gouvernement, à travers le ministère des Eaux et Forêts, attribue des titres. Et au niveau du département, nous devons sécuriser, nous devons protéger ceux à qui le gouvernement ou le département des Eaux et Forêts a attribué des titres. Nous devons faire la police de leur concession pour ne pas que des instruits viennent s'installer illégalement et rentrent en concurrence en termes de récolte avec ses partenaires légalement installés. Et donc, c'est ce travail que la direction générale est en train de mener efficacement. Ça, c'est l'un des défis. On ne se voile pas la face ici. Je crois que c'est un problème qui est connu. Il y a des cas enregistrés dans ce cadre. Mais je crois que derrière moi, il y a eu trop de pression. En termes de répression, je crois qu'on a intensifié nos opérations allant dans le sens. Là, je parle du directeur régional numéro 1 et l'inspecteur préfectoral de Lumbulapoko qui ont mené une mission conjointe derrière moi avec la société Centrabois et une mission conjointe avec la gendarmerie. Je crois qu'ils ont tracté ces exploitants illégaux dans ce permis. Et je crois qu'on vient d'avoir le rapport avec tout ce qu'ils ont fait comme saisie. Et je crois que...
2: Qu'est-ce qu'ils ont saisi?
1: Ils ont saisi des stocks importants de bois sciés, débités et les engins qui ont permis de commettre cette infraction, naturellement les tronçonneuses, les grumelettes et même les Lucas 1000 qui sont des scies mobiles de grande portée. Et je crois que tout ça a été saisi et je crois qu'on a les rapports sous les yeux et je crois que sous peu, ces délinquants seront tractés parce qu'ils sont là-bas d'une manière illégale. Donc voilà, c'est des actions que nous menons aussi pour essayer d'assainir un peu, de faire baisser un peu la pression. On ne dit pas qu'on est en train de tout faire, mais au moins avec des occasions comme ça, je crois qu'on est en train de mettre la pression au moins pour faire peur aux délinquants afin que ceux qui veulent déjà le faire ou qui sont dedans, de dire que voilà, il y a la loi qui les attend. Je crois que le code forestier est là clair pour trancher et donc pour les tracter devant le parquet, ça ne posera pas de problème. On l'a fait d'ailleurs beaucoup. C'est ce qui a fait que d'autres ont eu peur, ils se sont retirés et d'autres persistent comme d'habitude. Et je crois que ceux-là, on va les tracter au moment opportun.
2: Quelle est la différence entre la direction générale de l'environnement et la direction générale des eaux et forêts? Il n'y a pas de chevauchement entre les deux institutions?
1: Il n'y a pas de chevauchement du moment où chaque département a ses textes organiques. Il ne peut pas avoir de chevauchement. Ce qu'il faut d'abord comprendre, c'est vrai, l'environnement, comme nous le savons, c'est un département transversal. Ce n'est pas seulement sur le secteur forestier que l'environnement doit intervenir. Le secteur de la santé, mines et bien d'autres secteurs même, vous verrez qu'ils vont intervenir parce qu'ils s'occupent aussi des questions de l'environnement, comme tout le monde le sait. Mais il y a l'environnement cadre de vie, l'environnement que tout le monde... voilà, il y a ça aussi. Et donc, il n'y a pas que... Il ne peut pas y avoir chevauchement du moment où chaque département a ses textes organiques et c'est clairement défini. Les attributions des uns et des autres sont clairement définies. Peut-être dans la pratique, il peut y avoir des excès, mais je ne pense pas. On est tous de l'État. Et donc, chacun connaît ses limites au regard des textes régissant chaque domaine. Et donc, je ne pense pas qu'il peut y avoir confusion ou peut-être des doublons dans le cadre de nos attributions. Clairement, nous les techniciens, quand on s'assied le plus souvent, on dit que ça c'est pour le ministère des Eaux et Forêts et ça c'est pour le ministère de l'Environnement. Et je crois que ce que le ministère des Eaux et Forêts, Chasse et Pêche fait, c'est connu de tout le monde. Ce n'est pas aujourd'hui, c'est quand même un vieux ministère. Et donc, il connaît ses limites. Donc, on ne peut pas aller au-delà de ce que nous avons l'habitude de faire pour improviser les choses.
0: Merci, monsieur Sipagno. Allons maintenant à Boire, dans la Nana Montbéré. La coupe anarchique de bois gagne du terrain aux alentours de Boire, dans la Nana Montbéré. Les scieurs artisanaux opèrent dans la clandestinité en violation du code forestier. Cette exploitation illégale contribue à la dégradation des écosystèmes et à la destruction de l'environnement. Retrouvons d'abord Bélios Benjamin Abou pour des précisions.
3: L'exploitation du bois dans la préfecture de Nana Montbéré est pratiquée par 4 sociétés industrielles actives ainsi que par des scieurs artisanaux dans la région. Les services déconcentrés de l'État peinent à encadrer ces acteurs sur le terrain. Thomas Zengue, sculpteur au centre artisanal de Boire, explique la situation de son entreprise.
4: Je ne connais pas la situation de mes frères sculpteurs artisanaux. Est-ce qu'ils sont en règle? Je n'en sais rien. Mais pour moi, sur instruction de mon ministre de tutelle, je suis en règle dans mes activités de sculpteur. C'est lui qui m'a remis les matériels. Je ne suis pas encore autorisé à couper les arbres. Ce sont mes élèves qui m'apportent ces bois pour mes activités de sculpture que vous voyez.
3: Le paiement de redevances forestières échappe à l'administration fiscale, entraînant un manque à gagner pour la population. La lutte contre la déforestation et la dégradation des écosystèmes constitue un véritable défi à relever dans ce contexte. Rodrigue Nganayamale, inspecteur régional de l'économie forestière de la Nana Montbéré.
5: Ces gens-là, ce sont des clandestins. Ils ne viennent pas chez nous pour demander des autorisations. Mais pour les autorisations, ce n'est pas nous qui devons délivrer ça. C'est Bangui. C'est l'administration centrale à Bangui qui délivre les autorisations. Donc ces personnes-là, nous sommes en train de lutter pour mettre la main sur eux. Donc présentement, on les cherche pour les rattraper par rapport à la destruction qu'ils sont en train de faire. Il y a 4 sociétés qui ont leur arrêté. Il y a la société d'exploitation de bois du centre Afrique, la société des bois de Mbéré, l'autre là qui se trouve à Bianana et Soutrak qui est à Bingifo. Il y a 4 sociétés d'exploitation. Nous sommes en parfaite collaboration avec eux. Ils sont à Baré, le chef de cantonnement de Babois, de Baoro, d'Aba et le chef de cantonnement central de Bois.
3: Les localités de Babois, Besson, Péloko, Gallo, Yorosamba Bogoulou et Baoro subissent une vague d'exploitation non réglementée. Les activités des scieurs artisanaux constituent un danger pour l'environnement et représentent un manque à gagner pour les communes. Bélios Benjamin Abou, Boire, Radio Ndekeluka.
0: Merci Bélios Benjamin Abou pour ce reportage.
2: Monsieur Alfred de Sepamio, parlons des villes de province. La coupe de bois s'est faite également dans plusieurs préfectures, dont Nana Montbéré, à la frontière avec le Cameroun. Mais comment vous coordonnez ce qui se fait, exemple, actuellement aux alentours de Boire? Est-ce que c'est des coupes réglementées ou ce sont des coupes clandestines qui vont à l'encontre de la protection de l'environnement?
1: Merci, je crois qu'il faut déjà se dire qu'au niveau du ministère ici, à un moment donné, on s'est dit qu'il fallait aussi encourager la bourgeoisie nationale dans le secteur forêt. Et je crois qu'il y a certains fils du pays et certains compatriotes qui ont postulé et à qui aussi on a attribué des permis artisanaux. Et pour d'autres aussi, ils se sont entendus avec les communautés et ils ont signé un contrat de gestion avec les communautés et ils sont en train d'exploiter. Vous avez mentionné Boire. Effectivement, nous avons attribué des forêts communautaires dans la Nana Montbéré et dans la Kémo. Parce que le ministre en venant s'est rendu compte qu'à un moment donné, on affectait dans le sud-ouest. Or, dans le sud-ouest, il y a beaucoup de contraintes. Contraintes en ce sens que les forêts qui sont attribuées d'une manière industrielle se trouvent dans cette zone. Et à un moment donné, le département attribuait des titres là-bas en termes de permis artisanaux et des forêts communautaires. Mais on s'est rendu compte que les limites n'étaient pas respectées et ils rentraient dans les concessions déjà attribuées aux industriels et ce qui posait problème. Et très rapidement, il a été vigilant et il a suspendu tout ce qui est exploitation des forêts communautaires et des permis artisanaux dans le sud-ouest. Et maintenant, on a orienté beaucoup plus là où les massifs forestiers, au moins des zones qui disposent quand même des ressources en termes ligneuses, c'est-à-dire en termes de forêt. On a identifié la Kémo, qui a aussi d'ailleurs l'Omelapoko sur l'axe Damara, sur l'axe Bouali, et puis un peu au-delà, dans l'Omelapoko, la Nana Mambéré et la Kémo aujourd'hui. Je crois que c'est ça là qu'on a voulu valoriser, faire la promotion des forêts communautaires et les permis artisanaux. Et certains titres sont effectivement attribués à des compatriotes pour l'exploitation soit artisanale ou ceux qui se représentent des communautés. Mais à Boire aussi, vous verrez qu'on a attribué des forêts communautaires aussi, au moins 6 comme ça dans la zone de Nana Mambéré, au moins 6 ou 7 dans la Kémo. Et donc c'est les services déconcentrés qui sont à la charge du suivi de ces activités, de ces permis. Mais à côté, il faut noter qu'il y a des exploitations illégales qui se font. On nous fait remonter à chaque fois des rapports allant dans le sens des exploitants illégaux qui vont et deux fois qui trompent nos autorités locales pour dire qu'ils ont un titre. Mais à chaque fois quand on leur demande de présenter les titres, ils n'ont pas véritablement de titre. Donc c'est de l'exploitation illégale. C'est l'un des enjeux majeurs aujourd'hui. Le département est en train de combattre au moins pour essayer de faire baisser. Je crois que nous sommes conscients par rapport à l'exploitation illégale du bois dans ces secteurs et on est en train de travailler efficacement à travers nos services déconcentrés et même au niveau central. Derrière moi, il y a des institutions parce que nous nous sommes rendus compte que ça va dans tous les sens. Et donc, l'administration centrale, est, vous verrez qu'elle est présente dans ces derniers temps dans la zone de Nana Mambéré, la Kémo. C'est pour essayer de recadrer les choses par rapport à la plainte de nos autorités administratives et locales de ces zones. On est en train de clarifier la situation. Voilà pourquoi on a été instruit par le ministre de pouvoir faire un état de lieu. Et on a fait un état de lieu sincère. Quelles sont les forêts communautaires qui payent les taxes? Quels sont les détenteurs des permis artisanaux aussi qui ne payent pas leurs taxes ou qui payent leurs taxes? Et je crois que le rapport est déposé et je crois que beaucoup de permis ou des forêts communautaires vont être retirés quand l'autorité va se prononcer dessus. Je crois qu'on a tout apprêté. Il reste juste le retrait de certaines forêts communautaires qui n'ont pas payé de loyer. On a attribué. On s'est rendu compte qu'après 1 année, 2 ans, ils ne sont pas venus pour se conformer à la fiscalité imputée à ce secteur. Et donc, je crois que à cela, nous allons retirer tranquillement les forêts ou les permis artisanaux. On est en train d'assainir ce secteur. Parce que nous, on a pensé faire la promotion des nationaux, mais nous nous sommes rendus compte que à chaque fois quand on leur attribue, ils vont négocier, ils vont aller voir avec les partenaires, alors qu'on a attribué aux nationaux. Donc voilà, c'est tout ce problème auquel nous sommes confrontés aujourd'hui et que je crois qu'on a la situation en main. On a réussi à faire l'état de lieu, on a déposé le rapport et on est beaucoup plus présent dans ces derniers temps sur Nana Mambéré pour essayer de voir quels sont ceux qui ne payent pas leurs taxes. Je rentre là de Beloko où on a connu un cas de camions qui devraient sortir et il manquait certaines pièces auxquelles ils devraient déjà avoir ces documents pour prétendre exporter leur bois. Donc il y a un travail qui se fait déjà efficacement dans ce sens. On est beaucoup plus regardant dans ce secteur et je crois que c'est une manière aussi. Le ministre est aussi derrière nous sur ce qu'on est en train de faire et donc je crois que si peu, vous verrez que toutes ces situations vont rentrer dans l'ordre.
2: Monsieur Alfred de Sepamio, quelle est la collaboration entre la Direction Générale des Eaux et Forêts et la Direction Générale de l'Agriculture, du simple fait que vous travaillez sur le même territoire, dans le même périmètre?
1: Chacun a son domaine de compétence. La Direction Générale de l'Agriculture fait son travail et le ministère des Eaux et Forêts aussi autant, la Direction Générale des Eaux et Forêts chasse aux pêches. Mais dans le cas de la gestion de l'espace, il se trouve souvent confronté que pour l'implantation de certaines plantations, de certaines spéculations, et donc, telles que je vais parler là du café ou du cacao, vous savez que c'est des cultures qui se font dans les zones forestières beaucoup plus. Et donc, naturellement, pour implanter une grande parcelle comme ça dans une forêt, il fallait nécessairement avoir une autorisation de déboisement du ministère des Eaux et Forêts. C'est le préalable. C'est quand tu as un titre, on vérifie si c'est ton domaine ou si c'est dans un domaine attribué, on le dira aussi que c'est dans une zone attribuée. Si c'est dans une zone de série agricole ou de les activités communautaires se mènent, on te le dira aussi. Mais quand tu veux couper, en tout cas, tu devrais te rapprocher du ministère des Eaux et Forêts, au moins pour avoir une autorisation de déboisement avant de prétendre installer ta parcelle que tu veux implanter. Et donc, il y a tout ce problème-là. En termes de coordination, je crois que la coordination n'est pas tellement efficace, mais on échange entre directions générales le plus souvent. Et quand on voit qu'il y a la présence, c'est vrai, d'autres exploitants méconnaissent les textes, mais avec la vulgarisation du code forestier, ils savent que pour toucher aux forêts, naturellement, désormais, il faut avoir une autorisation de déboisement afin de prétendre installer les parcelles. Donc, je crois qu'il y a le ministère de l'urbanisme aussi, les questions du foncier, parce qu'il faut déjà comprendre, il faut déjà saisir cette opportunité pour dire que tout ce que nous faisons, c'est sur un substrat, c'est le ministère de l'urbanisme. Si la personne a le titre de son domaine, de sa ferme, je crois que ça ne posera pas de problème. Nous autres, on pourrait intervenir efficacement en termes soit d'autorisation, de déboisement, afin d'installer une culture ou peut-être même, c'est d'abord la moralité, le statut du foncier. Il faut d'abord comprendre. Et vous voyez que beaucoup de gens demandent d'aller dans le sud-ouest aujourd'hui pour faire l'exploitation, on leur a dit. À moins que, passer à les occupants traditionnels, tout proche de Bangui, qui ont des titres fonciers, ça au moins on respecte. Mais ceux qui n'ont pas de titre, je crois que ça sert à rien du moment où il y a déjà des domaines attribués, des concessions attribuées à certains partenaires dans le cadre de l'exploitation forestière. Je vais parler de la STB, la Centrabois et la SCAD et l'IFB qui sont proches de Bangui. Et donc, je crois que si tu as un titre lors de l'élaboration du plan d'aménagement, tu présentes et je crois que les aménagistes prennent souvent ces documents en compte au moins pour dire que là, il y a un titre déjà attribué, c'est un domaine, c'est une ferme et donc ils tiennent compte de ça dans le découpage en série pour l'élaboration des plans d'aménagement.
0: Merci monsieur, à vous pour des clarifications.
1: C'est nous qui vous remercions, monsieur le journaliste.

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1: Dernière partie de notre émission, comme chaque semaine, nous expliquons un terme que vous avez entendu au cours de cette émission. À plusieurs reprises, il a été question de brigade mobile. Qu'est-ce qu'une brigade mobile? Quels sont les acteurs œuvrant dans cette brigade? Comment fonctionne cette entité? Igor, vous avez posé la question à Saturné Modeste Évariste Yakinde, superviseur de la brigade du secteur forestier.
2: La brigade mobile, c'est un groupe de forestiers qui est chargé de mener des activités de lutte contre les exploitation illicite des ressources forestières, fauniques et halieutiques.
3: Quelle est la composition des membres de cette brigade?
2: Nous avons deux brigades. Donc, une brigade est composée de 30 personnes. Parce qu'il y a dans une brigade, il y a section A qui est subdivisée en section A1 et A2. Il y a section B qui est subdivisée à section B1 et B2. Donc, ils sont au nombre de 60, quoi, 75.
3: Mais comment s'organise votre travail pour pouvoir mener les activités sur le terrain?
2: Nous avons un planning d'activité. Nous avons une compétence nationale. C'est-à-dire, nous travaillons sur toute l'étendue du territoire. Et à savoir si les directeurs régionaux, qui sont par exemple à Sibut ou à Mbaïti, nous interpellent. Au cas où il y a des exploitations illicites, nous y irons pour pouvoir escorter ces exploitations illicites au niveau de Bangui. Parfois, il y a des informations qui nous parviennent. Donc, on dit que voilà, nous avons des indicateurs qui nous disent que voilà, il y a des telles sorties de bois de chauffe, de charbon ou de viande de chasse qui vont sortir au niveau, sur l'axe, par exemple, TK17. Donc, nos éléments, ils vont pour les attendre jusqu'à à ce qu'on les appréhende pour les escorter au niveau du ministère.
3: Est-ce que vos agents travaillent dans la Nana Mambéré, dans la Mambéré KDI, parce que nous avons des sociétés forestières dans Berberati, comme Timberland, dans la Sangambaéré, vers la ville de Boire aux alentours. Est-ce que vous travaillez également dans ces zones pour traquer les sierres artisanaux ou bien ceux qui sont dans la violation de la loi?
2: Effectivement. Si, au cas où il y a des

0: autorisation ou un laissez-passer. Mais ils n'en ont pas. Nous sommes là pour vérifier seulement les papiers. Est-ce qu'ils ont les papiers leur permettant de circuler librement? S'ils n'en ont pas, on les délivre une quittance. On délivre une quittance, on paye le quittance et on part au niveau du régisseur. On déverse l'argent là-bas. Notre perspective, c'est pour que la population puisse comprendre notre activité. Jusqu'à présent, la population n'a pas compris notre activité. Par exemple, quand un véhicule vient chargé de gibier, de viande boucanique, on doit vérifier les papiers. Les éléments doivent vérifier les papiers. Est-ce qu'ils ont un laissé-passer? Est-ce qu'ils ont une autorisation de transport? S'ils n'en ont pas, on les escorte au niveau du ministère. C'est là notre perspective d'avenir.
1: Peut-être que les gens craignent que ça soit détourné, leur bien, ou bien ça ne soit pas versé à la caisse de l'État. C'est tout ça?
0: Non. Il y a des preuves. Hein. Vous voyez, au niveau du ministère, il y a des grumiers qui longent là-bas. Même présentement, là, au niveau de Centrabois, nos éléments sont partis prendre presque 200 pièces au niveau de la forêt là-bas pour les escorter au niveau du ministère. Donc, ça, ce sont des mauvaises interprétations. Quoi.
1: Ok, merci. Vous vous présentez?
0: C'est colonel des eaux et forêts, Yakine de Saturnin, superviseur de la brigade mobile de contrôle forestier.
2: Ainsi s'achève cette émission consacrée à la direction générale de l'économie forestière de la République centrafricaine. Nous osons croire que vous avez compris désormais le rôle et le fonctionnement de cette institution. Cette émission est une réalisation de Igor Deskinsenapai et moi, Bolivis Masambaye. À la mise en onde, nous avons David Bema. Vous pouvez nous réécouter sur les www.radiondekeluka.org. Rendez-vous samedi prochain, même heure, même fréquence.

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4: 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Amine, rebonjour.
5: Rebonjour, Martine Oudé, confort d'écoute à tous. Sandélé dans le Bamingi Bangouran, des parents d'une élève de 16 ans accusent des soldats russes d'avoir tenté d'interférer dans une procédure judiciaire. Selon la famille, la jeune fille aurait souffert de complications à la suite d'un avortement provoqué à la demande de son amant présenté comme un cuisinier travaillant pour les militaires russes. Placé en garde à vue dans le cadre d'une enquête, l'homme aurait bénéficié d'une tentative d'intervention de ses militaires qui auraient cherché à obtenir sa libération avant-hier. Kassim, la mère de l'élève, dénonce ses agissements présumés et appelle au respect de l'indépendance de la justice centrafricaine. Notons que le procureur du tribunal de grande instance de Ndili n'a pas souhaité commenter cette affaire. Radio Ndikiluka n'a pas non plus pu recueillir la réaction de ces soldats russes mis en cause. Hors de nos frontières au Sénégal, la Commission africaine des droits de l'homme exprime son inquiétude face aux pressions exercées ces derniers temps sur les défenseurs des droits de l'homme à travers le continent africain. Cette préoccupation a été exprimée ce matin à la veille d'un forum qui réunira lundi prochain à Dakar des acteurs de la société civile, des ONG et des représentants des peuples. Football démarra ce soir des matchs de la 8e journée de la Liga espagnole. À 17h30, le FC Barcelone reçoit Retafe et puis à 20h, le Real Madrid affronte Villarreal. 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
8: 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Il est l'heure de suivre le magazine de l'éducation conçu et proposé par Ami Tidiane et Bonaventure Ngomba Katikiro. Ils sont bien installés déjà dans nos studios. Ah, Bonaventure, bonjour.
9: Bonjour Martine Odé, bonjour à tous.
8: De quoi vous nous parlez aujourd'hui?
9: Aujourd'hui, nous abordons les difficultés et lenteurs dans la délivrance des diplômes à la direction des examens et concours scolaires et professionnels, DEC, et à la direction des examens et concours universitaires et professionnels. Décupe.
10: Une seule solution pour investir dans l'éducation. 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
9: Beaucoup de nouveaux bacheliers et ceux qui ont décroché leurs examens et concours dans les années précédentes, ainsi que leurs parents, se disent indignés de la lenteur dans la délivrance des attestations de succès AS à la DEC. Même son de cloche à l'université de Bangui, où de nombreux étudiants regrettent qu'ils soient confrontés à des tracasseries et des attestations de succès délivrées très tardivement par la direction des examens et concours universitaires et professionnels d'ÉCUP. Cette lenteur met en difficulté élèves et étudiants dans la mesure où ils accusent des retards dans leur inscription à l'université de Bangui, dans d'autres instituts universitaires publics ou privés ici au Centrafrique ou bien à l'étranger. Pour aborder cette thématique, M. Ruffin Modeste Bissaolo, directeur des examens et concours DEC, a répondu favorablement à notre sollicitation.
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9: Revenons ici à Bangui pour faire constater les difficultés rencontrées dans la délivrance des attestations de succès au niveau de la DEC. Un reportage signé Bolivis Michel-Ange Massambaye.
13: Il est 4h du matin à la DEC. Devant les locaux, une longue file d'attente s'est déjà formée. Selon plusieurs usagers, il faut arriver dès 3h pour avoir une chance d'être servi rapidement. C'est le cas de Léonce, venu déposer son diplôme.
14: Depuis 3h.
15: C'est depuis 3h du matin
14: sais que je suis là pour déposer mon diplôme pour authentification. Si tu n'arrives pas tôt le matin, tu risques de ne pas être reçu dans la journée. Cela fait déjà 2 semaines que je viens sans pouvoir déposer mon diplôme. Aujourd'hui, j'ai décidé de venir très tôt le matin. Si cela se fait rapidement, cela me permettra de m'inscrire à l'université.
13: Depuis plus de 2 semaines, Bienfait revient presque chaque jour pour faire authentifier son diplôme, mais sans succès. Ce matin encore, il est arrivé à 3 heures avec l'espoir que ce sera enfin son tour.
15: Malgré que j'ai quitté ma maison environ 3 heures, quand je viens ici, il y a tellement de gens ici. Ça m'a poussé de venir aujourd'hui pour avoir une place de déposer mon dossier.
13: Même frustration pour Sophonie. Voilà une semaine qu'elle attend de récupérer son diplôme après son dépôt pour authentification. Mais à chaque rendez-vous, on lui demande de revenir plus tard.
3: J'ai déposé mon diplôme pour authentification depuis la semaine dernière. On m'avait donné rendez-vous aujourd'hui pour le récupérer. Mais on m'a encore demandé de revenir demain. Mais si je ne le récupère pas à temps, ce retard risque de me pénaliser. Avant, les gens payaient 3000 francs pour récupérer leur diplôme. Maintenant, le montant est passé à 5000 francs, sans qu'on nous explique les raisons de cette augmentation.
13: Martial, un autre usager de la DEC, comptait déposer sa candidature au concours d'histoire-géographie de l'université de Bangui. Mais son diplôme n'est toujours pas disponible. Une attente qui compromet son projet.
16: Ça fait déjà une semaine, juste pour retirer mon diplôme par rapport à l'authentification. Si ça traîne, ça va jouer énormément sur moi.
13: Nous avons tenté de joindre les responsables de la DEC pour recueillir leurs explications, mais nos démarches n'ont pas abouti. À cette lenteur s'ajoute une autre préoccupation, les frais de retrait des documents. Alors qu'il fallait auparavant débourser 3000 francs CFA pour l'attestation de succès et le relevé de notes, un tarif de 5000 francs CFA est désormais appliqué. Une hausse que plusieurs usagers disent avoir du mal à supporter.
9: Merci beaucoup Bolivis Michel-Ange Massambaye pour ce reportage. Signalons que ces mêmes difficultés sont également déplorées ces dernières années par des étudiants à la direction des examens et concours universitaires et professionnels d'ECUP à l'université de Bangui. Monsieur Rufin Modeste Bissaolo, bonjour.
17: Bonjour, bonne aventure.
9: Est-ce que vous êtes conscient du fait que beaucoup d'élèves, de nombreux bacheliers et d'autres personnalités se plaignent de la lenteur dans la délivrance des attestations de succès qu'on appelle AS ici à la DEC?
17: Oui, monsieur le journaliste, je suis conscient et je comprends bien la préoccupation des usagers qui, d'après vous dire, se plaignent de ce qu'il y a lenteur dans la délivrance des attestations de succès au niveau de la direction des examens et concours. Cependant, je préfère parler de la procédure au lieu de la lenteur dont vous faites mention. Vous savez, monsieur le journaliste, la délivrance d'un diplôme est conditionnée à des procédures à suivre avant d'arriver à son obtention. Un exemple pour le retrait de baccalauréat, puisque c'est de ça là qu'il s'agit. Lorsque le demandeur de diplôme arrive, on met à sa disposition une fiche de retrait de diplôme. Il remplit cette fiche. On l'oriente au niveau de la régie de recettes. Il va payer les frais de retrait de diplôme. La dame qui s'en occupe met le reçu sur le dossier. On envoie le dossier maintenant au niveau de la cellule informatique pour traitement des attestations de succès et de relevé de notes, suivi de l'impression. Une fois imprimés, les attestations de succès et les relevés de notes là, les agents qui sont au niveau de la cellule informatique là-bas vont coller les photos sur les attestations de succès. Après ce travail, on dépose le dossier sur le bureau du chef de service de baccalauréat pour la vérification sur la base des tableaux de notes. Est-ce que effectivement, ceux dont les noms figurent sur le diplôme là, c'est véritablement le détenteur de ce diplôme? Est-ce que ces personnes sont effectivement admise, est-ce qu'il n'y a pas des erreurs qui se sont glissées dans le travail? Quand il aura fini avec la vérification, il met son visa. Et ce n'est qu'à la fin, après avoir mis le visa du chef de service baccalauréat, qu'on amène maintenant le dossier à la signature du directeur des examens et concours et pour que le diplôme soit délivré. Alors, vous voyez la procédure, ce que je viens de vous dire là. Comment voulez-vous à ce que une personne arrive aujourd'hui et qu'il reparte avec son diplôme? Pour répondre à votre question, je dirais que ce c'est la procédure qui dure un peu. Puisqu'il s'agit de diplôme, nous devons prendre toutes les précautions possibles. Parce que vous voyez, il y a des gens qui sont déclarés échoués, mais qui viennent aussi. Je vous donne un exemple, celui-là. Vous voyez, il a payé, non? Il est venu, il a payé les 5000 francs de retrait.
18: Comme s'il était admis au baccalauréat.
17: Or, il a déjà échoué dès le premier tour. Il a 732. Donc, logiquement, il ne pouvait pas venir déposer le dossier. Mais ça, c'est un piège. Et tout ça, nous devons vérifier avant d'arriver à délivrer le diplôme à nos enfants. Donc, c'est la procédure qui dure un peu. Et que certains usagers sont impatients. Ils ne veulent pas attendre.
18: Quels sont certains comportements des nouveaux bacheliers ou bien des personnalités qui arrivent pour demander leur diplôme, mais ils oublient les références, les numéros, même leur nom. Tout est écrit en désordre, ils oublient tout. Qu'est-ce que vous en dites?
17: Ça veut partie des difficultés que nous rencontrons avec les usagers ici. Parfois, vous voyez, quand la personne arrive, on met la fiche à sa disposition. Parfois, il donne des informations qui contiennent des erreurs. S'il a trois pronoms, par exemple, il met seulement un seul pronom. Je donne l'exemple de mon nom, Bissaoulo, refait modeste. Je mentionne seulement Bissaoulo modeste. Or, il se trouve que adéquat, il y a un monsieur qui s'appelle Bissaoulo modeste là-bas. Lorsqu'on va entrer dans l'ordinateur, il y a deux Bissaoulo qui vont sortir. Bissaoulo modeste et Bissaoulo refait modeste. Donc, l'un est admis, l'autre a échoué. Alors, maintenant, qui est véritablement admis? Est-ce que refait modeste ou bien c'est Bissaoulo modeste seulement? C'est pourquoi on demande à ces gens de mentionner, parce qu'il y a des gens qui ont même quatre pronoms. Hein. Il faudrait qu'ils mentionnent tout. Ça, c'est de un. Pire encore, nos enfants qui viennent d'obtenir leur baccalauréat, leur numéro d'inscription, ils oublient ça. Parfois, ils mettent le numéro de la composition de bac blanc. Ce qu'ils font dans leur établissement là-bas. Là. Voilà. Parfois, c'est ce numéro-là qu'ils mettent ici. Imaginez-vous, quelqu'un qui est à Baourou là-bas, il dit qu'il porte le numéro 6. Mais est-ce que c'est normal? Numéro 6, on commence depuis Bangui pour arriver à Baourou là-bas. Le candidat du numéro 6. Vous voyez, autre chose encore, au niveau des actes de naissance. Pendant le dépôt de dossier, les candidats amènent leur acte de naissance, non? Ils joignent au dossier. C'est ça là qu'on a enregistré dans nos bases de données ici. Après le baccalauréat, la même personne là se présente avec un nouvel acte de naissance où vous allez voir que l'année de naissance est modifiée. Lorsque vous allez lui dire, mais regardez, ce que vous avez amené au départ, c'est ça. Et maintenant, vous nous présentez ça, c'est pas normal. La personne va jurer sur tous les dieux que le vrai acte de naissance, c'est ça.
18: Ça, c'est qu'elle vient d'amener.
17: Ce qu'elle vient d'amener. Et ça constitue un blocage. On ne peut pas avancer. Parfois, il faut faire des gymnastiques, faire comprendre aux gens que ce n'est pas normal. Et ils nous amènent des documents du tribunal. Jugement de reconstitution de nom. Mais si on veut reconstruire le nom, mais quand même, l'année de naissance doit être conforme à... Non, on modifie tout. Voilà ces quelques difficultés et qui constituent un véritable facteur bloquant pour le processus de délivrance des attestations de succès, monsieur. Mais à la date d'aujourd'hui, je peux vous rassurer que sur l'ensemble de ceux qui ont déposé leur dossier pour le retrait, trois quarts sont déjà entrés en possession de leur diplôme. Ça, vous pouvez vérifier auprès des usagers.
18: Mais comment est-ce que vous expliquez cette foule massive presque tous les jours devant la DEC ici?
17: Mais vous voyez, c'est... on a 14 820 candidats admis cette année au baccalauréat. Vous voyez ceux qui font le rang là, de ce côté-là, qui sont nombreux là.
18: Donc ceux qui s'alignent jusque sous les manguiers.
17: Ce sont ceux-là qui viennent pour déposer maintenant. Ils viennent pour le dépôt. Mais ceux qui sont en face, c'est des gens qui viennent soit pour retirer leur attestation de succès, soit pour les authentifications. C'est ça qui fait que vous voyez cette foule impressionnante.
18: Même si cette année 2026, la DEC fait face à 14 820 nouveaux bacheliers à qui elle doit délivrer les attestations de succès, est-ce que cela vous empêche de travailler avec un rythme normal et donner satisfaction aux enfants qui viennent attendre ici?
17: La direction des examens et concours a toujours travaillé à un rythme qui dépasse le rythme normal dont vous faites mention. Depuis l'enregistrement des candidats jusqu'à aujourd'hui avec la délivrance des attestations de succès. Vous-même, vous venez de souligner, la DEC a enregistré 14 820 candidats admis cette année. Et avec la démonstration que je viens de faire concernant la procédure, pensez-vous vraiment que la DEC peut délivrer 14 820 attestations de succès dans peu de temps? Soyez un réaliste, monsieur le journaliste. Soyez un réaliste. Je vous dis qu'à la direction des examens et concours, le personnel travaille. Même vous, journalistes, vous savez ce que nous produisons chaque jour. Et je profite de votre micro pour féliciter le personnel de la direction des examens et concours qui a toujours fait un travail remarquable afin de donner satisfaction aux usagers. Parce que vous voyez, malgré des incompréhensions qui s'installent, mais chaque fois on trouve des solutions.
18: Selon les témoignages de vos proches collaborateurs qui font foi au niveau de la DEC, un seul spécialiste informaticien, un seul chef de service du baccalauréat ne suffit pas face à 14 820 demandeurs qui doivent avoir leur diplôme, sans compter ceux qui ont décroché leurs examens dans les années précédentes. Est-ce que vous direz le contraire?
17: Monsieur le journaliste, vous venez de souligner qu'il n'y a qu'un seul chef de service informatique, un seul chef de service du baccalauréat. Et vous oubliez d'ajouter qu'il n'y a qu'un seul directeur qui signe toutes ces attestations de succès.
18: Je me suis réservé, heureusement vous, que vous l'avez dit.
17: Y compris les authentifications. Donc, monsieur le journaliste, dans sa configuration actuelle, la direction des examens et concours éprouve des difficultés pour son fonctionnement. Et je pense que c'est la raison pour laquelle le ministère de l'Éducation nationale est en train de faire un travail pour l'aménagement de cette direction. Il y a un travail qui se fait dans ce sens-là pour essayer d'élargir un peu la direction. Mais là, ça c'est au niveau du département là-bas. Je ne me prononce pas là-dessus. En attendant, faisons avec ce dont nous disposons.
18: Mais si les choses traînent encore, apparemment, par exemple, avoir plus d'appareils informatiques, des ordinateurs et autres.
17: Le ministère de l'Éducation nationale est en train de faire un travail dans ce sens. Il y a des machines qui sont achetées, regardez. Ça là, c'est des machines. Là là, juste derrière le chef de service baccalauréat. Il y a des machines qui sont achetées. Il y a un travail d'aménagement qui se fait. Donc, attendez le résultat, monsieur le journaliste.
18: Selon vous, après combien de temps on peut espérer l'installation de ces machines-là?
17: Soyez patient, monsieur le journaliste. Attendez seulement.
18: Très souvent, selon les constats de Radio Ndekeluka, les délestages prolongés constituent un blocage dans les efforts de la DEC à délivrer les attestations aux ayants droit. Qu'en dites-vous?
17: Bon, les délestages font partie des difficultés de la direction des examens et concours. Cependant, une solution est en train d'être envisagée par le département de l'éducation afin de contourner cette difficulté à travers la mise en place d'une mini centrale solaire avec l'appui des partenaires. Tout ça, là, ça fait partie de l'aménagement dont je viens de vous faire mention. Il y a un travail qui se fait dans ce sens-là.
18: Par exemple, rien que pour la journée d'hier, jeudi 8 octobre, il y a eu 2 cas de délestage. Chaque délestage peut durer près d'une heure. Est-ce que vous ne pensez pas que ça peut vraiment retarder les efforts au niveau du travail de l'informatique?
17: Mais ça retarde, puisque dès l'instant où il y a le délestage, il y a la coupure d'électricité, au niveau de la cellule informatique, tout est bloqué. On ne peut pas produire. Donc ça constitue également un facteur bloquant pour le processus. Mais puisque ça fait partie de nos réalités, on fait avec, en attendant la mise en place de cette mini centrale solaire dont je vous ai fait mention tout à l'heure.
18: Certains de vos collaborateurs ou employés de la DEC affichent vraiment des attitudes rétrogrades face aux usagers. Est-ce que vous êtes au courant?
17: Vous conviendrez avec moi que je n'ai pas un don d'ubiquité pour être dans tous les endroits afin de voir comment certains de mes collaborateurs se comportent-ils vis-à-vis des usagers. Vous savez, je ne peux pas maîtriser tout. Mais ce que je sais, c'est que face à une foule impressionnante comme ce que vous voyez actuellement devant la direction des examens et concours, il y a toujours des incompréhensions qui s'installent. Mais quand ces incompréhensions-là se présentent, nous faisons tout pour régler à travers le dialogue. Sauf que s'il y a des cas isolés qui nous échappent à ce niveau, on ne saurait comment faire. Mais sur la base de cette information, ce que vous venez de dire, nous allons continuer de faire un travail de sensibilisation auprès de nos collaborateurs. Et j'aurais souhaité à ce que vous aussi, à votre niveau, si vous pouvez aussi faire ce travail de sensibilisation auprès des usagers, puisque vous êtes beaucoup plus écoutés là. Regardez quand les parents disent qu'on leur manque de respect. Nous sommes habitués avec nos élèves. Nous sommes habitués avec nos enfants. Et nous savons comment parler à ces enfants pour pouvoir les discipliner. Mais devant la pression, il y a les parents qui arrivent, qui demandent à ce qu'on laisse les enfants qui font le rang dehors pour pouvoir s'occuper d'eux parce que leurs enfants voyagent demain.
18: Voilà. À l'étranger.
17: Voilà.
19: Leurs enfants voyagent demain.
20: Qu'est-ce qu'ils demandent pour les enfants qui doivent voyager à l'étranger?
19: Ils demandent le retrait de diplôme. Vous voyez? Et parfois même pour les échoués, ils viennent découvrir que leurs enfants ne sont pas déclarés admis au bac. On leur explique ça. Ils ne veulent pas. Ça énerve. Nous sommes des êtres humains. Mais je ne cautionne pas le comportement de certains de mes collaborateurs. S'ils affichent de tels comportements, je trouve que c'est déplorable. C'est pourquoi je dis que nous allons continuer de faire ce travail de sensibilisation. Mais de votre côté aussi, conscientiser le public centrafricain. Vous-même, vous voyez la foule là, non? Mais il faut les maîtriser. Pour les maîtriser, nous, nous savons comment parler aux enfants. Nous savons comment les discipliner. Mais si des adultes comme nous, ils ne peuvent pas accepter ce qu'on dit aux enfants.
20: Pour illustrer cet aspect de comportement difficile à supporter du côté de certains employés de la DEC, quelques parents dignes, sérieux, dont on préfère taire les noms, quand ils viennent ici avec tout le respect qu'il faut pour un service, mais certaines de vos collaboratrices, en particulier une dame qu'on préfère taire le nom aussi, cette dame-là est de caractère très difficile. Même le chef de service du baccalauréat a eu à gérer cette situation. Est-ce que le chef de service du baccalauréat ne vous a pas informé pour de telles attitudes, de tels comportements?
17: Non, le chef de service du baccalauréat, c'est un responsable. Et il me supplie dans certaines tâches. S'il s'aperçoit qu'il a déjà trouvé des solutions à son niveau là-bas, il ne peut pas m'en parler. Mais je vous dis, je ne peux pas tout contrôler à la fois. Il y a certains comportements qui échappent à notre contrôle. Sur ce que vous venez de dire, nous allons continuer de faire le travail. On ne peut pas accepter à ce que certains collaborateurs qui sont ici affichent des comportements ou bien tiennent des propos désobligeants vis-à-vis des gens qui viennent. Nous sommes là pour eux. Si nous ne devons pas délivrer les diplômes, nous ne devons pas organiser les examens, nous ne devons pas authentifier, ils ne seraient pas venus ici. S'il y a un endroit ailleurs, ils pouvaient aller là-bas. Mais ils savent que c'est la seule direction des examens et concours. Et c'est là où ils devaient venir pour retirer leur diplôme. C'est pourquoi ils viennent. Donc on devait être courtois vis-à-vis de ces messieurs. Je profite de votre micro pour présenter l'excuse de la direction des examens et concours. Nous, c'est des comportements humains qui peuvent se produire face à une pression qui dépasse l'homme. Vraiment, travaille sous pression. Il y a le stress qui est toujours là.
20: Qu'est-ce que vous dites du fait que certains usagers, ils ont fait remarquer à Radio Ndekeluka que certains gendarmes qui viennent ici pour assurer la sécurité, ils oublient leur travail pour s'immiscer dans les affaires de la DEC en prenant des dossiers pour rentrer et négocier avec, pour faciliter la tâche à certaines personnes, à certaines de leurs connaissances.
17: Logiquement, leur travail consiste à assurer la sécurité, à mettre de l'ordre. Ce que vous dites, c'est aussi une information que vous mettez à ma disposition. Je vais travailler sur cette question.
20: Sur les difficultés rencontrées par la DEC du point de vue local, il est visible à gauche de la concession du bâtiment de la DEC, il y a un chantier qui a commencé avec des poteaux et puis ça s'est arrêté comme ça. Quelles en sont les raisons?
17: Ah bon, sur ce point, je pense, monsieur le journaliste, je ne suis pas bien indiqué pour vous donner les vraies raisons. Est-ce que c'est un problème de trésorerie? Est-ce que c'est un problème technique? Est-ce que ça, peut-être l'entrepreneur peut donner les raisons? Mais moi, personnellement, je n'ai pas vraiment une réponse à donner puisque je ne maîtrise pas véritablement.
20: Cette construction-là, est-ce que c'est pas pour la DEC?
17: C'est pour la DEC, bien entendu. C'est pour la DEC. Qu'ils ont bien démarré. Mais aujourd'hui, ils sont là. Parfois, ils viennent, ils rentrent, on ne sait pas ce que, puisque c'est clôturé. Donc, pour nous, c'est un travail qui a été confié à un entrepreneur. Sauf que vous-même, vous constatez que le travail n'évolue pas comme vous, journaliste, vous voulez. Donc, c'est mieux de vous rapprocher de cet entrepreneur parce que je n'ai pas véritablement les raisons. C'est pourquoi je dis, est-ce que c'est un problème de trésorerie? Est-ce que c'est un problème technique? C'est-à-dire, problème de matériel? Ça, je n'en sais pas.
20: Qu'est-ce qui vous empêche de faire le suivi au niveau du département, au niveau du gouvernement?
17: Mais chacun fait son travail. Il y a une direction de construction au niveau du ministère de l'Éducation nationale qui fait le suivi de ces travaux. Moi, je ne peux pas quand même m'immiscer dans ça. Mais je constate que le travail a bien démarré. Mais à un moment donné, il y a eu arrêt. Mais les vraies raisons, je n'ai pas encore, puisque vous voyez, moi-même, je suis dépassé avec mes problèmes ici. Je viens de sortir de baccalauréat. Maintenant, il faut délivrer l'attestation de succès. Et puis vous, au niveau de la radio des collègues, vous dites qu'il y a trop de lenteur dans le travail que nous faisons ici. Oui, j'ai trop de problèmes.
20: Aux usagers, aux jeunes qui pensent que c'est en venant très tôt le matin, à 3h du matin, 4h du matin, pour occuper de meilleures places, pour espérer se faire servir dans la journée et repartir un peu soulagé. En venant à 16h très tôt le matin, ils peuvent être confrontés à des problèmes de sécurité. Qu'est-ce que vous pouvez leur dire et à leurs parents?
17: Non, qu'ils s'arrangent à quitter la maison à 7h. À 7h. Parce que vous voyez, quand ils font savoir qu'ils quittent parfois à 4h du matin, à 4h30, 5h, ils habitent loin pour venir prendre de place, pour vite se faire servir, pour vite payer le retrait avant de se retirer, tout ça là. Mais vous venez d'évoquer un un problème de sécurité, on ne maîtrise pas ce qui pourrait arriver. Donc, je dis aux parents et aux jeunes là qui quittent la maison à partir de 7 heures, qui viennent. Quoi qu'on fasse ici au niveau de la direction des examens au concours, ils finiront par entrer en possession de leur diplôme. Parfois, il y a des gens qui viennent très tôt, mais qui rentrent bredouille. Vous voyez. Mais il y a des gens qui arrivent, par exemple, j'étais là, vous voyez, il y a des enfants qui sont là, sous la fenêtre, là, ils parlent. Il vient d'arriver, on l'appelle là-bas. Il vient à peine d'arriver, et c'est 10 heures, on l'appelle là-bas, il va y retirer son attestation de succès. Alors que ceux qui sont là et qui s'agglutinent depuis le matin, ils attendent. Le problème, c'est quoi, monsieur le général?
20: Peut-être celui-là aurait mené les démarches pendant plusieurs semaines.
17: Pas question de mener des démarches pendant plusieurs jours. Quelqu'un qui vient aujourd'hui payer l'attestation de succès, vu la procédure qui est un peu longue, dont je vous ai expliqué tout à l'heure, parfois on dit aux enfants de revenir ici dans une semaine. L'enfant vient aujourd'hui le vendredi, le lundi il se pointe, le mardi, il se pointe. Et pourtant, on lui a dit de revenir ici dans une semaine. Vous voyez, monsieur le journaliste, lui, il pense que le fait d'être présent à la direction des examens et concours, c'est ça là qui va faire en sorte que l'attestation de succès va vite sortir. Or non, c'est un travail, c'est un processus qui doit suivre son cours normal avant d'aboutir à l'obtention de diplôme.
20: Monsieur Ruffin Modeste Bissaolo, merci.
17: C'est à moi de vous remercier, monsieur le journaliste.
20: Ainsi s'achève le magazine de l'éducation de ce jour en français. Merci à toutes et à tous de l'avoir suivi. Notre remerciement va aussi à l'endroit de Bolivis Michel-Ange Massambaye et Amit Tidjani pour leur contribution à la réalisation de cette émission. Ne quittez pas, la version en sango vient après cette courte pause.
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15: 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Il y a eu la place à Azona trop. Deux semaines là depuis Ngouguéba, il y a un temps de déposer.
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1: À la paix, Ninja Oko était dans le signal, la diplôme de la.
0: Et puis 5 000 francs, je suis l'année 3 000, mais à présent, à 5 000.
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16: Il y a presque une semaine là également, mon diplôme est de la CIGAP. Évidemment, il est pénalisé parce qu'il a clôturé à test na tu mwasu.
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0: 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Mais il y a quoi empêcher la petite nain le gars le payer freiner
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0: Le gars le payer freiner était là 5000 le gars le payer le déposer. Soit des mini pièges là. Ton on est pas guerre d'ailleurs sur le Il délivre dans le baccalauréat. Qui qu'il y a aussi à tenir de tenir. Il croit que le suisse a suivi Sarni, n'a légué puis Sarni, n'a joué Bézi. Mais j'ai tenu ça à Guinée à l'oro. Non, c'est vrai. A joué à la Gnade besoin. Mais il faut aider à Zoné de tenir une joue Bézi. Bah, à Kwanzula. Mais n'a date là, Mingi, à la Waradis, puisque n'a dit les amis, à joué à Sarakwa. À la Sarakwa. Au-delà même du texte aussi, n'a niveau de fonction publique. Fonction publique à tenir quoi. On dit à 15h30. Mais il dit qu'on a l'air tiens. À la quand même, à 17h18h. Il s'en souvient d'Altien parce qu'il n'y a que direction de l'examen et concours à régler au d'Altien CA. Donc, il s'agit de satisfaire à l'usager, la population centrafricaine. Donc, il s'agit de
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0: 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C'est pourquoi on a dit ton possibilité de ça. Il faudra tomber. 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

0: traiteur. Là, je vois que ça quoi. Direction de l'examen et concours. Sauf que, à la tête, nous avons dit que c'est que, voilà, quoi, nous avons donné, nous avons mis en B. Là, c'est à Warbaka. La procédure, tu retires un gros bisou, mais Fanala Gizou. Est-ce qu'elle a pensé que, à que facile, tu tenais, direction de l'examen et concours, à répondre à l'exigence, c'est que, voilà, quoi, nous avons quoi, n'a dit qu'est-ce que non. Humainement parlant, c'est pas possible. Mais comme direction de l'examen et concours, on a dit, et que je suis arrivé à tout, au même moment, et je tout à dit, à servir au même moment. Ah bah, problème, là. Quand bien même qu'à la gare, mais à la gare, tel ou tel ou tel ou tel ou tel ou tel ou tel ou tel ou tel ou tel ou tel ou tel ou tel ou tel ou tel ou tel ou tel ou tel ou tel ou tel ou tel sous direction de l'examen concours a peut-être à délibérer Bakaloudani au même moment vu la procédure de Zoumifak et me profiter de Dissingata et me féliciter à Zoumifak Sarkoa dans la direction de l'examen concours à la Sarkoa Mingi à Zoumifak direction de l'examen concours à la Sarkoa Mingi mais Bikongo dans d'autres parce que Naïgé ton enjoy Sarkoa soit avec Biglou la tenne mais dans mon 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
5: 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Une fois de plus, bonjour Amine.
6: Bonjour Martine Audi, confort d'écoute à tous. À l'occasion de la journée mondiale de la santé mentale célébrée ce 10 octobre, le docteur Caleb Kitty, chef du service psychiatrique, alerte sur les difficultés auxquelles est confrontée au quotidien ce service. Il appelle à l'amélioration des conditions de travail afin de garantir une meilleure prise en charge des patients. À Batangafou dans l'Homme Fofa, les personnes vivant avec un handicap dénoncent leurs conditions de vie difficiles, confrontées à de nombreuses difficultés. Ces dernières lancent un appel à la solidarité aux personnes de bonne foi et aux ONG afin de bénéficier d'une assistance pour améliorer leurs conditions de vie. Hors de nos frontières, des tensions ce matin à New Delhi en Inde. La jeunesse et l'opposition se mobilisent contre des soupçons de fraude électorale. Malgré l'interdiction des manifestations par les autorités, par ailleurs, le chef du parti des CAFAL a été arrêté par la police du pays. Football féminin, les Fauves Dames de Bazoubangui ont subi une lourde défaite 8-0 face à l'Algérie hier. Lors du match aller des éliminatoires des Jeux Olympiques de Los Angeles 2028, la sélection centrafricaine devra tenter de se relancer mardi prochain à Alger à l'occasion du match retour. 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

0: Merci de continuer à nous suivre et de la confiance que vous accordez à notre antenne. Il est temps maintenant de céder la place à Nina Verdiane Niabodé, déjà bien installée dans le studio. Ah, Verdiane, bonjour.
1: Bonjour Martin Niabodé, bonjour à tous les auditeurs.
0: Toujours de surprise pour les invités.
1: Ah oui, on a deux stars aujourd'hui sur le plateau. Bientôt les auditeurs vont les découvrir.
0: Verdiane, bonne émission à vous.
1: À très bientôt Martin.
0: À très bientôt.

Bonjour et bienvenue dans l'émission 100% musique, l'émission de toutes les musiques, l'émission où le son est roi et la bonne vibe est toujours au rendez-vous. Nina Verdian Niabodé, c'est moi au micro avec l'appui technique de Tarsis Banga. Bientôt l'échange avec nos deux invités qui sont sur le plateau cette semaine. Nous aurons également l'opportunité de vous partager les programmes de nos artistes pour ce week-end. 100% musique, l'émission c'est maintenant. 100%. Nous avons deux invités sur le plateau de 100% musique cette semaine. La première est la révélation musicale 2026. Elle est avec nous sur le plateau. Bientôt vous allez la découvrir. C'est la pépite du rap Centros sur le plateau cette semaine. L'autre invité, c'est un jeune garçon centrafricain qui s'est lancé dans la musique il y a quelques années déjà. Vous avez eu la chance d'écouter ses chansons, mais peut-être que vous n'avez pas pu mettre un nom sur ces chansons-là. C'est aujourd'hui l'occasion de le découvrir. Alors, ne partez pas, on va découvrir notre première invitée qui est avec nous sur le plateau. Tarsis, déroulez le tapis, s'il vous plaît.

0: souris ici sur le plateau. Mais est-ce que tu aimes ta voix, Mia?
1: Oui, j'aime.
0: Parce qu'il y a des artistes qui n'aiment pas leur voix. Hein.
1: Ouais.
0: Quand ils écoutent leur voix, ça fait des sensations bizarres, quoi. C'est pas ton cas?
1: Non.
0: Ah, d'accord. Alors, c'est Mia, notre première invitée sur le plateau. Le second invité, attention, attention, on le découvre ensemble. Tarsis, déroule une fois de plus le tapis.

0: voilà, il faut ensemble et tout ça. 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
1: 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Parce que comme il débutait dans le bitlo, et là, son bi taratéret mi, il n'a pas eu soit passé. Il n'a pas dit continuer à gagner.
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1: 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Deux ans à le Seba, comment je suis allé à l'eau. Quand je suis dans le satellite, après je quitté le satellite, je suis allé le Seba. Il y a eu le Bossangwa, il y a eu le après, je suis allé depuis, je suis allé la musique après. Je suis allé à la maison, je suis allé à la maison. Déjà, je suis allé à la il faut.
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1: 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Il y a un mais maintenant, il faut être le monde à l'opé. 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

0: 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Et bonjour.
1: Bonjour Martine et Ode, bonjour à toutes et à tous. Adélé dans le Bamigui Bangouan. Les parents d'une élève de 16 ans accusent des soldats russes d'avoir tenté d'interférer dans une affaire judiciaire. Selon la famille, la jeune fille a eu des complications après un avortement provoqué à la demande de son amant, présenté comme un cuisinier travaillant pour les soldats russes. Alors que l'homme est placé en garde à vue pour nécessité d'enquête, ses militaires auraient tenté avant-hier d'obtenir sa libération. Et puis on célèbre aujourd'hui la journée mondiale de la santé mentale. Elle est célébrée autour du thème faire entendre les expériences vécues, des voix réelles, un changement réel. Cependant, ici à Bangui, l'unique centre psychiatrique public fait face à de nombreuses difficultés qui rendent difficile la prise en charge des patients. Abatanga Foudonlom Fafa, des personnes vivant avec un handicap, déplorent leurs conditions de vie. Ces personnes vulnérables lancent un appel à l'aide aux ONG, aux personnes de bonne volonté. Football en Europe, les championnats reprennent aujourd'hui après la trêve internationale avec plusieurs affiches au programme. Parmi ces rencontres en Liga espagnole, la 8e journée se joue aujourd'hui. Le FC Barcelone reçoit Ritafe à 17h30 et à 20h un duel opposera le Real Madrid à Villarreal. 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

diminution les sons pour nous faire faire radio des kilos. À l'occasion de son anniversaire, nous avons la famille Gaza Yombo, les enfants comme Linzawa, nous avons Manuela, nous avons Jospin, nous avons Sorel, nous avons Glavi, nous avons Pévi, Marie, Dominique, Giovanni, Marie, ainsi que leur papa, leur père, Jean-Paul Berry, Linzawa. Alors maman Gaza Yombo Petula et Edwige. Tout ce monde à Bangui souhaite un joyeux anniversaire à leur maman. À leur bébé bien-aimé. Sabrina Tezawa. Il souffle aujourd'hui une bougie de plus. Sabrina Tezawa, bon anniversaire.

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23h23, bien sûr, les sons qu'on a fait faire à donner Kélo Tara. À l'occasion de son anniversaire, nous avons la famille Gondi à Bangui. Nous avons également la famille Mali Tovo, les frères de Sekoma, Nina Meria.

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Le Kelouk à la Banque des États de l'Afrique centrale, BAC, informe le public centrafricain que les opérations d'échange des billets de banque contre les pièces de monnaie aux personnes physiques, aux entreprises, magasins et boutiques, supermarchés, conducteurs de bus, taxis, taxi-moto, transporteurs de grandes lignes, colis Waligara, boulangerie, boulangerie, ainsi que particuliers se poursuivent. Ces opérations se dérouleront tous les mardis, jeudi et vendredis de 9h00 à 12h00. Les conditions d'accès au guichet spécial de la BAC pour faire cet échange se présentent de la manière ci-après. Se munir d'une copie de pièce d'identité nationale, d'un passeport ou d'échange ou d'un permis de conduire en cours de validité. Se faire enregistrer au niveau de la guérite de la BAC, sise à côté de l'Assemblée nationale le même jour.

et financières et non à être utilisées comme jetons dans les machines, sous des salles de jeux de hasard ou à être transformées en bijoux. Fête à Bangui, le 30 septembre 2026, signé le directeur général national, bien sûr, Ali Chebou Landou. Et puis le chef d'escadron, commandant légion de gendarmerie territoriale de Bangui, demande aux gendarmes de première classe Zango Ba Koyandida, éloge Lionel, et deuxième classe Gamid Redi Wamba Marie Fleury. Les chiens sont tous nouvellement affectés à la brigade de gendarmerie territoriale de Mbaïki et qui n'ont pas encore rejoint leur poste d'affectation, de se présenter à l'état-major légion gendarmerie territoriale de Bangui le lundi 12 octobre 2026 à 8h30 précises pour nécessité d'impérieuse de service. Le refus de se présenter entraînera pour son auteur des sanctions disciplinaires de manière de dernière rigueur, pardon, conformément au règlement de discipline générale dans les armées. Toute personne à l'écoute du présent communiqué et connaissant l'intéressé est priée de lui en faire part. 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
3: 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Nous vous invitons à suivre le point d'actualité, une présentation de Eda Lotintiko. Eda, bonjour.
4: Bonjour, Nina Verdian-Yabode, bonjour à toutes et à tous. Alors que les campagnes pour les élections régionales et municipales partielles démarrent aujourd'hui, 10 octobre, jusqu'au 23 du même mois, les élections résiduelles prévues pour ce 25 octobre sont reportées à une date ultérieure. Ce report dû aux contraintes budgétaires, selon les commissaires de l'ANE, annoncé ce matin dans un communiqué signé par le président de cette institution. Le gouvernement Molo a trop présenté hier devant la presse nationale à la télévision centrafricaine son bilan des 100 jours. Cette présentation faite ministère par ministère était dirigée par le Premier ministre lui-même, Félix Moloa. Lors de cet exercice, les membres du gouvernement se sont félicités des avancées enregistrées, même si beaucoup reste à faire. Et puis, les commerçants de Bozoum ne décollèrent pas et continuent de s'opposer à l'installation d'un poste de douane dans la localité. Ils ont à nouveau protesté ce matin à l'occasion de l'ouverture de ce poste. La tension reste vive entre les deux parties. Face à cette situation, les autorités locales ont organisé une réunion afin de trouver une issue à la crise. Football en Europe, les championnats reprennent aujourd'hui après la trêve internationale avec plusieurs affiches au programme. Parmi ces rencontres en Liga espagnole, la 8e journée se joue aujourd'hui. Le FC Barcelone reçoit Getafe à 17h30 et à 20h, un duel opposera le Real Madrid à Villarreal. 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

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Bonjour et surtout bienvenue à vous tous. Dans la deuxième tranche de ce samedi. Samedi 10 octobre 2026. C'est aujourd'hui le 283e jour de l'année. Ça nous reste 82 jours avant d'arriver à la nouvelle année. Dieu nous garde. C'est le week-end de la 41e semaine. Nous fêtons les Gislains et les Hugo. Une pensée pour Gislain Dina Kongoïta. Bonne fête patronale à tous ceux qui portent ce prénom. Le signe du mois, c'est Valence. Ce dont la santé mentale a besoin est plus de lumière, du soleil, plus de franchise, plus de conversations ouvertes. Ça veut dire pour améliorer la prise en charge et le bien-être lié à la santé mentale, il est essentiel de briser les tabous et de sortir de l'isolement. Journée mondiale de la santé mentale. Prenez soin de votre mental. Prenez soin de vous. Journée mondiale contre la peine de mort. C'est notre événement. Toilette de eux. Évitez vos peaux. 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

0: le quand même qu'elle était ici.
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La dernière veillée, c'est ce soir, au domicile familial.

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Nous bouclons les appels, l'interaction avec les auditeurs. Nous nous préparons pour la grande

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Ok, mami, ok, t'es là, t'es là, Narcisse Banga est à la partie technique, Nina Verdian, y a bon décemment au micro. Je rappelle que nous sommes aujourd'hui samedi, 10 octobre 2026. Le signe du mois, c'est Balance. Nous sommes aujourd'hui au 283e jour de l'année. Ça nous reste 82 jours avant d'arriver à la nouvelle année. Seigneur, protège-nous. Journée mondiale de la santé mentale, Journée mondiale contre la peine de mort. Ce sont les deux événements du jour. Dans 6 minutes, il sera 13h et nous allons suivre la grande édition de la mi-journée.

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0: Vous suivez les programmes de Radio Ndekiluka, il est 13h. Nous vous invitons à suivre le journal, une présentation de Ida Lotin Diko. Ida, bonjour.
1: Bonjour, Nina Verdiani Abodé, bonjour à toutes et à tous. À la une, les élections résiduelles prévues le 25 octobre sont reportées à une date ultérieure, alors que la campagne démarre aujourd'hui. Le gouvernement Molo A3 présente un bilan positif de ses 111 jours, marqué par des avancées dans plusieurs secteurs. Célébration ce 10 octobre de la Journée mondiale de la santé mentale. Cependant, l'unique centre psychiatrique public de la RCA fait face à de nombreuses difficultés. Football, les fauves dames de Bazoubangui lourdement battues hier par l'Algérie 8 buts à 0 lors du match aller des éliminatoires des JO 2028. Je vous présente cette édition accompagnée de Hamid Tidjani. Hamid, bonjour.
2: Bonjour, Ida Lotin Diko. Bonjour à tous. Alors que la campagne pour les élections résiduelles s'ouvre aujourd'hui du 10 au 23 octobre, les scrutins prévus le 25 octobre sont reportés à une date ultérieure.
1: Ce report lié aux contraintes budgétaires a été annoncé ce matin dans un communiqué signé par le président de l'Autorité nationale des élections, ANE, Gavi Yama, commissaire électoral et président de la commission des finances au micro de Jeff Dao.
3: Nous sommes techniquement prêts à l'ANE. Nous avons suivi toutes les étapes. Nous avons respecté le chronogramme en termes de préparation, d'élaboration des documents électoraux. Au jour d'aujourd'hui, les maquettes des bulletins sont prêtes et nous n'attendions que la mise à disposition des fonds pour passer la commande des documents électoraux et du matériel électoral sensible, non sensible. Fort malheureusement, nous avons le regret d'annoncer à toutes les parties prenantes impliquées dans le processus électoral et à l'opinion nationale que l'ANE ne serait pas en mesure de tenir ses délais pour des raisons de mobilisation de ressources. Donc nous tenons à informer les partis politiques, les candidats, les électeurs, les membres de la société civile qui s'intéressent aux élections, à toutes les parties prenantes, que nous sommes dans le regret d'annoncer le report de ces élections à une date ultérieure. Une fois que nous aurons réuni les conditions pour tenir ces élections, nous allons élaborer un nouveau chronogramme et annoncer la date où se tiendra les scrutins des résiduels.
2: Entre-temps, le gouvernement Molo A3 a présenté hier son bilan des 100 premiers jours devant la presse nationale.
1: L'exercice s'est déroulé ministère par ministère sous la conduite du Premier ministre Félix Moloa. Les membres du gouvernement ont mis en avant les avancées enregistrées tout en reconnaissant que beaucoup reste à faire. Le ministre de la Défense Claude Rameau-Biro répond aux questions de Armand Oyanginji à l'issue de la présentation. Écoutons-le.
4: Effectivement, c'est ce que nous faisons, nous continuons de former. Nous sommes en train de construire des infrastructures pour l'armée pour que la vision de l'armée de garnison du chef de l'État soit implémentée. Et aujourd'hui, je l'ai dit tantôt, nous sommes en train de faire les relèves pour les gens qui ont mis du temps en détachement. Et on parle de détachement aujourd'hui parce qu'il n'y a pas les infrastructures, on est obligé de faire des rotations pour que les éléments qui sont dans des zones à accès difficile puissent revenir à Bangui et puis d'autres puissent aller les remplacer. C'est ce que nous sommes en train de faire, mais je crois que le bilan, à vous de juger. Je ne peux pas m'auto-juger, je ne peux pas... Voilà.
1: Nous reviendrons sur les réponses des autres membres du gouvernement dans nos prochaines éditions.
2: La Journée mondiale de la santé mentale est célébrée aujourd'hui autour du thème « Faire entendre les expériences vécues, des voix réelles, un changement réel ».
1: À Bangui, l'unique centre psychiatrique public fait face à de nombreuses difficultés qui compliquent la prise en charge des patients. Reportage de Alexia Félix Nguadji.
5: Le centre accueille des personnes souffrant de troubles mentaux. Il dispose d'une salle de consultation, d'un bureau pour le major, d'une salle de soins, d'un service d'accueil, d'une salle d'archivage et de bâtiments d'hospitalisation. Assis sur des bancs, à l'ombre des palmiers, les patients attendent leur tour. À l'appel de leur nom, chacun se présente pour une consultation ou un rendez-vous. Vêtue d'une blouse blanche, Nathalie Koutou, major du centre, reçoit les patients dans un bureau vétuste dont les murs et les plafonds sont fissurés. Ce jour-là, Marie, un nom d'emprunt, est venue pour son rendez-vous. Je me sens mieux, surtout que j'ai respecté les régimes. Je ne consomme pas du café, du piment et de l'alcool. J'ai acheté tous les médicaments prescrits. Ils coûtent 5000 francs CFA. La maison est délabrée et on nous installe dehors en attendant la consultation. Nous souhaitons qu'on la réhabilite et qu'on nous construise des paillotes pour se mettre à l'abri. Saint Fiacre vit avec des troubles mentaux depuis une trentaine d'années. Malgré les difficultés auxquelles le centre est confronté, il salue la détermination du personnel soignant.
6: Je me sens mieux. Il n'y a pas de rupture de médicaments. Les personnels soignants, ils sont assidus, déterminés à accomplir leurs devoirs. Tel que tu le vois, il y a un monde fou. Donc il y a les nouveaux et les anciens sont là. Il nous manque des équipements. Les d'hospitalisation, les couvertures, il n'y en a pas assez. Il y a longtemps, on n'a pas pensé à changer cela.
5: Face aux conditions difficiles de prise en charge, certaines familles se tournent vers d'autres structures, notamment l'ONG chrétienne Fracarita à Bimbo. C'est le cas d'Ernest, un homme d'emprunt qui présente des troubles mentaux liés à la consommation de drogue.
7: Cela fait presque un mois que je suis souffrant. J'avais consommé des drogues et autres stupéfiants qui m'ont mis dans cet état. Avant, j'étais à l'hôpital général pour les soins, mais les conditions n'étaient pas réunies. Les lits sont sales, les lits d'hospitalisation sont vétustes. J'ai demandé pourquoi on m'emmène ici à Fracarita, même si c'est cher, mais j'ai découvert la santé.
5: Notons que l'objectif de cette journée mondiale est de mieux faire comprendre l'importance de la santé mentale et de lutter contre la stigmatisation des personnes souffrant de troubles mentaux.
2: Et puis face à ces difficultés, Ida, la direction du centre psychiatrique reconnaît les insuffisances qui freinent le fonctionnement de cette structure publique.
1: Le chef de service, Dr Caleb Kété, plaide pour des meilleures conditions de travail et la réhabilitation des bâtiments. Il est au micro de Alexia Félix Yangwanji.
8: C'est vrai que le service que nous dirigeons rencontre beaucoup de difficultés. Ça, c'est lié aussi aux conditions de notre pays. Et ça, c'est pas seulement le service de psychiatrie seul, mais tous les autres services ont les mêmes problèmes, quoi, en fait. Peu de malades arrivent là-bas, c'est vrai, mais je dis non, beaucoup de malades arrivent maintenant, il faut que je vois ça dans le sens. À l'époque, les gens ne venaient pas au service de psychiatrie, parce qu'il y avait un problème de stigmatisation et autres. Donc, avec toutes les sensibilisations que nous avons faites, il y a beaucoup de malades qui arrivent maintenant dans le service de psychiatrie. Mais maintenant, les gens viennent. Mais l'aspect que vous avez souligné est très important. Certaines personnes ont des difficultés, ils ne peuvent pas venir parce qu'ils n'ont pas l'argent de payer la consultation, ils n'ont pas l'argent de payer les médicaments. Et du coup, ils hésitent de venir à l'hôpital. Généralement, si on avait une gratuité de soins, par exemple, ça peut les aider à venir à l'hôpital. Mais ce que nous préconisons, c'est ce que nous sommes toujours en train de faire, c'est de faire des plaidoyers. Et notre premier partenaire, c'est le ministère de la Santé. Donc nous lançons un appel vibrant au département de la Santé pour qu'on puisse jeter un regard particulier sur le service pour améliorer les conditions de travail pour le personnel, mais également améliorer aussi la structure dans laquelle nous travaillons là. Mais également, on demande aux partenaires aussi, l'OMS, qui nous appuie dans les médicaments habituellement, s'ils peuvent continuer dans cet étonnant.
2: Autre fait d'actualité, la gestion des cotisations des associations de parents d'élèves, les APE, était au centre d'une rencontre hier à Bangui.
1: Le ministre d'État chargé de l'éducation nationale, Aurélien Simplice Dingas, a échangé avec les chefs d'établissement secondaire et les représentants des parents d'élèves. Le point avec Symphorien Ludovic Malekatcha.
9: Pendant plus de 2 heures, le ministre d'État a échangé avec les deux parties en conflit sur la gestion des cotisations des associations des parents d'élèves. Claude Cabou, inspecteur spécialisé de la vie scolaire, explique les raisons de cette rencontre.
10: Le souci beaucoup plus, c'est question de gestion de réserve scolaire. Là, le ministre d'État, il a provoqué cette réunion pour donner des directives, pour ne pas qu'il y ait eu tension entre les partenaires et les corps du système éducatif. Je dis ceci par rapport à quoi? Alors, c'est la gestion qui pose problème. Alors, dès que le ministre d'État était au courant, alors il voudrait appeler les partenaires et les chefs d'établissement, les censeurs et les intendants pour leur prodiguer des conseils, donner des directives dorénavant de marcher sur cette voie-là.
9: De son côté, Africain Kazangba, président de la Fédération nationale des associations des parents d'élèves de Centrafrique, se réjouit des conclusions de la réunion.
11: C'était l'attente de nos parents d'élèves qui sommes des géniteurs de nos enfants. Nous avons inscrit nos enfants justement pour être instruits. Vous savez, il y a une structure qui est réservée, à savoir l'établissement. L'établissement est dirigé par les chefs d'établissement qui sont nos conseils techniques. Et ces conseils techniques sont appelés ce matin par le ministre d'État et nous, responsables des APE, pour nous entendre, bien sûr, sur la gestion financière. Vous savez, ça fait beaucoup de tâches d'huile. Un peu partout, on parle de la caisse de l'APE, on dit que c'est les parents d'élèves qui dilapident ces fonds-là, etc. Et aujourd'hui, la vérité est sortie.
9: À l'issue des échanges, le ministre a demandé à son cabinet de mettre en place un comité conjoint de gestion. Celui-ci sera officialisé par un arrêté du ministère.
2: À Bouzoum, dans l'Ouampindi, les commerçants protestent toujours contre l'installation d'un poste de douane.
1: Ils ont à nouveau manifesté ce matin à l'occasion de son ouverture pour apaiser les tensions. Le député de la localité, Michel Amoud, appelle les commerçants au calme au micro de Frédéric Ouagbenou.
12: Depuis 2014, mes pensées à Gatiza Fadi Douane Bozou, mais à marché Fadi Njola Petenti Leginiku.
13: C'est depuis 2014 que le projet d'implantation du poste des douanes à Bozoum se heurte à des difficultés. En effet, nous sommes déjà entourés de postes douaniers. Un véhicule qui quitte Garamboulaye pour se rendre à Bozoum doit subir des contrôles au niveau de 4 postes douaniers. À l'arrivée d'un véhicule, 2 autres sont déjà prêts à être déchargés. Nous ne pouvons pas nous opposer à l'initiative du gouvernement, mais il faudrait d'abord sensibiliser les acteurs concernés. J'avais été informé du projet de marche pacifique que les commerçants souhaitaient organiser. C'est pourquoi je me suis précipité pour venir calmer la tension. Cette manifestation n'aura pas lieu. Toutefois, il appartient au gouvernement de prendre ses responsabilités et d'écouter la population afin de parvenir à une résolution pacifique de ce malentendu.
2: Hors de nos frontières en Belgique, une manifestation contre les mesures d'austérité a dégénéré en affrontement à Bruxelles.
1: Alors que le rassemblement avait débuté dans une ambiance festive, des violences ont éclaté près de la gare de Bruxelles midi. Des manifestants ont lancé des projectiles et des feux d'artifice sur la police. Les forces de l'ordre ont riposté avec des canons à eau et des gaz lacrymogènes. Des incidents ont également été signalés près de la gare de Bruxelles centrale. Le bilan initialement de 21 une personne interpellée, dont 13 mineurs, est passée à plus de 100 interpellations hier soir.
2: Les tensions montent entre l'Éthiopie et l'Érythrée qui s'accusent mutuellement d'agression sur fond de reprise des combats dans le nord de l'Éthiopie.
1: Addis Abeba accuse Asmara de soutenir les rebelles du Tigré qui ont lancé des attaques contre les forces fédérales. Les deux pays ont rompu leurs relations diplomatiques. Des troupes érythréennes ont été signalées dans le nord du Tigré, tandis que l'armée éthiopienne aurait mené des frappes de drones contre leur position. Cette escalade fait craindre un conflit régional plus large. Théonès Bounikaïla, et c'est pour les sports. Théonès, bonjour.
14: Bonjour Ida, le Tindico, bonjour à tous.
1: Football, les fauves dames de Bazo Bongui ont lourdement chuté hier face à l'Algérie lors du match aller des éliminatoires des Jeux Olympiques de Los Angeles 2028.
14: La sélection centrafricaine s'est inclinée sur un score sans appel de 8-0. Le match retour est prévu mardi prochain, toujours à Alger.
1: Toujours en football, tournoi de l'UNIFAC U20 prévu du 12 au 24 octobre à Yaoundé au Cameroun.
14: Le sélectionneur centrafricain Francis Yadindi a dévoilé hier sa liste de joueurs. Au total, 23 joueurs sont convoqués, dont 3 gardiens de but, 7 défenseurs, 6 milieux de terrain et 7 attaquants. La sélection centrafricaine effectue ce matin son dernier entraînement avant de s'envoler demain pour Yaoundé. La République centrafricaine évoluera dans le groupe A aux côtés du Tchad et du Cameroun. Elle disputera son premier match jeudi prochain à 13h face au Tchad.
1: Football encore en sous-ligue de Voutambala, la finale du championnat se joue demain.
14: La rencontre prévue à 15h sur le terrain Tokos, elle opposera Makmor à Taximoto.
1: En Europe, les championnats de football reprennent aujourd'hui après la trêve internationale avec plusieurs affiches programmes.
14: Effectivement, Ida, en première ligue anglaise, place à la 6e journée à 12h30, Arsenal reçoit Leeds United. À 15h, Chelsea affronte Bournemouth avant le choc entre Manchester United et Tottenham à 17h30. En Ligue espagnole, le FC Barcelone accueille Getafe à 17h30. À 20h, le Real Madrid sera opposé à Villarreal. En Bundesliga allemande, le Bayern Munich affronte Augsbourg à 14h30. À 17h30, RB Leipzig reçoit Eintracht Francfort. En Ligue 1 française, le Paris Saint-Germain affronte Le Mans à 19h45. À la même heure, Monaco reçoit Toulouse.
1: Autre actualité sportive, Lungbaba était à l'honneur ce matin au complexe sportif Patemi Bukanta.
14: Plus d'une centaine de personnes ont assisté à cette rencontre consacrée à cette discipline traditionnelle. L'objectif est de revivre et de promouvoir les Jeux anciens de la République centrafricaine. Pour les organisateurs, Lungbaba est un sport traditionnel centrafricain qui mérite d'être préservé et valorisé. Une manière de transmettre ce patrimoine culturel aux générations futures.
2: La page des sports met un terme à la version française de ce journal. Merci à tous de l'avoir suivi. Restez avec nous. La version Sango, c'est maintenant.
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0: rappelle que nous sommes aujourd'hui samedi 10 octobre 2026.
1: Ma chérie, allez, lolo, dark skin.
0: Nous fêtons ce jour les prénommés Ghislain et Hugo. Les Hugo aussi.
1: Ma chérie, allez, lolo,
0: nous vous souhaitons une bonne fête patronale si vous portez l'un de ces prénoms. Je suis Nina Vergène, vous êtes au micro avec l'appui technique de Tarsis Banga.

0: À 13h33 minutes, nous démarrons la lecture des vœux d'anniversaire. Nous commençons avec le couple Godino, Rosine, Mariam. On a qui encore?
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0: Claude Bornier, les enfants Godino, Claudie Brunel, le leader. Godino, Loris, Neftali. Godino, Harold, Divin. Berry, la Saint-Amour. Pacifique, Harry. Jean-Toussa, Bimbo. Ainsi que toutes les familles Godino et Balo à Bangui. Souhaitent joyeux anniversaire à leur fille chérie, cadette et petite fille. Godino, Niclette, Gloria, Gerdassi. L'enfant souffle sa cinquième bougie ce jour. Joyeux anniversaire à elle. La petite princesse du jour. Gros bisous. Data Sewa Gazayo. Amolenge Tizawa. Awazo encore. Manuela Jospin Sorel, Clavi Pévi. Marie Dominique. Giovanni Marie. Ainsi que Babatala Tezawa, Jean-Paul Berbi, Mamani Iretuloak, Gaza Yombo, Petula Edwige, Atenezoni Matanga Sidongona Fitala, Tezawa Sabrina, Matanga Sidongola Lasso Sabibi, Zoni Matanga Sidongola Pendramingi, surtout gros bisous, Namango Razon de Kelu Kakanambagi Tivuari, Tenezoni Matanga Sidongola, Namamo Beatrice Bawa. 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
0: 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collègue, adjudant chef, Carole, Tawandia, matin à Tidonga, Lalaso, zone matin à Tidonga, Pendramingi, Zapaïre, Tufandolo, zone matin à Tidonga aussi, Emero, Danzengu, ah ouais, on allait oublier, jeux anniversaire ce jour. À Nathan de Saint-Stéphane Ngombe, Nathan Chou, c'est son anniversaire aujourd'hui, c'est l'anniversaire à lui. Si tu ne te retiens pas, tu vas tout casser.

0: Les vœux d'anniversaire sur Radio Ndekelouk à 13h39 minutes. Asewa Gewani, Asewa Tepando, Molenge Lorraine, Jaurès, Marie-Michel, Jordi, Michel, Marie-Emmanuela, Maman Simon, Gladys, Frolilo, Soyez, Lomingue, Gewani, Guy Bertin, Alakwatenzo, Matin, Rassidon, Maman Chérie, Tepando est là, Séverine, alias Mamunju, ah ah, Matin, Rassidon, la Kélason, Zoni, Matin, Rassidon, Pendra, Mingi, Namango, Radio, Ndekelou, Canapé, Kotibé, Convite, Son, Sûrement, mise en place, terminée à commencer. Maman Claudia Mendate. Awara frère le Nasseur, le Sergi, le prince Angasema. Et pas avoir à mamie Valentine Mendate. Un oncle maternel Nikinois. Gisèle Henri. Henri, Olivier. Attente maternelle Olive, Chancela Bénédicte. Priscilla, Adara, tout Priscilla, Christabelle, cousine, cousine, Marion, je balançais à Josué Mayer, Claudia Erna. Voilà, toi, bon, petit Enzo, le matin, à titre,
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0: Petit David. Asewa Mendate, Gassé, Magwama, Soukwa, Tenalonzo, le matin, à titre, on va prendre un mini David, de Melkis.

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Le kateral loti te logana bata ti bongi na nzeti décembre. Ma kota concerne mbage dati gugu malabar, l'artiste du peuple. Après plusieurs années passé loin du pays, il revient pour offrir un grand concert. En fin d'année, un concert solo annoncé n'a même un an.

aujourd'hui 10 octobre 2026. Il y a un de nous qui souffle un bouge de plus, c'est encore à Donde Keluka est en fait. Lui c'est Nathan de Saint-Stéphane et Ngombe. Un temps chou pour les intimes. Andera bien. Est-ce qu'elle est sucrée?

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0: Ferme la parenthèse des souvenirs ici. Cheveux d'anniversaire sur Azon de Kérouka, nous joignons ce jour à la famille York Gomo, à la famille York Pekere, les enfants Francis, Jennifer, Esther, Amos, Célémica, David, le prince, Hermas, Brian, Ketura, Elvira, Papi, Baté, Eugénie, Maman, Pekere, Maeva, Gloria, Papa, Caporal, York Gomo, Dieu bénisse, souhaite joyeux anniversaire à leur bébé, Gomo, Bamingo, le Messie, Oknel, qui souffle sa première bougie aujourd'hui. Deux anniversaires.
1: Comment on sent la paix,
0: hein? Awara, anniversaire du mariage. Amolenge, Namkwese, John, Lauriane, Merveille, Avigail, Esther, Farez, Aparoni, Piosé, Damagua, Alatou, Abombisi, Tenzoni, Matanga, du mariage. Na parentale, Namkwese, Raymond, alors.
2: Je ne sais pas quoi tu détruis, couple, tu mines.
0: Yala, Grisake.
2: Saké.
1: Idrisse, Yaya.
2: Malade, Saké. 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
0: Deux anniversaires de mariage au couple Namkwese Raymond et Laure. Deux anniversaires à vous. Awara Sewa Leke, Amolenge Tout, Aleke, un collaborateur et puis une grande famille qui presse. Atenzoni Matangati Dongo, à Michel Leke, ancien caméraman Nambagé Télévision Nationale Centrafricaine. Matangati Dongo, à Kela, sont deux anniversaires à vous. Doyen Michel Leke,
1: 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Maman Céline.
0: 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Francis un notable du village Linga. Maintenant, Zoni Matangati dont on a cousine, c'est la colie Jennifer. Matangati dont on a Kela, Zoni Matangati dont on a Pengo Mingi. Aujourd'hui, 10 octobre 2026, la famille Yogbanabu. Depuis Benzi, sa maman Julia Belle. Les frères et sœurs Bradley, Jafet, Peniel, Warel, Jourdain. Chris Naïs, ses sœurs Juliana. Cassandra, Teresa, Abelia, Yanisia, Gracia, on a qui encore.
1: Parti Presnel.
0: Sa mamie Julia. Julien Oguanabou, ses oncles Teddy, Yannick, Abigail, Orsela, Rosalie, souhaite joyeux anniversaire à leur fils, triomphe, élévation divine. C'est divin.
1: Joué Kazamba.
0: Oguanabou, joyeux anniversaire.
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2: Maja, mais la seule à Wanyaban, en l'aide, à la commande, couple à l'outingatra, et au fil d'Anya.
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6: Bel après-midi, Nina Verdjani Abodé. Bel après-midi à tous. Alors que la campagne pour les élections résiduelles s'ouvre aujourd'hui, les scrutins prévus pour le 25 octobre prochain sont reportés à une date ultérieure. Ce report lié aux contraintes budgétaires a été annoncé ce matin dans un communiqué signé par le président de l'Autorité nationale des élections, ANE. Ces campagnes qui se sont ouvertes, aujourd'hui prendront fin le 23 octobre prochain. Et puis, le gouvernement Molo A3 a présenté hier son bilan des 100 jours, c'est son premier jour devant la presse nationale. L'exercice est déroulé au ministère par ministère sous la conduite du Premier ministre Félix Moloa. Les membres du gouvernement ont mis en avant les avancées enregistrées tout en reconnaissant que beaucoup reste à faire. Selon Claude Rameau-Biro, ministre de la Défense, la construction des infrastructures et la formation des forces de défense sont les principales réalisations de son département. Et puis hors de nos frontières, les tensions montent entre l'Éthiopie et l'Érythrée, qui s'accumulent mutuellement d'agressions sur fond de reprise des combats dans le nord de l'Éthiopie. Addis Abeba accuse Asmara de soutenir les rebelles du Tigré qui ont lancé des attaques contre les forces fédérales. Les deux pays ont rompu leurs relations diplomatiques. Et puis en sport football, en sous-ligue de Vodambala, la finale du championnat se joue demain. La rencontre est prévue à 15h sur le terrain Tokos et l'opposera McMore à Taximoto. 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

Vous avez communiqué sur Radio Ndekiluka, le chef d'escadron, commandant légion de gendarmerie territoriale de Bangui, demande aux gendarmes de première classe, Nzangomba Koyadida Eloge Lionel, et deuxième classe, Ngamide Rediwamba Marie-Fleury Déchéance, sont tous nouvellement affectés à la brigade de gendarmerie territoriale de Mbaïki et qui n'ont pas encore rejoint leur poste d'affectation, de se présenter à l'état-major Légion Gendarmerie Territoriale de Bangui le lundi 12 octobre 2026 à 8h30 précises pour nécessité impérieuse de service. Le refus de se présenter entraînera pour son auteur des sanctions disciplinaires de dernière rigueur conformément au règlement de discipline générale dans les armées. Toute personne à l'écoute du présent communiqué et connaissant les intéressés est priée de leur en faire part. 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

après ce titre de Dadju que nous sommes en train d'écouter. Puisqu'il nous reste encore quelques minutes avant de suivre l'émission Monsika Sika, on va écouter un autre titre. Cette fois-ci, on va chercher dans l'album Fusion de Claudio et Massanga. On prend Cadenasio.

0: 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Parfois, qu'il y a une histoire que vous n'avez pas bébé dans la partie là. 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
4: 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Il va jouer au ballon du Lilan. Il va aider Moucha à jeter les Kani et scotter les jeux. 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
1: Exercice bien à l'école, à la récréation, la jeu qui nous.
2: Là, comme je joue à la récréation, vous.
1: Quand tu as la récréation?
2: Il sait qu'il y a du bon bon à l'aïe, du bon bon à l'aïe.
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2: 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Tu as un peu de choses, tu as un peu de choses.
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5: Digital.

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1: Nina Aver, Diania Baudé, bel après-midi à tous. Merci de choisir Radio Ndekeluka. Alors que la campagne pour les élections résiduelles s'ouvre aujourd'hui, les scrutins prévus le 25 octobre prochain sont reportés à une date ultérieure. Ce report, lié aux contraintes budgétaires, a été annoncé ce matin dans un communiqué signé par le président de l'Autorité nationale des élections. ANE et ses campagnes qui se sont ouvertes aujourd'hui prendront fin le 23 octobre prochain. Et puis la gestion des cotisations des associations de parents d'élèves APE était au centre d'une rencontre hier à Bangui. Le ministre d'État en charge de l'éducation, Aurélien Sempizingas, a échangé avec les chefs d'établissement scolaire et les représentants des parents d'élèves qui s'accusent mutuellement de la gestion des cotisations. Pour régler le conflit, un comité mixte de gestion est mis en place par le ministère. Hors de nos frontières au Gabon, malgré l'ultimatum de la Cour des comptes lancé aux créanciers de l'État qui doivent plus de 1 700 milliards, ils ne sont toujours pas inquiétés. Il y a un mois, la Cour des comptes donnait un ultimatum de 30 jours aux Gabonais et entreprises qui lui doivent passer le 7 octobre. La Cour des comptes menaçait de transmettre les dossiers des intéressés auprès de la Cour criminelle spéciale et promettait à prison aux créanciers de l'État qui n'auraient pas payé leurs dettes. Le délai a expiré mercredi, mais aucune décision n'a été toujours prise. Football, les fauves dames de Bazoubangui ont lourdement chuté hier face à l'Algérie lors du match aller des éliminatoires des Jeux Olympiques de Los Angeles édition 2028. La sélection centrafricaine s'est incliné sur un score de 8-0. Le match retour est prévu mardi prochain, toujours à Alger. 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

toi, Antoine Tietrot du groupe Kassab sur Radio Ndekirukala. Il est 15h06 et c'est l'heure de retrouver Destin de Bonheur Willikan dans Demain la Terre, votre magazine consacré à l'environnement. Aujourd'hui, il nous parle, cette semaine, il nous parle des opérations de nettoyage et de planting d'arbres dans les écoles à l'occasion de la rentrée scolaire 2026-2027.

0: auditrices et auditeurs, bonjour et bienvenue dans Demain la Terre. À l'occasion de la rentrée scolaire, l'entreprise Pollution Plastique Notre Combat, PPNC, a mené la semaine dernière une campagne de sensibilisation à la protection de l'environnement auprès des élèves de plusieurs écoles de Bangui. De son côté, l'association Vision Verte RCA a procédé au planting des pépinières dans des établissements scolaires situés dans le 4e et 8e arrondissement de Bangui. Mais en quoi ces initiatives sont-elles importantes? Quel est l'état des écoles en cette période de la rentrée scolaire? Au-delà des plantings d'arbres et des sensibilisations des élèves, quelles mesures sont prévues pour protéger ces plants et assurer leur survie dans les mois et années à venir? Autant de questions que nous abordons avec nos deux invités, Ursula Dikoloum, membre de l'entreprise PPNC, et Guy Marius Galetia, coordonnateur de l'association Vision Verte RCA. Et dans notre rubrique recyclage, à la fin de cette émission, nous vous montrerons comment donner une seconde vie au carton usé. Comme chaque semaine, commençons par l'actualité environnementale. Planter des arbres pour faire grandir la paix, c'est le pari à la fois symbolique et écologique lancé vendredi dernier à Samba, dans la commune de Bimbo. L'association Femmes Courageuses en Action pour la Paix et la Sécurité, FECAPAS, a lancé la deuxième édition de la Semaine Nationale de la Paix. Cette année, l'action est mise sur la protection de l'environnement autour du thème « Un arbre pour la paix, un avenir meilleur pour les générations futures ». Emmanuel Sambolifis était présent au lancement. À Samba, l'ambiance était à la fois festive et symbolique. Femmes, jeunes et autorités locales ont mis en terre les premiers plans de cette campagne. Pour les organisateurs, chaque arbre planté représente un engagement en faveur de la paix et de l'avenir des générations futures. Manuela Géraldine Kobambe, présidente de la FECAPAS.
1: Lorsqu'il faut construire la paix durable, il faut prendre toutes les dimensions. La dimension sociale, la dimension économique, la dimension environnementale en compte pour que la paix soit solidement enracinée dans nos communautés, soit solidement enracinée dans notre société. C'est pour cela que nous avons choisi symboliquement de faire un lien entre l'arbre qui symbolise la vie, l'espoir, la patience, parce que quand on plante l'arbre, on l'arrose, on l'entretient pour que demain il puisse prendre des racines et nous donner de l'ombre ou des fruits.
0: À travers cette initiative, la FECAPAS espère planter plus de 1000 arbres au cours des 12 prochains mois. Des séances de sensibilisation sont également prévues durant toute la semaine à Samba, ainsi que dans des arrondissements de Bangui. Monique Willikwe, première adjointe au maire du premier arrondissement de Bimbo.
2: Planter un arbre, c'est donner une vie. En tout cas, je sensibilise la population de Samba à planter et à prendre soin des arbres parce que l'arbre est égal à vie.
0: La Semaine nationale de la paix se poursuivra jusqu'au 8 octobre prochain. Les organisateurs invitent les habitants à s'approprier cette initiative en plantant eux aussi un arbre dans leur quartier ou à leur domicile. Merci à vous, Emmanuel Sambolifis, et puis les autorités municipales de Baboua, dont la Nana Mambéré, sollicitent l'expertise du parquet afin de vérifier l'authenticité des permis d'exploitation dans les localités de Baboua et de Aba. La semaine dernière, le procureur près le tribunal de grande instance de Baboua a conduit une mission de vérification dans cette zone. Selon lui, certains exploitants utilisent de faux documents et exercent leur activité en toute illégalité. Retour sur cette mission avec Bélios Benjamin Abou.
3: Cette mission de vérification des permis miniers et cahiers de charges est une initiative de la nouvelle équipe municipale de Aba. Les notables constatent la présence massive de sociétés minières dans la région et dénoncent une exploitation excessive des ressources minières au détriment de la population. Jean-Alain Hamazida, maire de Aba.
4: Ici, quand nous nous rapprochons des Chinois, ils nous disent qu'ils ont déjà tout payé à Bangui. Ils nous empêchent de nous rapprocher d'eux avec des barrières des FACA. Depuis la présence des Chinois, personne n'est en mesure de nous présenter leur cahier des charges.
3: Les sociétés minières chinoises, à savoir Tianpao et Hamto Mining Company Ltd, ainsi que les coopératives minières Hamjam de la société indienne et une société camerounaise chinoises opèrent dans la localité. Les autorités locales indiquent que leurs activités ne profitent pas suffisamment à la commune. Geoffrey Akabamako, procureur de la République près le tribunal de grande instance de Baboua, évalue leurs activités.
5: Les avis sont partagés parce qu'il y a des sociétés qui ont effectivement tous leurs papiers, qui ont promis de venir avec les cahiers de charges, mais par contre, d'autres n'en ont pas. Et nous les avons exhortés à produire ce document afin de faciliter le contrôle ou le suivi de la réalisation des projets qui sont inscrits dans ces cahiers de charges-là au niveau de la mairie.
3: Une rivalité entre les sociétés minières étrangères et les coopératives nationales est également apparue dans la région. Boniface Katin, PDG de la société Bessaye, explique sa situation.
6: Il a commencé quoi, ça, on a 2019.
7: Nous avons commencé nos activités depuis 2019. Nous faisons de l'exploitation manuelle parce que nous n'avons pas de machine. Jusqu'aujourd'hui, tout va bien, mais les Chinois menacent de récupérer notre chantier et nous ne savons plus quoi faire.
3: Pour le parquet de Baboua, cette mission sur le terrain vise notamment à constater les éventuelles infractions, à recueillir les plaintes des riverains et à veiller à l'application rigoureuse de la législation centrafricaine sous peine de sanctions judiciaires. Belios, Benjamin Abo de retour de Aba, à John de Keluka.
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0: Et puisque nous parlons du nettoyage et du planting d'arbres dans les écoles, intéressons-nous à la situation des établissements scolaires de Bayanga dans la Sangambaïré. Plusieurs écoles de la localité restent envahies par les hautes herbes, une situation qui complique la bonne organisation de la rentrée scolaire. Le point avec vous, Prosper Sekekwali, notre correspondant à Bayanga.
9: Cette rentrée scolaire dans la circonscription de Bayanga reste encore timide. En dépit de la faible mobilisation des élèves, les enseignants en fonction dans la ville ont démarré les activités scolaire, mais les salles de classe et les cours sont envahies par les hautes herbes. Jasmin Temo, chef de secteur du fondamental 1 de Bayanga 2, présente la situation de son secteur.
10: Précisément dans mon secteur, quand j'étais en tournée au cours de la semaine passée, et j'ai constaté que dans presque toutes les écoles, rien n'est prêt. Rien n'est prêt pourquoi ? Parce que toutes les écoles sont envahies par les mauvaises herbes. Et c'est le constat que je peux faire pour le moment, et ça c'est vraiment, c'est un constat de désolation. Le grand problème qui se pose, c'est le problème des parents, parce que les parents doivent savoir qu'ils sont déjà à la rentrée scolaire. Et c'est eux qui devraient même prendre l'avance pour aller donc nettoyer les consciences scolaires afin de permettre aux élèves d'aller prendre les cours dans de bonnes conditions. Malheureusement, on constate qu'aucun parent ne se mobilise pour aller donc nettoyer les consciences scolaires.
9: L'association des parents d'élèves de Bayanga se mobilise déjà, mais la réticence de certains parents à désherber les cours et nettoyer les salles de classe constitue un obstacle. John Gafara, président sous-préfectoral de l'association des parents d'élèves de Bayanga.
11: Ce que nous avons fait pour le moment, c'est passer village par village, école par école, pour sensibiliser les parents, pour les mettre à jour, parce que beaucoup de parents ignorent qu'on attend le 5 octobre pour commencer à nettoyer les écoles, pour dire aux enfants d'aller à l'école, alors que c'est le moment où les parents devraient se mettre au travail pour l'entretien des écoles et pour préparer les enfants, dire que nous sommes déjà à la rentrée scolaire.
9: L'insuffisance d'enseignants qualifiés et le manque de manuels didactiques risquent de compromettre le bon déroulement des activités scolaires à Bayanga. La présence massive d'agents parents ne favorise pas la lutte contre la déperdition scolaire dans la ville. Bayanga, Prosper Sekekwali, Radio Ndekeluka.
0: Merci à vous, Prosper Sekekwali. L'entreprise PPNC et l'association Vision Verte RCA ont mené la semaine dernière une campagne de sensibilisation à la protection de l'environnement auprès des élèves. Elles ont aussi planté des arbres dans plusieurs écoles de Bangui. Au-delà de cette initiative, quelles dispositions sont prises pour protéger ces jeunes plants et garantir leur survie dans les mois et années à venir? Pour en parler, nous recevons Ursula Dikoloum, membre de l'entreprise PPNC, et Guy Marius Galetia, coordonnateur de l'association Vision Verte RCA. Madame Ursula Dikoloum, bonjour.
12: Bonjour, monsieur le journaliste.
0: À côté de vous, nous avons monsieur Guy Marius Galetia, bonjour.
13: Bonjour.
0: On va commencer par vous, madame Ursula. À l'occasion de la rentrée scolaire, l'entreprise PPNC a mené la semaine dernière une campagne de sensibilisation pour la protection de l'environnement à l'endroit des élèves dans des écoles. Alors pourquoi avoir initié une telle action?
12: Ok, merci beaucoup, monsieur le journaliste. L'entreprise PPNC, déjà, c'est pollution plastique, notre combat. Après avoir vu la RCA dans sa totalité, nous avons essayé de parcourir les écoles. On s'est rendu compte que les établissements étaient vraiment sales. Et on ne pouvait pas rester spectateur. On a dit, on va d'abord se lever, aller palper de plus près tout ce qui ne va pas dans les établissements. Et c'est ce qui nous a poussé à aller vers ces enfants. parents, de leur expliquer sur la base du thème « Mon école propre, mon engagement, ma responsabilité ».
0: Merci beaucoup à vous, Madame Karine Ursula. On va revenir vers vous ici, Monsieur Guy Marius Galetia.
13: Oui.
0: Entre-temps, votre association aussi, qui est l'association Vision Verte, avait procédé à la plantation de plusieurs pépinières dans les écoles situées dans le 4e et 8e arrondissement de Bangui. Pourquoi avoir choisi de planter des pépinières et quels problèmes concrets cette initiative cherche à résoudre?
13: Bon, c'est pour porter une sensibilisation, parce que il y a des enfants qui grandissent, il faut leur inculquer cette valeur de protection des arbres. Le problème qui attire notre attention concernant la plantation de ces arbres, c'est que le réchauffement climatique est une réalité. Il faut se mettre la main à la pâte en commençant dès maintenant à lutter contre ce phénomène de réchauffement climatique.
0: Donc, selon vous, vous avez initié cette campagne de planting d'arbres pour permettre aux élèves d'avoir de l'oxygène et lutter contre les réchauffements.
13: Là, c'est d'une part. De l'autre part, il faut leur inculquer, comme je l'ai dit tantôt, cette valeur de protection environnementale. Et puis, je pense que c'est ça.
0: Ok, mais nos auditeurs se demandent pourquoi avoir choisi que des écoles dans le 4e et 8e arrondissement de Bangui, alors qu'il y a plusieurs écoles dans la ville de Bangui.
13: On ne va pas s'arrêter à ce niveau. C'est comme on a dit, c'était un projet pilote. Donc, on a commencé par là. Aujourd'hui même, il y a eu une activité de ce genre à l'école La Kwanga dans le 2e arrondissement. L'année qui vient, ou peut-être dans les mois qui viennent, nous allons étendre ce champ d'activité à d'autres endroits.
0: D'accord, merci beaucoup, Monsieur Guy Marius. On va revenir vers vous ici, Madame Ursula Karine. Quelles sont les écoles concernées?
12: Là, nous visons toutes les écoles qui se trouvent en RCA. Bien sûr, nous avons été tout dernièrement à la Renaissance parce que les responsables administratifs nous ont ouvert leurs portes très facilement. On n'avait pas eu assez de difficultés avec eux. Mais là, nous comptons visiter d'autres établissements, leur en parler et voir ce qu'il y a lieu de faire après.
0: Mais lorsque vous étiez dans deux ou trois écoles, quel constat avez-vous fait de la situation, de l'environnement de ces écoles?
12: Déjà, le premier constat était de voir que le sol jonchait en déchets d'ordures, déchets plastiques, je voudrais dire les déchets organiques étaient là. Et les salles même, les enfants, eux, ils touchaient par-ci, par-là les murs. Et les déchets étaient vraiment en désordre dans les établissements. Donc c'était à première vue le constat qu'on avait fait.
0: Mais pourquoi l'accumulation de ces déchets plastiques?
12: Bon, parce que je dirais que les élèves n'ont pas été sensibilisés. Parce que si on leur avait inculqué les bons gestes, ils n'allaient pas faire ces comportements, ils n'allaient pas les réaliser. Et alors nous, en tant qu'aînés, en tant que parents d'élèves aussi, on s'est dit, on ne va pas rester bras croisés. Nous sommes partis leur enseigner les éco-gestes, les gestes fondamentaux sur le tri des déchets d'abord et où est-ce qu'ils peuvent mettre leurs déchets à partir de demain et d'aujourd'hui. On n'était pas partis seulement parler, on a accompagné ça par le don des bacs à ordures qu'on a offert gratuitement à ces établissements-là. Et on a même fait une simulation avec les élèves et tous ensemble, ils ont commencé à le faire. Donc nous pensons déjà que c'est parce que les élèves n'ont pas été sensibilisés à temps. Donc s'ils avaient été sensibilisés, peut-être qu'on ne serait pas là aujourd'hui. D'où notre départ pour aller vers ces élèves dès la rentrée des classes.
0: Mais plusieurs Centrafricains dénoncent le fait que certains commerçants qui vendent aux abords de ces écoles sont à l'origine de l'accumulation de ces déchets plastiques, non?
12: Bien évidemment, parce que ce sont eux qui polluent le plus, parce qu'ils vendent dans des déchets plastiques. Mais là, on ne va pas leur inculquer totalement la faute. Là, il s'agit de la faute de tout le monde ici.
0: Oui.
12: Là, on ne va pas pointer du doigt ni le gouvernement, ni le Centrafricain lambda. Donc, si tous on se lève pour dire stop au plastique, il n'y aura pas assez de déchets plastiques dans notre environnement.
0: Merci. Merci beaucoup, Madame Ursula Karine. On va revenir vers vous, Monsieur Guy Marius Galetia. Combien de pépinières ou de plants ont été mis en terre dans les écoles et quelles espèces retenues?
13: Nous avions adressé une demande de 350, je crois plus de 350 plants d'arbres. Alors, la direction générale du fonds forestier a demandé à ce que les plants qui se trouvent sur les sites, à ce que ces plants soient prélevés. Donc, ce qui a fait qu'on nous a ramené au lieu de 350, on nous a mis à disposition que 150 plants. Et puis voilà. Donc, c'est particulièrement les teucs, hein. Ce sont les espèces-là qui nous ont été mis à disposition cette année.
14: Ok, donc vous voulez dire que pour nos auditeurs qui nous écoutent actuellement, vous avez planté 150 pépinières.
13: Oui, 150 pépinières dans les établissements qu'on a ciblés.
14: Mais pensez-vous que c'est suffisant?
13: Disons, c'est pas suffisant, hein. On aurait aimé faire plus. Ben, c'est en fonction de ce qui a été mis à disposition, donc peut-être dans les temps à venir, on aura à faire davantage.
14: Ok, mais au-delà de la plantation, quel dispositif avez-vous prévu pour assurer l'entretien, la protection et la survie de ces plants?
13: Bon, ce qu'on a fait après les plantings, on a pris soin de faire des petits enclos tout autour de ces plants. Ben, on ne peut qu'agir à la hauteur de notre possibilité. Et puis, la responsabilité de suivi et d'entretien, je crois, revient pleinement aux responsables des établissements où ces activités ont eu lieu. Donc, comme ils sont sur place, à eux de prendre soin de tout ça parce que ça devient aussitôt après leur propriété. Donc, je crois, à eux, nous pouvons passer, hein, peut-être pas régulièrement, de temps en temps on peut passer pour essayer de voir si ce qu'on a mis en terre pousse. Mais il leur revient, je crois, la responsabilité de veiller dessus à tout moment.
14: D'accord, vous parlez des écoles, mais lesquelles?
13: Bon, on a commencé dans le lycée de Gobongo, ensuite école Gobongo fille et école Gobongo garçon, ça c'est dans le 4e arrondissement. Et dans le 8e arrondissement, nous avons ciblé le lycée de Gobongo, bon lycée de Gobongo 2, hein. Oui. Ils appellent ça lycée de proximité. Et il y a une école tout juste à côté, école Gobongo 2 garçon.
14: Qu'on appelle école missionnaire.
13: Bon oui, c'est ça. Et puis aussi, il y a l'église Anneb de Gobongo.
14: L'église aussi fait partie.
13: Ah ben oui.
14: D'accord. Merci.
13: Ben, non seulement ça, hein, parce que je l'ai dit tantôt, on a étendu cette activité aujourd'hui même le 2. Il y a eu cette activité dans le 2e arrondissement à l'école là qu'on a.
14: D'accord.
13: Oui.
14: Merci beaucoup, Monsieur Galitia. Revenons vers vous, Madame Ursula Karine. Au-delà de votre campagne de sensibilisation pour la protection de l'environnement dans les écoles, quel message avez-vous transmis aux élèves et au personnel pour l'entretien, l'hygiène et la responsabilité collective dans les écoles?
12: Le message clé qu'on avait porté à l'endroit de ces élèves et de leurs enseignants, parce qu'on s'est dit d'abord, l'école est un lieu qui rassemble une communauté organisée, une communauté qui est assidue, attentive. Donc on a dit, s'il faut montrer à ces élèves l'importance de ces déchets, les conséquences qu'ils peuvent générer, ils seront à même de pouvoir gérer leur environnement d'une manière très propre. Donc on a commencé par leur dire que l'accumulation de ces déchets, c'est ce qui provoque la pollution déjà, pollution massive, et c'est ce qui obstrue nos canalisations. Et ces déchets, c'est ça qui fait qu'il y ait prolifération des moustiques qui provoquent le paludisme à Bangui, le choléra, l'Ebola, ainsi de suite. Et aussi, c'est ça qui provoque qu'il y ait inondation, destruction des maisons par-ci, par-là. Donc, le message était qu'il devait être, qu'il devait se rendre responsable dès le bas âge. Parce qu'on s'est dit, un enfant, lui, il assimile très facilement, plus qu'un adulte. Et ces enfants, quand ils auront appris le message, ils seront comme des ambassadeurs auprès de leur famille. Ils vont enseigner leurs parents par de bons gestes. Et c'est ce qui pourrait faire que demain, nous pourrions avoir de bons leaders, des citoyens prévenus pour préserver leur environnement demain.
14: D'accord. Merci beaucoup, Madame Ursula Karine. On va revenir vers vous ici, Monsieur Guimarus Galitia.
13: Oui.
14: Vous avez organisé des opérations de planting d'arbres dans les écoles, dans plusieurs écoles de 4e, 8e et 2e arrondissement de Bangui, comme vous venez de souligner ici. Avez-vous prévu un mécanisme de suivi permettant de savoir combien de plants ont réellement survécu après 3 ou 6 mois?
13: Comme je l'ai dit tantôt, nous allons repasser dans ces endroits où nous avons opéré ces activités pour essayer de voir. D'ailleurs, ce matin même, avant d'aller à l'école Lakwanga dans le 2e arrondissement, on s'est rendu à l'école Gobongo, garçons et filles, pour essayer de voir. Ben, au fait, ce qui nous a agréablement surpris, c'est que les populations riveraines ont pris aussi soin d'arroser ces plants. Donc c'est une très bonne chose déjà, c'est une très bonne chose. Ben, le mécanisme, comme vous avez voulu le savoir, c'est-à-dire consiste à sensibiliser davantage. Donc on vient, on trouve des enfants qui s'amusent en jouant le ballon à côté. Et attention, il ne faut pas détruire ce qui a été mis en terre. Donc nous nous investissons dedans pour les dissuader, que ceux qui n'ont pas encore compris, les dissuader à ne pas endommager ces arbres.
14: Donc vous voulez faire impliquer hein, les élèves eux-mêmes dans la protection de ces pépinières.
13: C'est exactement ça, oui. Ça serait efficace.
14: Ok. Mais si aujourd'hui vous avez un message à adresser aux responsables des écoles, aux élèves et aux autorités de ces localités concernées par votre opération de planting, à garantir la pérennité de ces pépinières après votre départ ou après le départ de votre équipe,
13: oui.
14: Ça sera quoi votre message?
13: Nous, nous avons relayé la politique nationale de développement dont l'axe 5 parle de la résilience et de la résilience climatique et le développement durable. Donc, nous passons le flambeau également aux responsables de ces établissements, que c'est une politique gouvernementale, la protection environnementale. Donc, il faut, à leur niveau, qu'ils puissent relayer les informations, revenir à chaque fois, c'est-à-dire chaque matin, parler aux enfants de ça, afin de leur amener à maîtriser, à comprendre le sens de cet acte qui a eu lieu, qu'on a posé. Donc, il faut que la population centrafricaine sache que nous ne pouvons pas vivre sans les arbres. Lorsque nous allons rendre compte que tous les arbres seront coupés, ben, il n'y aura plus de vie. Donc, voilà, c'est le message que j'estime important que j'ai apporté à l'endroit de tous les Centrafricains.
14: Merci beaucoup. Pour en terminer, Madame Ursula Karine Dukolum, quel message direct adressez-vous aux élèves et aux responsables scolaires sur leurs responsabilités dans la préservation d'un environnement scolaire propre, sain et favorable aux apprentissages?
12: Le message que j'aimerais porter à l'endroit de tout Centrafricain en ce jour est que nous devons agir aujourd'hui pour garantir un environnement plus propre demain. C'est-à-dire que chaque geste compte. Avec le peu de moyens que nous avons, si tout un chacun de nous devait juste apporter quelques bouteilles d'eau plastique vide, s'il pouvait se lever le matin, essayer de ramasser, ce ne reste que des petits déchets plastiques, les sachets d'eau pure, les sachets de je ne sais quoi d'autre, ça pourrait préserver, sauver notre environnement parce que ce sont ces déchets qui vont faire disparaître quelques espèces animales et ça va faire qu'il y ait dégradation de notre sol si nous voulons planter. Dorénavant, il n'y aura pas assez de récolte et tout. Donc, chaque geste compte. Vu que les minutes sont déjà décomptées, nous devons nous lever en tant que Centrafricains et agir pour une bonne cause.
14: Madame Ursula Karine Dukolum, je vous remercie.
12: Je vous remercie, monsieur le journaliste.
14: À côté, nous avons monsieur Guy Marius Galetia. Merci beaucoup.
13: C'est vraiment de vous remercier, monsieur le journaliste.
14: Merci également, vous, chers auditeurs. Avant de terminer cette émission, Elvire Kentombe nous montre comment recycler des cartons usés afin de leur donner une seconde vie.
15: Eh oui, une boîte de chaussures, un carton de livraison, une caisse pour transformer des marchandises. Le carton est partout autour de nous. Il accompagne nos achats, nos déménagements, nos activités commerciales. Bien bref, il fait partie de notre quotidien. Mais que devient-il une fois que nous avons ouvert la boîte? Très souvent, il finit dans une poubelle, dans une rue, dans un terrain vague ou malheureusement dans un feu. Et pourtant, le carton n'est pas un déchet comme les autres. Il peut avoir une deuxième, une troisième, voire plusieurs vies. Le carton est principalement fabriqué à partir de fibres de cellulose, donc de matière végétale. Lorsqu'il est correctement collecté et recyclé, il peut servir à produire de nouveaux emballages et différents objets. Recycler le carton, c'est donc contribuer à réduire la quantité des déchets et à limiter la pression exercée sur les ressources naturelles. Mais attention, tout carton n'est pas forcément recyclable de la même manière. Un carton propre et sec peut généralement être valorisé, tandis qu'un carton fortement mouillé par des aliments, des produits chimiques ou d'autres substances peut poser davantage de problèmes. Un déchet n'est pas toujours inutile. Tout dépend de ce que nous décidons d'en faire. Alors la prochaine fois que vous aurez une boîte en carton entre les mains, avant de la jeter, posez-vous simplement cette question. Est-ce vraiment sa fin ou le début d'une nouvelle vie?
14: Demain la Terre, c'est la fin de notre émission d'aujourd'hui. Merci de votre fidélité d'écoute à la mise en onde. Au reste, Jiscar Ngombe. Restez à l'écoute, la version langue nationale Sango, c'est après cette courte pause.
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0: Vous écoutez Radio Ndekeluka, il est 16h, je veux dire. On dit à Villa Bisayo est de retour pour un autre flash. Une fois de plus, bel après-midi.
1: Une fois de plus, bel après-midi, Nina Verdjani Aboudé. Bel après-midi à tous. Confort d'écoute. La gestion des cotisations des associations de parents d'élèves APE était au centre d'une rencontre hier à Bangui. Le ministre d'État en charge de l'éducation, Aurélien Saint-Pizingas, a échangé avec les chefs d'établissement secondaire et les représentants des parents d'élèves qui s'accusent mutuellement de la gestion des cotisations. Pour régler le conflit, un comité mixte de gestion est mis en place par le ministère. Mbaïki est abrité cette semaine. Une réunion en faveur de la transhumance apaisée. Autorités locales, agriculteurs et éleveurs y ont préparé une initiative de la section des affaires civiles de la MINUSCA pour renforcer les mécanismes locaux d'alerte et de conciliation. La prévention des conflits liés à la transhumance dans l'Obaï était particulièrement débattue. 4 priorités ont été définies, à savoir renforcer la sensibilisation, valoriser le potentiel économique de l'activité, tracer les couleurs de transhumance et éliminer les barrières ainsi que les taxes illégales. Les élus locaux de devront aussi s'impliquer dans les comités de médiation. Au Gabon, malgré l'ultimatum de la Cour des comptes, des créanciers de l'État qui doivent plus de 1700 milliards ne sont pas inquiétés. Il y a un mois, la Cour des comptes donnait un ultimatum de 30 jours aux Gabonais et entreprises qui lui doivent passer le 7 octobre. La Cour des comptes menaçait de transmettre le dossier des intéressés auprès de la Cour criminelle spéciale et promettait la prison aux créanciers de l'État qui n'auraient pas payé leurs dettes. Le délai de grâce a expiré mercredi, mais aucune décision n'a été prise. Sport football, tournoi de l'UNIFAC U20 prévu le 12 au 24 octobre à Yaoundé. Au Cameroun, la liste des joueurs est dévoilée depuis hier. Au total, 23 joueurs sont convoqués, dont 3 gardiens de but, 7 défenseurs, 6 milieux de terrain et 7 attaquants. La RCA évoluera dans le groupe A aux côtés du Tchad et du Cameroun et disputera son premier match du prochain à 13h face au Tchad. 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

il est 16h06 sur Radio Ndekeluka, 16h06 à Bangui et dans d'autres villes centrafricaines. C'est la dernière ligne de notre tranche, la deuxième tranche de ce samedi 10 octobre 2026. Allez, tout dépend. Écoutez les paroles de cette chanson. À la matinée, Annie. Donc, on a commencé, tu es Ngawa, Sizian, délégué, tu es Singatine.

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On peut pas gifler ça. 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Ça dépend hein, tout dépend.

dit bonjour à vous tous depuis vos positions respectives. Bon, Claire Mokomoya, bonjour là-bas. Le dire câble de son état.

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0: 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On danse le ballet Zouglou.

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2: si tu abandonnes non pas c'est ton problème mi phénomène veut plus continuer
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Bonjour depuis Abidjan là-bas, en Côte d'Ivoire, à LDD, l'influenceur centrafricain. Le balai, les impieds. S'en va à côté.

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0: 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Bagas, aux imbagati, marché, foyer. 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C'est pas ton ami. C'est pas ton ami.

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0: 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À la bonne journée.

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0: Il y a des personnes que nous avons connues. Et même si elle a passé, on ne peut jamais citer que ça n'a pas passé après. On peut aussi dire que ça l'a fait. Tonton Justin, dis donc comme Rita, paix à ton âme. Et surtout, merci pour tout.
1: Bon aventure, un bon coup.
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1: Sur mon coup, autorité du Bali.
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0: 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On s'arrête là. Hein? Il est déjà 16h44 minutes. Ça veut dire que dans quelques minutes, on va.

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Merci pour tout, hein. Je vous aime, je vous adore.

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7: 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Avila, bonsoir.
8: Bonsoir Edjali Sambo, bonsoir à tous. La gestion des cotisations des associations de parents d'élèves APE était au centre d'une rencontre hier à Bangui. Le ministre d'État en charge de l'éducation nationale, Aurélien Saint-Pizingas, a échangé avec les chefs d'établissement scolaire et les représentants des parents d'élèves qui s'accusent mutuellement de la gestion des cotisations. Pour régler le conflit, un comité mixte de gestion est mis en place par le ministère. Alors que la campagne pour les élections résiduelles s'ouvre aujourd'hui, les scrutins prévus le 25 octobre prochain sont reportés à une date ultérieure. Ce report lié aux contraintes budgétaires a été annoncé ce matin dans un communiqué signé par le président de l'autorité nationale des élections, ANU. Ces campagnes qui se sont ouvertes aujourd'hui prendront fin le 23 octobre prochain. Au Sénégal, les organisations de la société civile sur le continent alertent sur le rétrécissement de l'espace civique et les pressions exercées sur les acteurs des droits de l'homme. Ceci à la veille d'une réunion de la Commission africaine des droits de l'homme et des peuples qui se tiendra à partir du lundi au 12 octobre à Dakar, visant à échanger sur les difficultés rencontrées par les militants des droits humains. Pour Binetta Sidibé Gascon, président de l'Observatoire Kissal, des militants des droits de l'homme sont contraints au silence. Ces mêmes mots-là, aujourd'hui, c'est une répression et une violence inédite vis-à-vis de gens, des gens qui ne font que leur travail. Et puis, le Ngbaba était en sport, le Ngbaba était à l'honneur ce matin au complexe sportif Barthélemy Bouganda. Plus d'une centaine de personnes ont assisté à cette rencontre consacrée à une discipline traditionnelle. L'objectif est de faire revivre et de promouvoir les Jeux anciens de la République centrafricaine. Pour les organisateurs, le Ngbaba est un sport traditionnel centrafricain qui mérite d'être préservé et valorisé. Une manière de transmettre ce patrimoine culturel aux générations futures. Et Moussigna Nazoko est sur la sorte d'Afanon de Keluka, qui est un petit accroforso à Bana Machamonge, qui est Boumine, à Tim Kunduja, soit Enya Peusi. 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
10: Bonjour à toutes et à tous, soyez les bienvenus au Patara, le grand débat politique de Radio Ndekeluka. C'est le sujet qui fait couler le plus d'encre et de salive à travers le pays en ce mois d'octobre 2026. La population centrafricaine fait face à une augmentation sans précédent des prix des hydrocarbures à la pompe. Le litre de super a grimpé à 1150 francs CFA et le gasoil s'établit désormais à 1400 francs CFA pour les particuliers, atteignant même 1650 francs CFA pour les industriels. Le FMI lui-même rappelle que nos tarifs figurent parmi les plus élevés au monde. Question, quelles sont les raisons de cette augmentation des prix? À qui profitent ces nouveaux tarifs? Va-t-on vers une hausse générale des prix des transports, des denrées alimentaires, du poisson ou encore des médicaments? Voilà le sature de cette émission. Pour en débattre aujourd'hui, nous recevons sur notre plateau M. Nikes Gwandi, secrétaire général de l'Union des syndicats libres du Centrafrique. Monsieur, bonsoir.
11: Bonsoir, monsieur Jolazi, bonsoir à tous les auditeurs de la région de Kelouka et bonsoir à mes co-auditeurs.
10: Paul Cressant Bininga, porte-parole du groupe de travail de la société civile GTSC, enseignant-chercheur à l'université de Bangui. Monsieur Bininga, bonsoir.
12: Bonsoir Armando, bonsoir aux auditeurs de la région de Kelouka.
10: Et Olivier Malibangar, ancien ministre, président du comité d'administration de la SOCAPS, chargé de mission par intérim en matière d'énergie au ministère de l'énergie. Bonsoir monsieur.
13: Bonsoir à tous.
10: Voici le panéliste de cette émission. Tout de suite, nous lançons le débat. Voilà, nous ouvrons cette émission avec vous, monsieur Malibangar. Je commence, comme je l'ai dit, hein, comment le gouvernement Mouloua justifie-t-il une telle augmentation de prix du carburant à la pompe?
13: Bien, je vous remercie. C'est une question qui est à la une depuis quelque temps. Alors, le gouvernement Mouloua a pris une mesure qu'il a jugé utile, nécessaire pour continuer à assurer à l'État les recettes, la fiscalité pétrolière certainement. Je ne suis pas dans le secret des dieux, mais j'essaie de comprendre les raisons qui ont amené à cette mesure qui fait de la peine à tous, ça je le reconnais, parce que ça touche à la poche de tous les Centrafricains, de toutes les populations vivant en République centrafricaine, et ça ne laisse personne indifférent. Une chose, c'est de prendre une mesure. Une autre, c'est d'essayer de comprendre quel est l'environnement dans lequel la République centrafricaine évolue en matière d'énergie. L'énergie qui est au centre pratiquement de toute activité économique et donc essentielle au développement économique d'un pays. C'est depuis quand même quelques années, je peux reculer jusqu'en 2022, qu'on a commencé ici en République centrafricaine à voir venir le choc pétrolier, entre guillemets, de notre pays. D'une part, du fait de sa continentalité. Nous n'avons pas de frontières maritimes. Deuxièmement, nous sommes un pays qui ne constitue pas une grosse demande sur le marché international. C'est-à-dire que notre niveau de demande de consommation est très faible, ce qui nous empêche de bénéficier d'avoir des économies d'échelle. Vous savez que quand vous commandez beaucoup, on vous fait un prix intéressant. Et donc, nous ne bénéficions pas de cette opportunité. On peut en ajouter, nous ne sommes pas producteurs, ni raffineurs de produits pétroliers. Et donc, tout cela mis bout à bout mène notre pays dans une situation difficile, je vais dire défavorable en ce qui concerne l'accès à ce précieux produit qui est au cœur, je le disais, de toute activité économique d'un pays.
10: Est-ce que vous avez dit nous ne sommes pas producteurs ni raffineurs de tout ce que vous avez dit? Est-ce que cela justifie cette augmentation actuelle par rapport aux autres pays qui ont la même situation que nous?
13: Vous savez, nous faisons des efforts pour faire les ajustements nécessaires afin de bénéficier des facilités du Fonds monétaire international. Et donc, nous écoutons ce partenaire financier. Seulement, il s'est trouvé qu'il y a eu des orientations du FMI qui avait un relent de contradiction en ce qui concerne ce secteur. Je relève un seul exemple. C'est en 2024, le FMI demande au gouvernement de mettre fin aux subventions. Je vais expliquer cela rapidement tout à l'heure. De mettre fin aux subventions sur les prix des produits pétroliers à la pompe et en même temps de baisser les prix. Donc, c'est deux approches antinomiques. On ne peut pas le faire comme ça. Sauf si le pays dispose d'une baguette magique. Alors, c'est quoi une subvention? Pour être terre à terre, les prix qui sont pratiqués à la pompe ne sont pas les vrais prix. Donc, sur un litre qui est vendu à la pompe, je donne l'exemple du super qui est très utilisé par la population. Sur un litre, nous avons un prix peut-être de 1300 francs. Le prix réel est de 1300. Mais l'État va subventionner, va verser la différence du prix à la pompe et du vrai prix là.
10: Ça, vous prenez, au marketeur. Vous prenez un exemple ou bien un fait d'illustration, mais ce n'est pas le vrai cas.
13: Oui, mais c'est toujours le vrai cas.
10: Ah bon? Un litre d'essence coûte 1300?
13: Oui, dans la structure, mais les prix varient.
10: Bon, maintenant, donc, le colo, c'est que, est-ce que le gouvernement, même dans vos explications, on n'est pas dans une contradiction réelle par rapport au FMI qui demande d'ailleurs au gouvernement de baisser le prix et même qui demande au gouvernement ou au ministère de l'énergie de publier même les résultats de l'audit qui a été commandé il y a longtemps?
13: Je sais que l'audit a fait couler aussi beaucoup d'encre. Mais si vous ne me laissez pas terminer une explication,
10: je vous laisse terminer, mais au fur et à mesure, il faut que je relève le fait, voilà, au fur et à mesure, laissez mon rôle.
13: Donc c'est ça la subvention. La subvention, c'est que le vrai prix est supérieur au prix à la pompe. Et c'est l'État qui reverse la différence aux marketeurs, donc aux importateurs et revendeurs. C'est ça la pratique de la subvention. Et lorsque vous prenez le risque de faire une comparaison de prix entre un pays et un autre, il faut regarder derrière, est-ce que ce pays-là ne subventionne pas à un certain niveau ses prix au niveau de ses consommateurs? Parce que c'est ça le piège dans une comparaison en ce qui concerne le secteur pétrolier et certainement dans d'autres secteurs. Alors vous rebondissez sur le rapport d'audit du Fonds monétaire international. Le FMI n'a jamais fait d'audit. C'est le gouvernement qui a demandé cet audit-là, compte tenu du fait qu'on n'arrivait pas à se mettre d'accord sur un certain nombre de positions en ce qui concerne l'établissement de la structure des prix. Et donc, le FMI s'est mis d'accord avec le gouvernement et avec l'aide du programme des Nations Unies, un cabinet canadien a été désigné par le PNUD et qui est venu faire cet audit-là.
14: Mais c'est où le résultat?
13: Le résultat a été publié. Il est disponible, il a été publié.
14: Ah bon?
13: Oui. Et donc, alors qu'est-ce qu'il y a dans cet audit? Déjà dans la posture, moi je vais vous dire, moi qui suis au ministère, je n'ai jamais vu ces acteurs-là venir vers moi. Je n'ai pas eu à m'entretenir avec eux. Ce qui laisse entendre qu'il y a eu quand même un peu de rapidité dans leur... je peux comprendre ça par rapport au temps.
14: On ne peut pas venir vers vous, mais on peut venir vers d'autres personnes.
13: Je suis quand même... Je suis quand même le responsable en chef de l'élaboration de la structure de prix. Ils ne sont pas venus vers moi. Donc, ça a eu des conséquences. Les conséquences, c'est quoi? C'est que certains points concernant la structure de prix qu'ils ont présentés valaient leur pesant d'or. Mais il y a eu des points très discutables. Il y a eu des points très discutables. Ce qui a fait que on ne pouvait pas, en l'état, appliquer les yeux fermés ce rapport d'audit. On a pris bonne note du rapport. Nous sommes en train de poursuivre les réformes. Il a fallu faire la loi qui vient d'être promulguée. Et ensuite, nous allons élaborer un projet de décret portant structure de prix, pour dire les choses simplement. Et c'est dans ce projet de décret que nous allons insérer les éléments clés qui vont définir définir le cadrage de ce que serait la structure des prix des produits pétroliers pour l'avenir du pays.
14: On va y revenir avec vous parce que vous avez placé le décor. Ça permettra de donner la parole à monsieur qui vous écoute, Nikez Ngwandi. Je rappelle que vous êtes secrétaire général de l'Union des syndicats libres du Centrafrique. Dans ce débat, vous, en tant que travailleur, nous pensons que vous avez eu le gros coup et l'augmentation des prix à la pompe a entraîné une hausse vertigineuse de plus de 17% du coût de transport. Déjà, on le sait, au nouveau taxi moto depuis 48 heures. Quelle action concrète menez-vous pour empêcher que cette situation ne puisse pas vous affecter, vous, les travailleurs du public?
11: Merci, M. Armando. Je rebondis sur l'intervention du chargé de mission. Pour les raisons évoquées pouvant justifier l'augmentation du prix du carburant. J'avais suivi avec beaucoup d'attention la ministre en charge de l'énergie hydraulique. Ça m'a plu, cette déclaration. C'est-à-dire qu'elle a dit quoi? Que le gouvernement est en difficulté et que l'augmentation des prix du carburant permettra de payer les salaires et également réaliser des activités dans le secteur de la santé. C'est cette raison-là pour elle qui justifie l'augmentation. Donc il est nullement question de ce qui se passe au Proche et au Moyen-Orient. Donc du coup, on se rend compte que le gouvernement a le dos au mur. C'est un problème financier. Et nous, organisation syndicale, nous disons que cette augmentation du prix, c'est le retour de l'impôt de capitation qui ne dit pas son nom. Autrement dit, le peuple centrafricain est aujourd'hui le partenaire financier et technique du gouvernement. C'est-à-dire qu'il faut contribuer qu'il ait le développement. Il faut contribuer pour payer le salaire. En tout, c'est ça. Et donc, la communication sur cette augmentation, c'était tout un tas de scénarios. Je pèse mes mots, tout un tas de scénarios. On nous a convoqués au niveau de la, on nous a invités au niveau de la primature et on nous a dit que bon, il aura une augmentation des prix de carburant. On s'est dit, mais comment ça s'est passé? On nous informe qu'il y a un comité qui a été mis en place en amont et que ce comité a fait un travail. Est-ce que le prix a arrêté? Oui. Le ministre des Transports prend la parole pour dire que le prix est augmenté de tel à tel comme je l'ai dit tout à l'heure.
14: On vous appelle pour vous annoncer. Pas pour discuter avec vous, hein, les travailleurs.
11: Je pèse mes mots, c'est pour annoncer. Parce qu'encore le gouvernement, tout est fait en cachette. Et donc, dans ce cas de figure, on ne s'y retrouvait pas. On voulait nous faire porter le chapeau de cette augmentation. On a dit non. On devait... Le secteur pétrolier, c'est un secteur englobant. Le ministère du Transport,
15: commerce, énergie. On n'a pas vu le ministère de l'énergie être représenté. Le responsable des groupes de consommateurs, la société civile, le ministère, toutes ces sensibilités doivent se retrouver autour d'une table pour définir est-ce qu'il y a lieu d'augmenter les prix du carburant. Ce qui n'a pas été fait. Et donc, nous nous sommes dit que c'est le mauvais cadeau que nous avons reçu de la part du gouvernement. Et pour les organisations syndicales, nous avons les voies et moyens pour contester. Nous attendons voir l'évolution des choses. Pour nous, c'est le dialogue. Le dialogue est en cours. Sachant pertinemment que...
16: Le dialogue est en cours, mais le prix aussi est applicable déjà 48 heures, 72 heures aujourd'hui.
15: Mais...
16: Est-ce que ce dialogue, vous espérez que les gens ou bien le gouvernement va faire rétropédalage dans cette situation avec déjà l'application?
15: Je pense que le gouvernement, dans ses habitudes, est toujours pressé. C'est jusqu'au bouddhiste. On prend des textes et lorsqu'on se rend compte que ce texte est mal placé, on ne fait pas de rétropédalage. On veut coûte que ça se passe. Et c'est ça le mauvais choix. Il faut être patriotique. Il faut avoir le bon sens. Nous souhaiterons que l'intérêt national prime sur les intentions. Parce que vous prenez aujourd'hui un taxi moto qui se bat toute la journée pour avoir 100 francs pour nourrir sa famille. Vous prenez des gens qui ont des entreprises, par exemple, de construction métallique, qui utilisent l'énergie pour fabriquer les portes et autres. Vous prenez, par exemple, les commerçants qui font venir de l'intérieur du pays les marchandises et autres. Certainement que cela aura un impact sur le prix des denrées que nous avons échappé.
16: Maintenant, ce qui est intéressant avant de donner la parole au docteur Paul Christian Benenga, c'est vous avez paraphrasé la déclaration de la ministre de l'énergie qui parlait, selon vous, de cette augmentation qui a pour corollaire le paiement des salaires et prendre en charge la situation sanitaire du pays. Est-ce que vous ne vous retrouvez pas sur ces deux cas, salaire? Est-ce que certainement il y aura peut-être quelque chose qui pourrait accompagner les fonctionnaires dans ce sens? Parce que il est très tôt. Est-ce que vous avez discuté avec le gouvernement pour parler de votre situation, vous, fonctionnaires, agents de l'État?
15: Je crois que il y a de cela quelques mois, nous avons remis à la plus haute autorité certains points de revendication. Même à l'occasion de la rencontre du 24, ce jeudi-là, nous avons réitéré cette volonté-là. Augmentation du salaire et la révalorisation des taux de pension, y compris certains points qu'on a inscrits dans le document. Nous, ce qui nous intéresse aujourd'hui, nos priorités, ce sont ces points de revendication. Rien n'est possible pour l'augmentation du prix du carburant. Nous ne nous reconnaissons pas dans cette augmentation. Ce n'est pas ce que les travailleurs attendent du gouvernement. C'est un fardeau qui va davantage fragiliser les structures sociales.
16: Docteur Paul Christian Benenga, merci d'avoir accepté notre invitation et de participer à quelques minutes de cette émission. Messieurs, vous avez mené des recherches, publié les résultats, et après il y a eu des remous ou bien des grognes au sein du gouvernement par rapport à ces rapports que vous avez publiés concernant le système pétrolier centrafricain aujourd'hui. Est-ce que vous pouvez nous dire que l'histoire vous donne raison?
12: Armando, je dois dire que j'étais très hésitant à l'idée de prendre part à ce débat parce que je me suis posé une question qui est celle de savoir qu'est-ce que je vais dire de nouveau. Il y a de cela 2 ans, j'ai eu à me prononcer sur cette question. Ça m'a valu beaucoup de critiques, beaucoup de menaces, mais j'avais rappelé en passant que je mets quiconque en défi. Si tout ce que je dis est faux, que les gens produisent le contraire, des éléments qui viennent contredire ce que j'avais soumis à l'appréciation de l'opinion nationale. Je dois aussi regretter l'absence des membres du gouvernement autour de cette table.
16: Nous avons tenté plusieurs fois sans succès.
12: Elle relève d'un manque de considération vis-à-vis du peuple centrafricain. J'ai beaucoup de respect pour Monsieur Malibanga, ancien ministre, mais il n'est pas aux affaires. Il est du cabinet de la ministre, mais l'idéal aurait voulu que nous ayons autour de cette table un membre du gouvernement qui a participé à la prise de cette décision. Ça allait renchérir le débat.
16: Ils sont pas prêts pour répondre selon leur
12: dire. Mais c'est pour ça que je parle d'un manque de considération pour un sujet aussi important. Il fallait qu'ils soient là pour en débattre et pour dire aux Centrafricains pourquoi ils ont pris cette décision. Cela dit, Monsieur Malibanga a expliqué le contexte plus ou moins qui a prévalu ou qui justifie la prise de cette décision. Je rappelle en passant que j'ai un postulat qui est celui de dire rien, mais absolument rien, ne peut justifier une telle prise de décision. Et je vais vous dire pourquoi. Lorsque, en 2023-2024, le gouvernement a fait ce mauvais choix de confier le monopole d'importation des produits pétroliers à une entreprise qui, du point de vue du droit centrafricain, n'existait pas. Je veux nommer Neptune Oil. On a commencé à entrevoir la dérive dans la gestion du secteur pétrolier. Tout à l'heure, dans sa prise de parole, M. Malibanga a rappelé, à juste titre d'ailleurs, qu'une loi a été votée à l'Assemblée nationale, promulguée, et nous sommes dans l'attente de son décret d'application. Mais cette loi, en réalité, n'est qu'une belle excuse pour le gouvernement. Parce que la libéralisation du secteur pétrolier, à l'exception du stockage, dont le monopole est détenu par l'État, toutes les autres activités étaient libéralisées par la loi de 2007, d'avril 2007. Et donc, qu'il y ait une nouvelle loi ou pas, le problème de la libéralisation du secteur ne se pose pas. Entendons-nous bien. Le décret qui a été pris à l'époque par le ministre pour attribuer le monopole à Neptune Oil est un décret, est une arrêté plutôt. Cet arrêté viole la loi de 2007. Donc la question de la libéralisation est un faux problème. Le gouvernement a violé la loi. Maintenant, on a confié à Neptune Oil le monopole. Ça veut dire quoi? Expliquons ça terre à terre aux Centrafricains. Toutes les autres sociétés, toutes les autres entreprises qui vendent les produits pétroliers en RCA ne sont pas habilitées à importer. Je crois qu'il y a Tristar à qui on a donné l'opportunité d'importer le kérosène. Mais tout ce qui relève du super, gasoil, pétrole lampant, c'est Neptune. Donc Neptune va acheter sur le marché international. Neptune a une société de transport. Neptune va transporter ses produits et les amène à Bangui. Et les autres sociétés qu'on appelle les marketeurs
17: nationaux.
12: Non, les autres sociétés, c'est-à-dire Tradex, Sarpo, toutes ces sociétés vont acheter le produit chez Neptune à Bangui pour revendre. Le deuxième problème se pose à quel niveau? Neptune, pendant longtemps, n'a pas communiqué officiellement sur le prix. Et M. Malibanga a parlé de la structure de prix. On y reviendra. Il n'a pas communiqué. Donc, si Neptune achète à 200 francs, avec toutes les taxes de l'État, le transport et autres, Neptune dit à Tradex, vous devez acheter à 1000 francs. Tradex n'a pas de choix. Tradex ne peut que acheter à 1000 francs. Qu'est-ce qui se passe? Tradex est obligé maintenant de mettre 100 francs ou 200 dessus pour faire un bénéfice. Et donc, déjà, ça pose problème à ce niveau. Troisième problème en ce qui concerne Neptune, c'est le choix stratégique qu'il opère. Monsieur Malibanga le sait très bien pour être au cœur de cette affaire. Voyez-vous, nous avons deux voies d'approvisionnement.
17: Oui.
12: La voie fluviale, d'une part, et la voie routière, d'autre part. Pendant la période de crue, la voie la mieux indiquée, la plus rentable, c'est la voie fluviale. La voie routière est un choix adjuvant qui normalement devrait appuyer la voie fluviale. C'est-à-dire, il y a ce qu'on appelle la campagne fluvial, c'est-à-dire les marketeurs mobilisent les ressources auprès des banques de la place, enlève 5 milliards, 10 milliards, 15 milliards, on va sur le marché, on s'approvisionne et puis on vient par la voie fluviale. Ça permet d'avoir une capacité de stock intéressante et ça évite
17: les pénuries, les difficultés auxquelles on est confronté. Sauf que dans le choix de Neptune, qu'est-ce que je constate? Puisque le Neptune a un parc automobile intéressant, une flotte intéressante, ça il faut l'avouer, Neptune s'approvisionne beaucoup plus par la voie routière, parce que Neptune a aussi le monopole du transport. Ce qui fait en sorte que quand on importe par la voie routière, ça coûte plus cher. Et du moment où il n'y a pas une visibilité, une clarté sur la structure du prix...
14: Ni un contrôle.
17: Oui, sur la structure du prix, ça gêne. Je me souviens, après avoir abordé ces questions au niveau du département, un petit effort a été fait, obligeant Neptune à publier la structure du prix. Mais M. Malimbaga, vous allez me dire, sauf si je me trompe, sauf si ma mémoire me trahit, vous avez publié pendant 2 ou 3 mois les structures de prix par la voie routière. Je n'ai pas souvenance d'avoir vu, sauf si vous l'avez fait et vous ne l'avez pas rendu public, la structure du prix par la voie fluviale. Je finis par là. Aujourd'hui, il y a 2 ou 3 choses. Vous l'avez certainement dans vos téléphones, le logiciel PLAT, qui vous permet d'avoir une visibilité sur ce qui se fait sur le marché international. À combien nous revient le prix d'un baril? Ça aussi, par exemple, hier, ça aussi entre 92 et 100 dollars. Un baril, ça nous fait sensiblement 159, on peut arrondir à 160 ou 168, 158 litres. Raisonnablement. Sur le marché, on est entre 350 et 400 francs le litre. Aujourd'hui, on est à 1150 au niveau des stations-service. C'est-à-dire qu'il y a un exercice qui doit être fait pour qu'on comprenne l'écart de... Pas l'écart, mais les 750 francs sur le prix d'achat au niveau du marché international. Ce sont les taxes, ce sont les transports. Mais je vous dis, l'enclavement ne peut pas être
14: la raison principale,
17: l'argument principal pour justifier cette hausse. Lorsque la ministre nous dit que c'est parce qu'on veut payer des salaires, parce qu'on veut s'occuper de la santé, ça traduit, passez-moi l'expression, elle n'est pas très appropriée, je m'en excuse, la petitesse de la réflexion. Un État, ça ne se limite pas au paiement de salaire, ça ne se limite pas. Encore que, lorsqu'on parle de l'amélioration des plateaux techniques, je pense que c'est un autre débat.
14: Voilà, mais je vous donne très rapidement le comparatif des prix à la pompe dans la zone CEMAC à l'heure où je vous parle. République centrafricaine, nous avons 1150 francs, c'est pour essence le litre, et gasoil c'est 1400 francs CFA, particulier l'essence c'est 1500 francs, et puis les grossistes 1500 francs, et puis gasoil c'est 1650 francs. Cameroun, essence 1 litre, 840 francs CFA, gasoil 828 francs CFA. Congo-Brazzaville, 775 francs CFA le litre d'essence et 600-650 francs gasoil. Tchad, 700 francs CFA le litre d'essence, 800 francs litre de gasoil. Guinée-Équatoriale, 645 francs le litre d'essence, 550 à 600 francs CFA le litre gasoil. Gabon, enfin, c'est 595 le litre d'essence et 575 francs CFA le litre de gasoil. Monsieur Malibangar, sur l'augmentation de prix, le litre de super a atteint 1150 francs CFA et le gasoil 1400 francs CFA, plaçant la République centrafricaine parmi les pays où le carburant est le plus cher au monde. Comment justifiez-vous, à travers les explications de Paul Cresson Beninga et de Monsieur Nikeze Gwandi, sur ce que vous avez dit tout à l'heure?
13: Je remercie. Vous savez, c'est un secteur qui est très complexe. Il faut pas le prendre au premier degré. Et
14: complexe en matière sécuritaire.
13: J'explique. Je prenais l'exemple du prix du baril. Le baril, c'est du brut. C'est pour ça. Et le brut, c'est pas de la même qualité partout. Donc c'est pour ça que les acteurs du secteur, les raffineurs, ont trouvé des modes de calcul qu'on appelle les plats. Et au niveau international, on fait généralement la moyenne des plats de la période d'acquisition pour l'acheteur pour déterminer la première valeur en disant, même si vous dites que vous avez acheté à tel ou tel prix, nous, on va sur le site, on prend les plates, et c'est à partir de là qu'on décline la valeur du produit avec les charges qui y sont liées. Depuis l'arrivée au port maritime, les différents frais qui sont payés jusqu'au niveau du dernier consommateur à la pompe. Et c'est ça qui est la partie, je peux dire même, la plus délicate. Et lorsque vous donnez votre un monopole, une exclusivité à un commerçant, attendez-vous aussi à ce qu'il y ait des contorsions, des spéculations pour qu'il tire le meilleur bénéfice.
16: Exact.
13: Mais qu'est-ce qui s'est passé très rapidement? Nous avons eu à faire, à obtenir de la Russie un don qui a en quelque sorte fracturé ce monopole, cette exclusivité de Neptune, parce que l'opérateur qui a été choisi par le gouvernement pour faire cette opération d'importation et de distribution, ça a été Sopraf, qui est une société d'économie mixte. Encore que il faille auditer ce qui a prévalu dans cette opération d'importation de distribution du don russe. Maintenant, avec ce don, une partie des recettes a été reversée à l'État, au trésor public, et une autre partie a servi à Sopraf de commencer aussi à importer. Je pense que le FMI était d'accord pour commencer en quelque sorte à amener l'État à fracturer un peu le monopole qui existait. Donc Neptune s'est retrouvé en face de Sopraf. Et une autorisation exceptionnelle a été donnée à Tristar pour importer des produits pour la MINUSCA. Bon, ce sont des volumes non commerciaux, parce que la MINUSCA, c'est une administration, etc., civile et militaire. Donc, on a commencé à fracturer en quelque sorte cette exclusivité qui au début était je dirais totale. Et petit à petit,
16: mais maintenant sur le terrain ça change rien, parce que si c'est vous avez parlé de Krista qui s'occupe uniquement de la MINUSCA, ça n'a rien à voir avec les particuliers. Le gros lot c'est la population qui
13: oui,
16: consomme.
13: Oui, mais attendez que je finisse. Qu'est-ce qui se passe lorsque vous apportez des produits pour la MINUSCA? La MINUSCA ne vient plus se servir dans les stocks outils destinés à la population. Exactement. Donc ça allège le poids de la MINUSCA sur les opérations d'importation.
16: Mais ça n'allège pas la population. Nous avons vu
13: il y a un autre élément derrière, c'est la rareté des produits. Vous avez Congo Bazar depuis 4 jours aujourd'hui, il n'y a plus de produits. Dans un pays producteur et qui raffine.
16: Mais il n'y a pas la queue comme ça.
13: Il n'y a pas la queue parce qu'il n'y a pas de produits. Nous, on en a quand même un peu. Donc, c'est une autre guerre, je vais dire, des acteurs pour essayer de s'approvisionner. Donc, il y a tellement de paramètres dans ces choses-là.
16: Mais maintenant, Nemo, pour celui qui vous écoute à boire, peut-être à Golongosu ou à Gamboula, pour comprendre terre à terre simplement, quelle est la raison principale de cette augmentation des prix?
13: Mais non, mais je ne peux pas dédire un ministre qui, certainement, est dans le secret des dieux.
16: Vous pouvez paraphraser la ministre.
13: Non, non.
16: Qu'est-ce qu'elle a fait?
13: Je pense que le représentant des syndicats l'a dit ici, que la ministre s'est exprimée sur ça. Donc je ne vais pas dire plus ni moins. Je pense que le gouvernement a fait un choix. Le gouvernement a fait un choix. Maintenant, il s'agit aussi pour le gouvernement de se dire ça va avoir des effets sur la vie des populations. Quelles sont les mesures d'accompagnement?
16: Et ça,
13: si vous permettez une seconde, la nouvelle loi qui a été promulguée récemment a connu une modernisation et une reconfirmation de la libéralisation. Je pense qu'à partir de ce niveau,
17: On a redonné de l'espoir, et c'est un engagement, je crois, pour les marketeurs aujourd'hui qui savent que d'ici là, ils auront des agréments d'importation et on va revenir à la situation antérieure.
16: Il faut savoir
17: corriger.
16: Monsieur le
17: ministre. Si le gouvernement était resté fidèle à cette entorse, je vais dire, par rapport à l'exclusivité donnée à Neptune, on se serait dit, c'en est fini du secteur. Il faut savoir se corriger, et ça, je l'admets. Je pense que cette nouvelle loi va permettre de redonner.
16: Mais si cette nouvelle loi a libéralisé, selon vous, ce secteur, on peut demander à tout le monde de pratiquer le commerce de ce niveau.
17: Bien
16: mais
17: sûr.
16: Avec ce prix, est-ce que cela peut changer? Qu'est-ce que cela peut changer?
17: Je vous dis qu'il y aura un décret d'application qui va redéfinir le cadre. Et ce travail n'a pas encore été parachevé.
16: Oui, monsieur
17: Paul, je pense qu'on va aller vers une structure de prix qui sera quand même sensiblement différent de celui qui est à jour aujourd'hui.
16: Bon, on écoute quelques-uns avant de donner la parole à
18: Amanda, je me réjouis que monsieur Malibangar reconnaît que le monopole est un problème. Sauf que en reconnaissant que le monopole attribué à Neptune, et je le dis en passant, Neptune du point de vue du droit centrafricain n'existe pas. Il n'y a pas son siège. Neptune ne verse pas les impôts comme ça devrait être lorsqu'il s'agit d'une société qui est établie en République centrafricaine. Pourtant, la loi de 2007, elle est claire. Pour exercer cette activité, il faut au moins, si vous êtes une société qui n'est pas de droit centrafricain, créer une succursale.
17: Tout cela est une filiale.
18: Vous avez fait tellement de mal aux centrafricains qu'il faut appeler cela.
17: Il ne faut pas dire vous.
18: Non, je parle du gouvernement. Vous représentez la ministre, votre responsable de tutelle, donc vous allez assumer. Donc, du point de vue du droit centrafricain, Neptune n'existe pas. Ça veut dire quoi? Les gens ne veulent pas lire dans ce pays. Le FMI a fait un rapport qui est intéressant.
16: En 2025.
18: Non, ça c'est sur l'économie de la RCA. Et dans ce rapport, le manque à gagner de l'État centrafricain équivaut au budget du ministère de la Santé de 2025. Le rapport existe, allez lire. Ce que Neptune, en s'établissant en République centrafricaine, devrait verser à l'État centrafricain. Si la société versait ça, ça équivaut à ce qui est inscrit dans le budget pour le ministère de la Santé.
16: Ça allait pour soigner tous les centrafricains.
18: Allez-y comprendre. Maintenant, lorsqu'on me dit on est en train de le faire,

0: a tellement fait pression, a un stock qui est intéressant, et avant de libéraliser le secteur, veut vider ce stock, on augmente les prix, c'est tout bénef pour cette société-là. Mais en réalité, les Centrafricains souffrent. Monsieur le ministre.
1: On est le
0: seul pays aujourd'hui au monde, ou quasiment l'un des rares pays au monde, où nous disposons, nous avons un prix de gasoil qui est pratiquement le double du prix. Généralement, le gasoil est moins cher. Mais vous savez pourquoi le gasoil aujourd'hui se retrouve dans cette configuration?
2: Mais c'est pour les entreprises, ils ont bien précisé.
0: Pas que. Parce que même les véhicules de transport de ces produits utilisent le gasoil. Même le véhicule.
2: Donc, ça veut dire qu'il y aura un coût.
0: Mais bien évidemment.
2: Maintenant, on écoute M. Niquez. L'organisation Humanitarian Actions relève qu'entre 65,3% et 68,8% de la population centrafricaine vit sous le seuil de pauvreté extrême avec moins de $2.15 par jour, c'est-à-dire moins de 1 500 francs CFA. 1400, quel est le constat exact que vous faites sur le terrain concernant la détresse alimentaire des Centrafricains ou des familles?
3: Monsieur Armando, je pense qu'on ne peut pas parler de la complexité du secteur pétrolier. Autant voudra parler de l'opacité. L'opacité, ce n'est pas la complexité. Parce qu'on se rend compte que c'est un peu la mafiosie. Comme disait Christian, la loi a été votée et promulguée. On prend tout simplement le décret d'application et on s'en sort aisément. Moi, j'ai lu la loi. Quand on prend l'article 7, 9 et 11, ça c'est tellement clair et simple. C'est simple. Mais pourquoi vouloir augmenter le prix et maintenant promulguer? Ça veut dire que on veut que celui qui est fournisseur, la Neptune,
2: le monopole,
3: récupère tout ce qu'il a investi. Parce qu'en libéralisant, certainement.
2: Et ça, c'est sur le dos de qui?
3: De la population centrafricaine. Et c'est ça le mal centrafricain. Et donc, c'est nous qui payons le prix fort de la situation. Alors maintenant, s'agissant de l'impact de cette augmentation sur la vie de tous les centrafricains, je pense que si aujourd'hui, une famille qui gagne 1000 francs par jour par un petit commerce, et si le père de la famille s'hasarde à payer un litre de carburant, ce serait fini. Ça, c'est fini. Parce que il a dépensé plus de carburant, il n'aurait plus ramassé.
2: Et selon Humanitarian Action, ça veut dire que un Centrafricain aujourd'hui vit avec par jour moins de 1 500 francs CFA.
3: Exactement.
2: Or, le litre maintenant coûte 1 150 francs et il doit dépenser 1 400 francs pour vivre. Et s'il paye un litre de l'essence, ça lui reste 150 francs.
3: On survit. Ça, c'est la survie. C'est pas la vie de la centrafricaine. Et je pense que pour tout bon gouvernement, l'idéal, c'est de tout faire pour améliorer les conditions de vie de la population. C'est de tout faire pour aller vers un idéal. Mais avec ce fardeau, peut-on aller vers un idéal? Ça, c'est difficile. Et ce qui est sûr et certain, c'est ces sociétés ou ces entreprises qui utilisent le gasoil, avec ce prix-là, certainement qu'ils vont se rabattre sur les employeurs. Certains seront mis au chômage. Et je crois que ça peut aussi impacter sur certaines productions. Et donc, je pense que...
2: Il y aura aussi, par exemple, comme l'a dit Paul Christian Beninga, le gasoil pour le transport, c'est-à-dire ce n'est plus le même prix qui a été pratiqué hier, qui sera pratiqué aujourd'hui pour le transport entre boire Garamboula et boire Bangui.
3: Mais ça va profiter à cette société-là. Mais pour le transport public. Un carburant, un conducteur qui prend du gasoil, qui va à Bandoro pour apporter du manioc ou à Obo pour apporter les viandes boucanées. Mais allez-y comprendre. Certainement que les prix vont être exorbitants. Même le propriétaire de véhicule sera obligé d'augmenter le prix. Et en augmentant le prix, cela va impacter sur le prix de vente de ces denrées-là. Et du moment où rien n'a été fait en matière de salaire, tout est au statu quo. Ça va être compliqué.
2: Maintenant, qu'est-ce que vous attendez? Qu'est-ce que vous comptez faire pour avoir raison de tout ce qui se passe?
3: Pour nous,
2: vis-à-vis du gouvernement,
3: nous demandons purement et simplement l'annulation.

0: l'extraction de cette augmentation de prix. Il faudrait revoir les choses quelque part. Ce n'est pas seulement le carburant qui fait de l'argent à l'État. Il y a d'autres secteurs. Le secteur minier. Il y a la forêt avec les bois. Pourquoi ne pas regarder dans ce secteur-là pour trouver de l'argent et faire face à certains besoins de l'heure? Pourquoi faire peser aux Centrafricains ce qui ne leur permet pas de se lever la tête? Je pense que c'est extrêmement grave. Parce que ça va se sentir tout au long de chaque maillon de la chaîne. Vous prenez un travailleur qui habite vers PK25, PK26. Il prend un taxi moto pour aller au centre-ville. Peut-être dans le temps, il paye à 750. Mais avec ça, il va payer à combien? Il va payer peut-être à 1000 francs, 2000. Et s'il gagne 80 000 francs
1: le mois.
0: Et s'il doit aller tous les jours au travail, plus de 80% de son salaire est pris par le transport. Certainement qu'il sera irrégulier. Certainement qu'il y aura démotivation de ce fonctionnaire-là. Et donc, je ne sais pas comment trop ils ont réfléchi pour augmenter le prix. Pourquoi ne pas s'asseoir et discuter? Pourquoi ne pas s'asseoir et discuter? Et ce qui est marrant, on va chercher à dire qu'on va mettre en place un comité pour chercher à voir comment on va essayer de juguler les impacts. Mais ça, c'est quelle histoire? Avant de poser un problème, il serait mieux de s'asseoir et discuter. Là où on va là, on aura quel problème? Là où on va là, quelles sont les conséquences qu'on va gérer? Quelles sont les mesures à titre conservatoire? Et lorsque dans une décision, tout le monde s'y engage, tout le monde sera appelé à soutenir cette décision-là. Mais lorsqu'on prend une décision unilatérale, sachant que ce n'est pas la bonne décision, ça c'est la mauvaise volonté politique.
1: Au mois d'octobre 2025, M. Madibangar, si j'ai une bonne mémoire, il y avait eu cette augmentation. Le chef de l'État n'était pas au pays comme c'est le cas actuel. Et de son retour à l'aéroport, il a annoncé un peu de baisse pour soulager le panier de la ménagère. Et c'est le même cas, le chef de l'État n'était pas aussi au pays. On a augmenté encore ce prix. Comment comprendre la décision prise par votre ministère sans donner l'attitude au gouvernement de se prononcer directement, peut-être par la voix du Premier ministre pour endosser la responsabilité, ou par la voix du Président de la République par un décret?
2: Merci beaucoup. J'aimerais quand même...
1: Vous avez quelques points à rebondir avant de répondre à ma question. Je vous le permets.
2: Sur l'allusion faite à notre pays qui est classé PPTE, pays pauvre, très endetté, ça date, je ne sais pas, de plus de 20 ans. Donc, est-ce que c'est l'augmentation d'avant-hier qui en est la cause? Je ne pense pas. Maintenant, tout le monde sait, quand il y a une augmentation quelque part, ça va avoir des effets induits sur les autres secteurs, les autres catégories professionnelles, sur les populations, on va dire ça comme ça. À charge pour le gouvernement de réfléchir aux mesures d'accompagnement. Et ces mesures d'accompagnement, je pense que...
1: Et vous, en tant que technicien, qu'est-ce que vous proposez?
2: Connaissent un début. Je n'ai pas comme
1: le pouvoir.
2: Ça, je peux proposer, mais je le proposerai à qui de droit pour que ça devienne une décision. Je ne vais pas le proposer à la population. Et donc, vous aviez dit qu'il y a eu plusieurs indexations du prix à la pompe pour l'absence du chef d'État. Bon, je ne sais pas comment fonctionnent les institutions de la République, mais vous m'étonnez quand même un peu. Quelle que soit la distance, je crois que le président de la République, chef de l'État, a certainement été sensibilisé. Et ce n'est pas une décision du ministère. Vous avez vu la démarche. D'abord le Premier ministre, il y a aussi un comité interministériel qui a été mis en place avec plus d'une dizaine de ministres pour accompagner les réformes du sous-secteur pétrolier aval, dans lequel figure le ministre en charge de l'énergie. Donc c'est un collège qui travaille à ces questions-là. Et je suis sûr que s'il y a une décision de ce genre à prendre, c'est une responsabilité qui a été prise au sommet, je pense.
1: Donc, nous avons trois minutes pour boucler, voilà, comme vous êtes trois autour de la table. Je vous donne une minute pour aussi donner et répondre à l'une de nos questions principales. À qui profitent ces nouveaux tarifs, Monsieur Malibangar?
2: Mais il a été dit que c'est pour la fiscalité, améliorer la fiscalité pétrolière ou tout simplement les recettes de l'État.
1: Monsieur.
2: Et donc ça va servir au programme d'emploi du gouvernement.
1: Monsieur Paul Cresson Beninga, à qui profitent ces nouveaux tarifs?
3: Ce nouveau tarif profite à Neptune Oil, profite à ceux qui ont pris le secteur pétrolier en otage, très peu au gouvernement, et celui qui, la catégorie de la population qui paye le prix, ce sont ceux qui n'appartiennent ni au gouvernement, ni sociétaires au niveau de ces entreprises qui gèrent ces affaires-là. En réalité, ce pays est quasiment pris en otage et le secteur pétrolier n'est que la partie visible de l'iceberg. Je vais vous dire une chose. En 2024, j'avais prévu tout ce qui est arrivé. Malheureusement, c'est arrivé. Monsieur Mali Banguer est là. Ne soyez pas surpris qu'on se retrouve demain, dans un an, dans deux ans, trois ans, à parler de l'énergie, notamment de l'énergie, parce que les choix qui sont faits aujourd'hui en ce qui concerne le solaire, qui n'est qu'un palliatif, ne sont pas des choix qui assument la réalité de ce pays. Et je peux multiplier ces exemples-là dans le secteur minier, dans d'autres secteurs. La situation est extrêmement grave.
1: Monsieur Likez Ngwandji, à qui profitent ces nouveaux tarifs à la pompe?
0: Ces nouveaux tarifs à la pompe ruinent le peuple centrafricain, aggravent leur situation de précarité et profitent à la société Neptune. Nous ne gagnons rien dans cette affaire.
1: Et c'est la fin. Merci beaucoup. C'est ici que s'achève ce numéro spécial du débat politique Patara. Nous avons tenté de comprendre les raisons profondes de cette hausse vertigineuse des prix du carburant à la pompe entre crise internationale et blocage structurel interne. Nous avons également posé la question que tout le monde se pose, à qui profitent réellement ces nouveaux tarifs alors que le spectre d'une augmentation générale des prix des transports, des denrées alimentaires ou de base, du poisson, des médicaments menacent déjà le pouvoir d'achat de chaque ménage centrafricain. Grand merci à nos invités, à M. Nikez Gwandji, secrétaire général de l'Union des syndicats libres de Centrafrique. Merci beaucoup à Paul Cresson Beninga, porte-parole du groupe de travail de la société civile, enseignant-chercheur en Centrafrique. Et aussi merci à Olivier Malibangar, ancien ministre, président du comité d'administration de la SOCAPS et chargé de mission par l'intérim au ministère de l'énergie. Merci à toutes et à tous. Le débat se poursuit chez vous au quartier, mais vous pouvez réécouter cette émission en podcast sur www.radionekiluka.org. Il ne reste qu'à vous souhaiter bon week-end et surtout prenez bien soin de vous, car on ne vit qu'une seule fois. La partie technique était assurée par notre frère Sosten Zonaïta. Au revoir, à la semaine prochaine pour un nouveau numéro.
4: Merci à vous Armando Yangenji, rendez-vous à 10h10 pour la version Sango. Repartons en musique avec ce titre de Bino Star, Conditions de la vie. Et Moussingilana Armando Yangenji, Keki Randachiwaralu, Gomene Andoni Balako, Nachi Kwasinga Pataranachi Sango, et qui en a Chakapachamozoko Bino Star, Conditions de la vie, et qui les Kingate Rachiwara Onjavila Bissa.

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2: 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À Mando, quand même. Est-ce qu'il y a un gars qui vit? En fait, ils vivent dans la misère. Ils vivent dans la misère.
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Le chef d'escadron commandant Légion de gendarmerie territoriale de Bangui demande aux gendarmes de première classe Zango Gbako Yadida, éloge Lionel, et de deuxième classe Gamid Redji Wamba, Marie Fleury, d'échéance, sont tous nouvellement affectés à la brigade de gendarmerie territoriale de Mbaïki et qui n'ont pas encore rejoint leur poste d'affectation, de se présenter à l'état-major Légion gendarmerie territoriale de Bangui le lundi 12 octobre 2026 à 8h30. À 8h30 précise, pour nécessité impérieuse de service, le refus de se présenter entraînera pour son auteur des sanctions disciplinaires de dernière rigueur conformément au règlement de discipline générale dans les armées. Toute personne à l'écoute du présent communiqué connaissant les intéressés est priée de bien vouloir leur en faire part. A signé le commandant Légion de gendarmerie territoriale de Bangui, Yann Onji Chikaya. La Banque des États de l'Afrique centrale BEAC informe le public centrafricain que les opérations d'échange des billets de banque contre les pièces de monnaie aux personnes physiques, aux entreprises, magasins, boutiques, supermarchés, conducteurs des bus, taxis, taxi-motos, transporteurs de grandes lignes, Koliewa, Ligara, Bubangere, ainsi qu'aux particuliers se poursuivent. Ces opérations se dérouleront tous les mardis, jeudi et vendredi de 9h à 12h. Les conditions d'accès au guichet spécial de la BAC pour faire cet échange se présente de la manière ci-après. Se munir d'une copie de pièce d'identité nationale, d'un passeport ou d'un permis de conduire en cours de validité. Se faire enregistrer au niveau de la guérite de la BAC 6 à côté de l'Assemblée nationale, le même jour des opérations, 8h à 9h, et se présenter au guichet de change à l'appel de son nom. Par ailleurs, la direction nationale de la Banque des États de l'Afrique centrale rappelle à toute la population centrafricaine que le commerce des pièces de monnaie est condamnable et que tout individu qui se livre à ce genre d'activité doit être dénoncé pour être traduit en justice. Aussi, elle attire l'attention de la population que les pièces de monnaie mises à la disposition des économies de la sous-région CEMAC sont destinées à des fins de transactions économiques et financières et non à être utilisées comme jetons dans les machines, à sous des salles de jeux de hasard ou à être transformées en bijoux. Signé le directeur national, M. Ali Chaïbou Landou.

l'attention de l'ensemble des élèves, du personnel enseignant et administratif du lycée de Balocor. Le proviseur du lycée de Balocor, Monsieur Élisée Herman Nyangere Nganasem, porte à la connaissance de l'ensemble des élèves, du personnel enseignant et tout le personnel administratif qu'une importante communication sera faite le lundi 12 octobre 2026 à 7h précises pendant la cérémonie de levée de couleurs dans l'enceinte du dit établissement. À cet effet, la présence massive et ponctuelle de tous est vivement souhaitée afin de prendre connaissance des informations importantes relatives à la vie de l'établissement. Le proviseur du lycée de Balocor, M. Élisée Herman Nyangere Nganasem, compte sur le sens de responsabilité de chacun pour assurer le bon déroulement de cette rencontre. Le proviseur du lycée de Gobongo invite tous les professeurs et les surveillants généraux du dit lycée de venir massivement ce lundi 12 octobre 2026 à la cérémonie de levée des couleurs qui se tiendra dans cet établissement à 7h. À cet effet, un contrôle de présence sera effectué ce jour. Le proviseur prie toute personne à l'écoute de ce présent communiqué d'en faire une large diffusion.

Le Comité international de la Croix-Rouge, en abrégé CICR, en partenariat avec l'Institut universitaire de formation paramédicale de la Croix-Rouge centrafricaine, lance un appel à candidature pour 35 bourses d'études destinées à la formation d'infirmiers et de sages-femmes. La formation d'une durée de 3 ans concerne les filières sciences infirmières et santé de la reproduction, formation de sages-femmes. Les candidats retenus bénéficieront d'une prise en charge complète par le CICR pendant toute la durée de leur formation. Condition principale, remplir les conditions d'admission de l'Institut universitaire de formation paramédicale de la Croix-Rouge, avoir le niveau scolaire de requis pour l'admission en licence, être originaire de l'une de ces 4 zones ciblées, être disponible pour suivre la formation à temps plein à Bangui pendant 3 ans. Accepter les conditions de la bourse, s'engager après la formation à contribuer au renforcement des services de santé dans sa zone d'origine ou dans une zone prioritaire. Dossier de candidature, une demande manuscrite, le formulaire d'inscription, les diplômes ou titres académiques requis, une copie légalisée de l'acte de naissance, un certificat de nationalité, un certificat médical d'aptitude physique de moins de 3 ans, des photos d'identité et un numéro de téléphone accessible. Calendrier ouverture et dépôt des candidatures 1er octobre 2026, clôture 31 octobre 2026. Publication de la liste des candidats 16 novembre 2026. Test de sélection admission 27 novembre 2026. Résultat définitif 7 décembre 2026. Rentrée académique en janvier 2027. Zone concernée, lieu de dépôt, Boire, Zoutou, à district sanitaire de Boire, Kabosido, district sanitaire de Batangafo, Zangwa, marché lundi, district sanitaire de Mobaï, Bokaranga, Sangami, district sanitaire de Bokaranga. Les dossiers doivent être déposés auprès du district sanitaire correspondant à la zone d'origine des candidats. Les candidats éligibles participeront à un test de sélection organisé en collaboration avec l'Institut universitaire de formation paramédicale de la Croix-Rouge centrafricaine. Pour toute information complémentaire, les candidats peuvent s'adresser au bureau du CICR à Bangui, quartier Benzvi, ou à la Croix-Rouge centrafricaine située au kilomètre 5 en face de l'école Koudoukou.

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Licence en sciences infirmières, licence en sciences obstétricales, licence en sciences nutritionnelles, licence en sciences biomédicales, licence en sciences de rééducation et réadaptation, assistant de santé, assistant de laboratoire, assistant accoucheur. L'Institut des sciences paramédicales met à la disposition de ses étudiants un centre d'encadrement pratique moderne et entièrement équipé, offrant un environnement d'apprentissage réaliste et innovant pour développer les compétences professionnelles indispensables au métier de la santé. La date limite de dépôt des candidatures est fixée au 5 novembre 2026. Une déclaration de recette vous sera remise contre un versement de 15 000 francs CFA de frais de dossier. Les concours se dérouleront du 9 au 10 novembre 2026. Le secrétariat est ouvert tous les jours ouvrables de 8h à 15h30 et les samedis de 8h à 12h. La direction porte à l'endroit des candidats ayant obtenu leur baccalauréat ou un diplôme équivalent et n'ayant pas encore retiré leur attestation de succès et ceux qui sont en attente de l'authentification de leur diplôme par la direction des examens concours de déposer leur dossier de candidature sous réserve de leur diplôme. 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Public de Bangui et ses environs, élèves, étudiants, fonctionnaires, chercheurs, commerçants, bonne nouvelle pour vous. L'anglais est considéré comme la langue de référence par les instances internationales, une langue de travail pour les autres organisations et les sociétés multinationales. L'anglais ouvre les portes des marchés mondiaux et permet aux professionnels de naviguer dans les complexités de l'environnement commercial international. Dans cette optique, la direction de cours du soir en anglais située dans l'enceinte de l'église apostolique de PK4 avenue Barthélémy Bouganda dans le 3e arrondissement porte à votre connaissance que les 60e, 67e session des cours d'anglais est ouverte. 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

Le proviseur du lycée des Martyrs informe les professeurs du premier et second cycle ainsi que les élèves de deux sites de venir tous le lundi 12 octobre 2026 à 7h pour participer à la cérémonie de levée des couleurs. À cette occasion, une importante communication relative à la situation de chaque élève sera faite par le proviseur. Par ailleurs, une séance de travail avec tous les enseignants et surveillants généraux ainsi que le personnel administratif du dit lycée autant pour moi est programmée aussitôt après la cérémonie de levée des couleurs dans la salle A. La présence de tous les personnels et tous les élèves est strictement obligatoire.

Dans le cadre de ces interventions en République centrafricaine, en partenariat avec le HCR, l'OGI, ONG dédiée, met en œuvre le projet Automatisation et accès aux services financiers pour l'atteinte d'un des résultats du projet ci-dessus. Dédié lance l'appel d'offres numéro 003/2026/DDRCA pour l'acquisition et la distribution de 300 animaux, dont 150 chèvres et 120 porcs truies et 30 moutons en âge de reproduction aux bénéficiaires du projet dans la localité de Mongumba, Bangui et environ Samba et Boubouï. Les fournisseurs intéressés par cet appel d'offres peuvent obtenir gratuitement les dossiers complets du lundi au vendredi de 8h30 à 15h par courrier électronique en adressant la demande à l'adresse suivante adminrca@dedi.org ou en le téléchargeant à partir du lien suivant dedi.org/appel-d'offres-dedi.dedi-rca/. Le dossier, une fois rempli, est à déposer sous plis fermé au bureau de Dedi, 6 à Bangui, au quartier Sika 2, 2e arrondissement, rue 2099, rue en face de Palladium, 3e ruelle à gauche, 6e clôture à droite, portail noir. La date limite de réception des dossiers est prolongée jusqu'au 15 octobre 2026 à 16h30.

19h19 dans le studio A de Radio Ndekeluka. Nous allons nous arrêter ici, mais ne vous inquiétez pas, on va y revenir à partir de 20h10 pour la suite des communiqués. Marquons une pause avant de retrouver Gervais Lacosse pour le compte.

0: 19h35 minutes sur Radio Ndekeluka. Nous vous invitons à suivre l'émission Grand Reportage avec Gidas Nabeza. Aujourd'hui, avec Chris Roy Jordan Badengbe, il s'intéresse aux difficultés de fonctionnement de la justice à Mobaï dans la préfecture de la Basse-Kotto. Cette émission est une rediffusion.
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0: À Mumbai, dans la préfecture de la Basse-Kotto, l'accès à la justice reste un véritable défi pour les populations. Malgré la présence de certains acteurs judiciaires dans la ville, l'absence d'un tribunal fonctionnel, d'une maison d'arrêt et d'avocats complique davantage la situation. Une réalité qui suscite inquiétude et frustration chez les habitants, alors que les besoins en matière de justice et de sécurité restent importants. Chris Roy, Jordan Badengue s'est rendu à Mumbai. Il nous propose ce grand reportage.
1: Après les crises qui ont traversé la RCA et particulièrement la ville de Mumbai, l'espoir de la population de cette localité est de revoir sa justice sur pied. Mais depuis un certain temps, l'accès à cette justice est encore un mythe pour beaucoup des habitants de cette ville et des localités environnantes. Cette situation préoccupe Isaac Nzoba, qui déplore les conditions de travail des acteurs judiciaires.
2: Nous n'avons pas de tribunal pour l'instant. Les acteurs judiciaires n'ont même pas de locaux pour travailler. Ils utilisent les bureaux des affaires sociales. Nous ne disposons pas non plus d'une maison d'arrêt. Les détenus sont donc gardés au commissariat. À cause de leur nombre, certains ont réussi à s'évader.
1: Cette situation dans laquelle se trouvent les acteurs judiciaires de Mumbai préoccupe tout le monde. Pour Suleiman Asinganamo, un commerçant de la localité, ces problèmes d'absence de la maison d'arrêt et du manque de tribunal ont favorisé la montée des violences dans la localité.
3: À cause du manquement de maisons d'arrêt ici à Mumbai, c'est ce qui fait que vraiment les banditismes, vraiment ça augmente au niveau de Mumbai. Parce qu'il y a aussi des voleurs, c'est certaines personnes qui volent les cabris, les canards, les poulets. Il y a certaines personnes qui disposent leur temps pour les drogues. Mais comme il n'y a pas la maison d'arrêt, qu'on puisse arrêter les gens comme ça en prison. Les gens disent souvent que je vais au niveau de la gendarmerie, je paye et puis je me retourne à la maison. Alors, le manquement de maisons d'arrêt ici à Mumbai, ce qui fait que vraiment le banditisme augmente plus dans la ville de Mumbai.
1: Cette absence d'une maison d'arrêt entraîne fin juillet dernier l'évasion d'une dizaine de prisonniers gardés au commissariat de la ville. Pour Nikes Lavouzembrou, un habitant, c'est un danger pour la population.
4: C'est parce qu'il n'y a pas de prison ici que ces personnes étaient gardées par la police. Mais le bâtiment du commissariat n'est pas suffisamment sécurisé. Elles ont donc réussi à s'évader. Parmi elles, certains sont poursuivis pour assassinat, violence ou vol. Nous demandons au gouvernement de construire un tribunal, une maison d'arrêt et une brigade de gendarmerie à Mumbai.
1: Face à ces difficultés, Maître Désiré Alphonse Tipao, greffier en chef du tribunal de grande instance de Mumbai, nous fait savoir que des démarches sont en cours pour la construction d'une maison d'arrêt.
5: Mais ce qui nous bloque en ce moment beaucoup, c'est seulement la maison d'arrêt. Il n'y a même pas la maison carcérale. Donc là, c'est ça qui pose problème. On juge les gens, on les place maintenant au niveau de la commissariat. Mais là-bas aussi, et même le commissariat a été mal construit. C'est mal construit et là maintenant ces détenus sont obligés maintenant de casser, c'est-à-dire les grilles pour sortir. Et aussi il y a un manque aussi d'effectifs au niveau du commissariat. C'est ça qui a posé beaucoup de problèmes. Oui, on a fait la demande. On a fait la demande auprès de la MINUSCA. Dieu merci, comme Basse-Kotto, c'est-à-dire Mumbai, et maintenant au niveau de Oubangui, et là maintenant la direction générale au niveau de Bangassou, ils ont envoyé les administrateurs pénitentiaires, sont venus la semaine surpassée, et là maintenant on a choisi un local qui se trouve derrière la MINUSCA pour la nouvelle construction de la maison d'arrêt, y compris le bâtiment du tribunal aussi.
1: Par ailleurs, les habitants de la ville de Mumbai et des localités environnantes se plaignent également de l'absence de certains acteurs judiciaires comme les avocats, les notaires, etc. Selon les informations que nous avons reçues, parfois des audiences se tiennent sans la présence de ces derniers. Aujourd'hui, toute la population de Mumbai souhaite la construction d'une maison d'arrêt et d'un tribunal pour favoriser leur accès à la justice. Christoua Jordan Badingbe, de retour de Mumbai, Radio Ndekeluka.
0: Merci Chris Roy, Jordan Badengue. À Mumbai, les difficultés d'accès à la justice sont donc multiples. Absence d'infrastructures judiciaires adaptées, manque d'avocats et conditions de détention. Pour mieux comprendre les enjeux de cette situation, nous retrouvons Chris Roy, Jordan Badengue. Jordan, pourquoi ce coup de projecteur sur la situation du tribunal de Mobaye?
1: Oui, j'ai décidé de réaliser ce reportage parce que avant même d'être sur le terrain, avant d'aller à cette mission, il y a l'un de nos correspondants sur place qui avait réalisé dans le temps un reportage sur l'absence des acteurs judiciaires dans la ville. Et après, il a encore fait un autre reportage là pour dire que les autorités ont finalement affecté des acteurs judiciaires dans la ville. Mais le seul problème qui se pose, il avait parlé du manque de maisons d'arrêt et d'une maison carcérale. On envoie des acteurs judiciaires sur le terrain, mais ils n'ont pas un endroit où travailler, ils n'ont pas une maison carcérale, mais comment ils vont faire pour juger les gens là-bas? C'est ce qui m'a poussé au fait à proposer cette mission, à proposer ce sujet pour aller sur le terrain afin de parler de ça, pour essayer d'attirer au fait l'attention des autorités et également des partenaires qui sont également là pour appuyer le gouvernement, pour appuyer la République centrafricaine.
0: On parle notamment de l'absence d'un tribunal fonctionnel. Concrètement, quelles conséquences cette situation a-t-elle pour les habitants et pour les acteurs judiciaires présents sur place?
1: Parlons des conséquences de cette situation sur les acteurs judiciaires. Premièrement, ils n'ont pas un endroit là où ils peuvent travailler, au fait. Les acteurs judiciaires, pour le moment, utilisent quelques bureaux au niveau de l'affaire sociale de la localité. Sur la population, on peut dire, parce que si aujourd'hui il n'y a pas de tribunal pour organiser des audiences, c'est dire que les habitants ne vont pas voir leur bourreau, au fait, passer devant la justice. Selon même le greffier en chef que j'avais interviewé dans le reportage, il m'a dit qu'ils sont obligés d'organiser des audiences dans la salle de la mairie de la ville. Mais lorsque la salle est occupée par d'autres activités, ils sont obligés de reporter les audiences. Cela joue énormément sur l'accès à la justice de la population et également cela joue sur les acteurs judiciaires parce qu'ils n'organisent pas vraiment d'audience pour répondre aux préoccupations de la population.
0: L'absence de maisons d'arrêt semble également être un problème majeur. Pourquoi les détenus sont-ils maintenus au commissariat et quel risque cette situation représente-t-elle?
1: Oui, nous pouvons dire qu'aujourd'hui les détenus sont maintenus au commissariat de police de la ville parce qu'il n'y a pas de maison carcérale pour le moment dans la ville. Donc les acteurs judiciaires, après les audiences, sont obligés de référencer les détenus au niveau du commissariat de la ville et il y a des détenus qui sont également référencés au niveau de la gendarmerie. En termes

0: La justice, il faut nécessairement avoir un avocat pour te défendre. Mais s'il n'y a pas d'avocat, tu vas rester seul devant la justice. C'est toi-même qui va te défendre et ce n'est pas bon.
1: Au-delà des infrastructures, est-ce que cette situation a également un impact sur la confiance de la population envers la justice?
0: Après la crise que le pays a connue, nous savons que beaucoup de choses se sont passées. Il y a des crimes qui ont été commis et aujourd'hui la population a cette confiance à la justice pour la réparation de ces dommages. Donc aujourd'hui la population de Bombay compte beaucoup sur la justice, sur les acteurs judiciaires pour organiser des audiences à travers laquelle des bourreaux qui ont commis des crimes lors de ces dernières crises peuvent passer devant les juges pour répondre de leurs actes. Et aujourd'hui, ce qui se fait ne donne pas vraiment confiance à la population envers la justice parce que même s'il y a les acteurs judiciaires, il n'y a pas de conditions réunies pour l'accès à la justice dans la ville de Mumbai.
1: Les autorités sont-elles conscientes de cette situation et quelles solutions concrètes sont actuellement envisagées?
0: Oui, en posant la question aux autorités, d'abord les autorités judiciaires sont au courant de cette situation, les autorités locales sont au courant de cette situation. Ils nous ont fait savoir que des démarches sont déjà entreprises pour trouver des solutions à ce problème. Ils sont allés voir même la MINUSCA qui a promis construire au fait une maison carcérale et un bureau pour le tribunal afin de permettre que les acteurs judiciaires puissent travailler dans de bonnes conditions, ce qui va leur permettre aussi de tenir des audiences pour répondre aux préoccupations de la population.
1: Merci Jordan pour ces précisions. À Mumbai, l'accès à la justice reste donc confronté à d'importantes contraintes, notamment le manque d'infrastructures judiciaires, l'absence d'une maison d'arrêt et le déficit d'avocats. Les démarches seraient toutefois engagées pour la construction d'une maison d'arrêt. Pour les habitants, l'attente demeure forte. Disposer d'un système judiciaire fonctionnel, accessible et sécurisé, capable de répondre aux besoins de la population de Mumbai et des localités environnantes.
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3: 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Bon, comme elle a gagné sa maison d'arrêt, mais quand elle a dit tribunal qui était passé à ton moment, elle a mis la surface, elle a mis la surface, elle a mis la bureau, elle a mis la maison d'arrêt, elle a mis aussi le tribunal, elle a mis la surface, elle a mis la surface.
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6: 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Avila, bonsoir.
15: Bonsoir Edjali Sambo, bonsoir à tous. Confort d'écoute, une opération de démantèlement de barrières illégales initiée par les autorités locales a mal tourné ce samedi à Bouda, dans la Lobaye. Des éléments des forces armées centrafricaines auraient tiré en l'air pour manifester leur opposition à cette opération gouvernementale. La ville de Bouda est plongée dans la psychose, tandis que les activités commerciales sont paralysées. Les détails à Bouda avec leur fortune embossée.
16: Cette opposition s'est manifestée en plein centre-ville de Bouda. L'équipe chargée du démantèlement des barrières illégales s'apprêtait à se rendre sur le terrain lorsque certains éléments des FACA mécontents ont tiré en l'air pour exprimer leur désaccord. Serge Kabunga, habitant de Bouda, témoigne des faits.
17: Il y a beaucoup de plaintes liées à la présence de ces barrières illégales. Nous en avons aux quatre coins de la ville de Bouda. La population de la périphérie ne peut pas circuler librement et l'économie ne fonctionne pas. Les autorités locales ont initié le démantèlement de ces barrières, mais les militaires se sont opposés à cette opération. Ils ont tiré sur la population. Nos soldats sont là pour assurer la sécurité de la population et non pour exercer des violences contre elle. C'est pourquoi nous exigeons une solution de la part des autorités compétentes.
16: Le marché de Bouda s'est vidé à la suite de ces crépitements d'armes. Prise de panique, la population craint les conséquences de cette escalade de violence. Franck Ngitili, mobilisateur préfectoral, explique son indignation.
18: Le président de la République a ordonné l'enlèvement de ces barrières. Sur l'axe goudronné vers Yaloki et ses environs, ces barrières ont été enlevées. La ville de Bouda est entourée de barrières illégales. Quand tu vas au champ, tu dois accomplir des formalités. Et c'est la même chose sur les chantiers. Hier, les autorités locales ont décidé d'enlever ces barrières illégales. Malheureusement, les éléments des forces armées centrafricaines se sont opposés à cette initiative. Ils ont tiré à l'arme automatique. La population a couru dans tous les sens et les activités commerciales sont paralysées dans la ville.
16: Difficile pour l'heure de recueillir la réaction des autorités locales, cinq barrières entourent la ville de Bouda. Jugées illégales et accusées d'être à l'origine du racket. Cette tension replonge la population de Bouda dans la peur, elle qui a été éprouvée par la crise sécuritaire. Bouda, leur fortune embossée, Radio Ndekeluka.
15: Alors que la campagne pour les élections résiduelles s'ouvre aujourd'hui, du 10 au 23 octobre, les scrutins prévus le 25 octobre sont reportés à une date ultérieure. Ce report lié aux contraintes budgétaires a été annoncé ce matin dans un communiqué signé par le président de l'autorité nationale des élections ANU, David Yama, commissaire électoral et président de la commission des finances, est au micro de Jeff Dao.
19: Nous sommes techniquement prêts à l'ANE. Nous avons suivi toutes les étapes. Nous avons respecté le chronogramme en termes de préparation, d'élaboration des documents électoraux. Au jour d'aujourd'hui, les maquettes des bulletins sont prêtes et nous n'attendions que la mise à disposition des fonds pour passer la commande des documents électoraux et du matériel électoral sensible, non sensible. Fort malheureusement, nous avons le regret d'annoncer à toutes les parties prenantes impliquées dans le processus électoral et à l'opinion nationale que l'ANE ne serait pas en mesure de tenir ces délais pour des raisons de mobilisation de ressources. Donc nous tenons à informer les partis politiques, les candidats, les électeurs, les membres de la société civile qui s'intéressent aux élections, à toutes les parties prenantes, que nous sommes dans le regret d'annoncer le report de ces élections à une date ultérieure. Une fois que nous aurons réuni les conditions pour tenir ces élections, nous allons élaborer un nouveau chronogramme et annoncer la date où se tiendra les scrutins des résiduels.
15: Ambaïki, sous-préfet, maire, service technique, éleveurs et agriculteurs de la Lobaye se sont réunis mardi pour améliorer la gestion de la transhumance, une initiative de la section Affaires civiles de la MINUSCA pour renforcer les mécanismes locaux d'alerte et de conciliation. Le point avec vous, Dieu merci, Vincial Crévico.
20: Les participants ont échangé durant deux jours sur la prévention des conflits liés à la transhumance dans la Lobaye. Au cœur des discussions, la mise en place d'outils d'alerte et de médiation ainsi que le rappel du cadre légal, notamment la loi de 1965 et l'accord de paix de 2019 encadrant le rôle des élus locaux. Pour passer d'une gestion anarchique à une transhumance apaisée, quatre priorités ont été définies, je cite, renforcer la sensibilisation, valoriser le potentiel économique de l'activité, tracer les couloirs de transhumance et éliminer les barrières ainsi que les taxes illégales. Les élus locaux devront aussi s'impliquer dans les comités de médiation. Batsheba Kanimbia, chef du service préfectoral de l'élevage, revient sur les spécificités de la zone.
21: La Lobaye, en réalité, c'est pas une zone d'élevage, mais il y a une partie de la Lobaye comme la sous-préfecture de Boda, Boganangon, Boganda, qui est une zone d'élevage en particulier. Et maintenant, c'est au niveau du Mbaïki Centre où il y a ce problème qui se pose, parce que normalement, au niveau du Mbaïki Centre, il n'y a pas la savane en tant que telle. Donc, c'est ça qui cause problème.
20: La préfète de la Lobaye, Lydie Georgette Gaurosoulou, dresse un bilan nuancé et trace les perspectives d'une meilleure cohabitation.
22: On peut dire que la transhumance n'était pas vraiment apaisée parce qu'il y a eu beaucoup de troubles et on a eu à beaucoup sensibiliser aussi de part et d'autre. Et deux fois, on est obligé de faire appel à ceux qui travaillent dans le secteur de l'élevage AN2 et l'agriculture, de les départager en faisant payer les éleveurs dont les bœufs ont eu à gaspiller les cultures. Ils voient la possibilité de frayer des couloirs. Parce qu'il n'y a pas de couloir, c'est toujours un souci.
20: La gestion de la transhumance reste un défi majeur pour les autorités de la Lobaye et le gouvernement. Dieu merci, Vincial Crévico Mbaïki, Radio Ndekeluka.
15: 19 sur 20, c'est la note décrochée hier par Ngambala Sambazari lors de la soutenance de sa thèse de doctorat au département de géographie à l'université de Bangui. Il a consacré ses recherches à l'insalubrité de l'environnement et à ses effets sur la santé des habitants des quartiers précaires de Bangui. Un compte rendu de Amiti Djani.
23: Parents, amis et connaissances ont répondu présents pour assister à cette soutenance. Devant le jury, Ngombala Sambazanri a présenté ses travaux sur le thème « L'insalubrité de l'environnement et la santé des populations dans les quartiers précaires de Bangui ». Cette étude met en évidence les difficultés d'assainissement dans ces quartiers et les dangers qu'elles représentent pour la santé des habitants. Il explique le choix de ce sujet.
24: Ce sujet a été choisi au moment où on n'a pas cette nouvelle découpage. Les résultats de nos travaux ont montré que l'insalubrité est présente, il y a des conséquences. D'abord sur le plan sanitaire, c'est source de beaucoup de maladies, dont le paludisme vient en premier lieu. Et on a vu que la Banque mondiale a souligné en 2012 que l'État centrafricain perd 13,2 milliards de francs CFA par an à cause de mauvais assainissement.
23: Après la présentation de sa thèse et les échanges avec les membres du jury, Ngombala Sambazanri a obtenu la note de 19 sur 20. Malgré ce résultat, certains aspects de ces travaux restent à approfondir, selon le professeur Félix Ngana, l'un des examinateurs.
0: Bon, c'est une thèse bien rédigée, bien réalisée, mais la rigueur scientifique aimerait que l'étudiant puisse mettre aussi l'équilibre entre les chapitres. On ne peut pas privilégier un chapitre au détriment des autres. Par exemple, le premier chapitre a 81 pages, alors qu'il y a les autres chapitres, surtout le dernier chapitre qui est important, une vingtaine de pages.
23: Cette soutenance souligne l'importance de la recherche universitaire face aux problèmes d'assainissement et à leurs conséquences sur la santé des populations vivant dans les quartiers précaires de Bangui.
15: Hors de nos frontières au Sénégal, les organisations de la société civile sur le continent alertent sur le rétrécissement de l'espace civique et les pressions exercées sur les acteurs des droits de l'homme. À la veille d'une réunion de la Commission africaine des droits de l'homme et des peuples qui se tient à partir du lundi 12 octobre à Dakar, un forum d'ONG a réuni plus de 200 acteurs de la société civile pour échanger sur les difficultés rencontrées par les militants des droits humains. En sport, le Ngwaba a été à l'honneur ce matin au complexe sportif Barthélemy Ouganda. Plus d'une centaine de personnes ont assisté à cette rencontre consacrée à cette discipline traditionnelle. L'objectif est de faire revivre et de promouvoir les jeux anciens de la République centrafricaine. Pour les organisateurs, le Ngwaba est un sport traditionnel centrafricain qui mérite d'être préservé et valorisé. Une manière de transmettre ce patrimoine culturel aux générations futures. Et puis en football, en Ligue de Vodambala, la finale du championnat se joue demain. La rencontre est prévue à 15h sur le terrain Tokos. Elle opposera McMore à Taximoto. Football tournoi de l'Unifac U20 prévu du 12 au 24 octobre à Yaoundé au Cameroun. Le sélectionneur centrafricain Francis Yandjidji a dévoilé hier sa liste de joueurs. Au total, 23 joueurs sont convoqués. La sélection centrafricaine a effectué ce matin son dernier entraînement avant de s'envoler demain pour Yaoundé. L'RCA évoluera dans le groupe A aux côtés du Tchad et du Cameroun et disputera son premier match jeudi prochain à 13h face au Tchad. Voilà tout pour ce bulletin d'information français sur Radio Ndekeluka. Merci de votre fidélité d'écoute.
1: Merci à vous, Andy Avila Bisayo. Merci également à David Bema, la partie technique. Marque une pause avant de repartir en musique.
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0: Sabine Kiluka, voici vos communiqués.
1: La lecture des avis et communiqués sur Radio Ndekeluka, le chef d'escadron commandant les gens de gendarmerie territoriale de Bangui demande aux gendarmes de première classe Zangoba, Koyadida, Éloge Lionel et deuxième classe Gamide, Reggie Wamba, Marie Fleury, d'échéance, sont tous nouvellement affectés à la brigade de gendarmerie territoriale de Maïki et qui n'ont pas encore rejoint leur poste d'affectation de se présenter à l'état-major les gens gendarmerie territoriale de Bangui le lundi 12 octobre 2026 à 8h30 précise pour nécessité impérieuse de service. Le refus de se présenter entraînera pour son auteur des sanctions disciplinaires de dernière rigueur conformément au règlement de discipline générale dans les armées. Toute personne à l'écoute du présent communiqué connaissant les intéressés est priée de bien vouloir leur en faire part. La Banque des États de l'Afrique centrale, en abrégé BAC, informe le public centrafricain que les opérations d'échange des billets de banque contre les pièces de monnaie aux personnes physiques, aux entreprises, magasins et boutiques, supermarchés, conducteurs des bus, taxis, taxi-moto, transporteurs de grandes lignes, Koliewa, Ligara, Bubangere, ainsi qu'aux particuliers se poursuivent. Ces opérations se dérouleront tous les mardis. Jeudi et vendredi de 9h à 12h. Les conditions d'accès au guichet spécial de la BAC pour faire cet échange se présentent de la manière ci-après. Se munir d'une pièce, d'une copie de pièce d'identité nationale, d'un passeport ou d'un permis de conduire en cours de validité. Se faire enregistrer au niveau de la guérite de la BAC, sise à côté de l'Assemblée nationale le même jour des opérations, 8h à 9h, et se présenter au guichet de change à l'appel de son nom. Par ailleurs, la Direction nationale de la Banque des États de l'Afrique centrale rappelle à toute la population centrafricaine que le commerce des pièces de monnaie est condamnable et que tout individu qui se livre à ce genre d'activité doit être dénoncé pour être traduit en justice. Aussi, elle attire l'attention de la population que les pièces de monnaie mises à la disposition des économies de la sous-région CEMAC sont destinées à des fins de transactions économiques et financières et non à être utilisées comme jetons dans les machines à sous des stades de jeux de hasard ou à être transformées en bijoux. À l'attention de l'ensemble des élèves du personnel enseignant administratif du lycée de Baloko, le proviseur du lycée de Baloko, M. Élisée Herman Yongere Nganasem, porte à la connaissance de l'ensemble des élèves, du personnel enseignant et de tout le personnel administratif qu'une importante communication sera faite le lundi 12 octobre 2026 à 7h précise pendant la cérémonie de levée de couleurs dans l'enceinte du dit établissement. À cet effet, la présence massive et ponctuelle de tous est vivement souhaitée afin de prendre connaissance des informations importantes relatives à la vie de l'établissement. Le proviseur du lycée de Baloko, M. Élisée Herman Yongere Nganasem, compte sur le sens de responsabilité de chacun pour assurer le bon déroulement de cette rencontre. Le proviseur du lycée des Martyrs informe les professeurs du premier et second cycle ainsi que les élèves de deux cycles de venir le lundi 12 octobre 2026 à 7h pour participer à la cérémonie de levée des couleurs. À cette occasion, une importante communication relative à la situation de chaque élève sera faite par le proviseur. Par ailleurs, une séance de travail avec tous les enseignants et surveillants généraux ainsi que le personnel administratif du dit lycée est programmée aussitôt après la cérémonie de levée des couleurs dans la salle A. La présence de tout le personnel et de tous les élèves est strictement obligatoire. Le proviseur du lycée de Gobongo invite tous les professeurs et les surveillants généraux du dit lycée de venir massivement ce lundi 12 octobre 2026 à la cérémonie de levée des couleurs qui se tiendra dans cet établissement à 7h. À cet effet, un contrôle de présence sera effectué ce jour. Le proviseur prie toute personne à l'écoute de ce communiqué d'en faire une large diffusion. Signé le proviseur Eddy Séverin Waguinan. Le Comité international de la Croix-Rouge, en abrégé CICR, en partenariat avec l'Institut universitaire de formation paramédicale de la Croix-Rouge centrafricaine, lance un appel à candidature pour 35 bourses d'études destinées à la formation d'infirmiers et de sages-femmes. La formation d'une durée de 3 ans concerne les filières sciences infirmières et santé de la reproduction, formation de sages-femmes. Les candidats retenus bénéficieront d'une prise en charge complète par le CICR pendant toute la durée de leur formation. Condition principale, remplir les conditions d'admission de l'Institut universitaire de formation paramédicale de la Croix-Rouge centrafricaine, avoir le niveau scolaire requis pour l'admission en licence, être originaire de l'une des 4 zones ciblées, être disponible pour suivre la formation à temps plein à Bangui pendant 3 ans, accepter les conditions de la bourse, s'engager après la formation, contribuer au renforcement des services de santé dans sa zone d'origine ou dans une zone prioritaire. Un dossier de candidature, une demande manuscrite, le formulaire d'inscription, les diplômes ou titres académiques requis, une copie légalisée de l'acte de naissance, un certificat de nationalité, un certificat médical d'aptitude physique de moins de 3 mois, des photos d'identité, un numéro de téléphone accessible. Calendrier, ouverture et dépôt des candidatures 1er octobre 2026, clôture 31 octobre 2026. Publication de la liste des candidats 16 novembre 2026. Test de sélection, admission 27 novembre 2026. Résultat définitif 7 décembre 2026. Rentrée académique en janvier 2027. Zone concernée, lieu de dépôt, Boarzotou à district sanitaire de Boar, Kabosido, district sanitaire de Batangafo, Zangba, marché lundi, district sanitaire de Mobaï, Bokaranga, Sangami, district sanitaire de Bokaranga. Les dossiers doivent être déposés auprès du district sanitaire correspondant à la zone d'origine des candidats. Les candidats éligibles participeront à un test de sélection organisé en collaboration avec IUFP-CRCA. Pour toute information complémentaire, les candidats peuvent s'adresser au bureau du CICR à Bangui, quartier Benzi, ou à la Croix-Rouge centrafricaine située au kilomètre 5 en face de l'école Koudoukou. L'école de l'entrepreneuriat agricole de Carmel a l'honneur d'informer l'ensemble des Centrafricaines et Centrafricains, ainsi que ceux qui séjournent en RCA, que les inscriptions pour la rentrée académique 2026-2027 sont officiellement ouvertes depuis le mois d'août 2026. Objectif de la formation, former des agripreneurs capables de créer leur propre entreprise agricole dans le secteur agricole afin de nourrir les Centrafricains sur l'étendue du territoire national à travers 4 blocs d'enseignement à savoir. Agriculture, maraîchage, production fruitière, floriculture, compostage, production végétale, agroforesterie, élevage, production animale, prophylaxie et soins, alimentation, construction d'élevage, aviculture et pisciculture, transformation agroalimentaire, gestion des unités de production de lait, fromage, yaourt, confiture, farine, huile, agro-entrepreneuriat, montage de projets agricoles, comptabilité agricole, gestion d'exploitation, création de coopératives et d'entreprises en agro-business. La durée de la formation, 9 mois octobre à juin, avec 70% de stages pratiques dans les fermes agricoles de Carmel et 30% de cours théoriques en salle. Être âgé de 18 ans ou plus et avoir au minimum le niveau BPC. Frais de scolarité, 80 000 francs CFA payables en 2 tranches, 50 000 francs CFA à l'inscription et 30 000 francs CFA fin janvier 2027. Les inscriptions se font tous les jours du lundi au vendredi de 8h à 15h au secrétariat de l'école des entrepreneurs agricoles de Carmel. Les places sont limitées à seulement 50 personnes. Inscrivez-vous dès maintenant. Pour tout renseignement complémentaire, contactez les numéros suivants. Contactez le numéro WhatsApp 75 42 96 28 ou au numéro 72 94 70 94 ou 74 75 75 16 ou par mail écoleagricolecarmel@gmail.com. La direction de l'Institut des sciences paramédicales porte à la connaissance du public centrafricain que les candidatures au concours d'entrée au titre de l'année académique 2026-2027 sont ouvertes dans les filières suivantes. Licence en sciences infirmières, licence en sciences obstétricales, licence en sciences nutritionnelles, licence en sciences biomédicales, licence en sciences de rééducation et réadaptation, assistant de santé, assistant de laboratoire, assistant accoucheur. L'Institut des sciences paramédicales met à la disposition de ses étudiants un centre d'encadrement pratique moderne et entièrement équipé, offrant un environnement d'apprentissage réaliste et innovant pour développer les compétences professionnelles indispensables au métier de la santé. La date limite de dépôt des candidatures est fixée au 5 novembre 2026. Une déclaration de recettes vous sera remise contre un versement de 15 000 francs de frais de dossier. Les concours se dérouleront du 9 au 10 novembre 2026. Le secrétariat est ouvert tous les jours, ouvrable de 8h à 15h30 et les samedis de 8h à 12h. La direction porte à l'endroit des candidats ayant obtenu leur baccalauréat ou un diplôme équivalent et n'ayant pas encore retiré leur attestation de succès et ceux qui sont en attente de l'authentification de leur diplôme par la direction des examens concours de déposer leur dossier de candidature sous réserve de leur diplôme. L'Institut des sciences paramédicales est situé à 150 mètres du rond-point du 8e arrondissement sur l'avenue du Général Mbaïkoua. Pour plus d'informations, contactez les numéros suivants 74 16 30 30 ou 76 31 00 00. Public de Bangui et ses environs, élèves, étudiants, fonctionnaires, chercheurs, commerçants, bonne nouvelle pour vous. L'anglais est considéré comme la langue de référence par les instances internationales, une langue de travail pour les autres organisations et les sociétés multinationales. L'anglais ouvre les portes des marchés mondiaux et permet aux professionnels de naviguer dans les complexités de l'environnement commercial international. C'est dans cette optique que la direction de cours du soir en anglais située dans l'enceinte de l'église apostolique de PK4 avenue Barthélémy Boganda, dans le 3e arrondissement, porte à votre connaissance que la 67e session des cours d'anglais est ouverte. Les inscriptions se font de la manière suivante. Initiation pour ceux qui n'ont jamais appris l'anglais, chaque mercredi et vendredi de 16h à 17h30. Niveau 1 pour ceux qui ont le niveau faible en anglais, chaque lundi et jeudi de 16h à 17h30. Niveau 2 pour ceux qui se débrouillent un peu en anglais, chaque mardi et vendredi de 16h à 17h30. Anglais parlé chaque samedi de 14h30 à 17h30. Pour tout renseignement, adressez-vous au secrétariat tous les jours de 8h à 17h ou contactez les numéros suivants. 72 75 80 35, 75 04 97 57, 72 89 66 22. Dans le cadre de ces interventions en République centrafricaine et en partenariat avec le HCR, l'ONG internationale dédiée met en œuvre le projet Autonomisation et accès aux services financiers. Pour l'atteinte d'un des résultats du projet ci-dessus, Dédi lance l'appel d'offres pour l'acquisition et la distribution de 300 animaux, dont 150 chèvres et 120 porcs-truies et 30 moutons en âge de reproduction. Aux bénéficiaires du projet dans les localités de Mongumba, Bangui et environ, Samba et Boubouï, les fournisseurs intéressés par ce appel d'offres peuvent obtenir gratuitement les dossiers complets du lundi au vendredi de 8h30 à 15h par courrier électronique en adressant la demande à l'adresse suivante adminrca@dedi.org ou en le téléchargeant à partir du lien suivant dedi.org/appel-d'offres-dedi-rca/. Le dossier, une fois rempli, est à déposer sous plus ferme au bureau de Dédi 6 à Bangui, au quartier Sika 2, 2e arrondissement, rue 2099, rue en face de Paladjom, 3e ruelle à gauche, 6e clôture à droite, portail noir. La date limite de réception des dossiers prolongée jusqu'au 15 octobre 2026 à 16h30. 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

20h passé de 45 minutes dans le studio Ado Radio de Kéluka. Nous aussi, aïe aïe. Un titre de JD Jaya pour agrémenter votre soirée où que vous soyez. Dans les quatre coins de la République centrafricaine. N'oublions pas les centrafricains de l'étranger. Nous disons également joyeux anniversaire à qui? Nathan de Saint-Stéphane Ngombe. Qu'un an de plus aujourd'hui, joyeux anniversaire à Nathan de Saint-Stéphane Ngombe, longue vie. Nous disons également joyeux anniversaire à qui? Eya Roy, Edwige, Justin Awa. À l'occasion de son anniversaire, la famille Eya Roy, au quartier Bouiraba. Ses enfants, ses parents, amis et connaissances, également son époux, Requianté Martial, sans oublier les policières et policiers du commissariat du 8e arrondissement de la ville de Bangui. Tous souhaitent un joyeux anniversaire à qui? Eya Roy, Edwige Gislaine Awa.

Devant ce micro, appelez-moi Ejali Samuel Dorado, un monde parfait. La partie technique est assurée par David Bema. Entravé main dans la main pour agrémenter votre soirée. Aïe, aïe. Nous aussi, un titre de DJ Jaya. Dans quelques minutes aussi, on va devoir plier bagage. Ah oui. Dernier lit droite, se lèvera le savon en tout cas.

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Et ça, c'est un maboko na maboko. A un zinga ton sort est là. Et qui va atterrir à Tchalangosa Kiga. À 20h58 minutes dans le studio A2 Radio Ndekevuka. Et voilà, tout est bien qui finit bien. C'est sur ce titre de Bébé Matou qu'on va devoir se séparer. Mais ne vous inquiétez pas, on se reverra dans les jours à venir. Mais également, il y aura également le début de nos programmes de rediffusion. Rendez-vous demain à 5h30 minutes pour une nouvelle journée en notre compagnie. Mais pour ce soir, c'est fini. Et Djali Samboldora demande parfait devant ce micro sur la partie technique. Autant pour moi, la partie technique est assurée par David Bema. Également, nous sommes accompagnés de Joanne et Stéphane, Claude Vaillant, chauffeur également au niveau de la guérite. N'oublions pas Narcisse Gambou. Surtout, bonne soirée à vous. Que Dieu nous garde. Bonne soirée. Bonne nuit par anticipation également.

0: Bonjour à toutes et à tous. Aujourd'hui, nous nous intéressons à un acteur majeur du financement et du développement de nos économies, la Commission de surveillance du marché financier de l'Afrique centrale, la COSUMAF.
1: Il y a des pistes qui peuvent permettre d'accélérer le relèvement de l'économie centrafricaine.
2: Nous avons pu mettre en place une réglementation de lutte contre le blanchiment des capitaux.
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0: Dans un environnement économique où la mobilisation de l'épargne, l'accès au financement et la confiance des investisseurs sont au cœur des enjeux de développement, le marché financier régional occupe une place stratégique. Au sein de cet écosystème, la COSUMAF joue un rôle essentiel. Elle veille à la régulation et à la surveillance du marché financier, protège les investisseurs et contribue à renforcer la confiance dans le système financier de la sous-région. Mais concrètement, quel est le rôle de la COSUMAF? Pourquoi son action est-elle importante pour les entreprises, les États, les investisseurs et plus largement pour les citoyens de la CEMAC? Pour répondre à ces questions, nous recevons dans cette émission Daniel Kouefi, directeur des affaires juridiques à la COSUMAF. Dans la rubrique « Mots de l'économie », Dida Sabon nous explique le terme CEMAC. Mais avant cela, place aux principales nouvelles économiques de la semaine.
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0: À la suite de l'augmentation des prix du carburant à la pompe décidée par le gouvernement, le collectif des 10 centrales syndicales réclame une hausse des salaires et une révalorisation des pensions afin de compenser cette augmentation. Les syndicats exigent également l'annulation de cette mesure si aucune disposition d'accompagnement n'est prise. Les détails avec Andy Avila Bissayou.
4: C'est un grand coup de colère contre la vie chère en Centrafrique. Ces syndicats de travailleurs ont décidé de se mettre ensemble. Parmi eux, il y a la CCTC, la CGTC et la CTID. Ils ont tous signé une lettre officielle pour alerter les autorités. Dans cette lettre envoyée au comité de discussion, les syndicats disent que la situation est devenue trop difficile. Ils expliquent qu'avec l'augmentation du prix du carburant, la vie est devenue trop chère. Aujourd'hui, les travailleurs souffrent beaucoup et n'arrivent plus à acheter le minimum pour faire vivre leur famille. Les syndicats précisent qu'ils n'ont pas encore commencé à manifester, mais que le peuple n'en peut plus. Cette lettre d'alerte a été envoyée partout et très rapidement. Les chefs des syndicats ont déposé des copies directement à la présidence de la République, à l'Assemblée nationale et chez le Premier ministre. Ils ont aussi écrit au ministère des Transports, de l'Énergie et du Travail. Le message est très clair. Le gouvernement doit agir vite pour aider la population.
0: Et puis, face aux revendications des centrales syndicales, le porte-parole du gouvernement a réagi. Selon Évariste Ngamana, la situation actuelle de la trésorerie du pays explique cette décision. Il a dit ce jeudi à Bangui lors d'une conférence de presse, propos recueillis par Edouard Robossé.
5: Et l'État continue aussi de financer certains investissements. Mais si nous devons revaloriser le salaire aujourd'hui, en plus des nouvelles recrues qui viennent d'arriver dans l'administration, cela a un coût. Je ne dis pas que l'État ou le gouvernement n'a pas cette volonté. La volonté est là, mais il faut que ça soit accompagné des moyens. Quand nous serons en mesure de produire, d'avoir une plus-value, je pense que cette plus-value va être redistribuée en termes de salaire, de pension, etc. Prenez rien que le budget de tous les pays de la CEMAC, parce que j'en sais quelque chose pour avoir présidé le Parlement de la CEMAC et chaque année on examinait le budget de la communauté. De tous les États de la CEMAC, la République centrafricaine est le pays qui dispose d'un budget très très bas. Et ce n'est pas une honte de le dire, mais nous avons combien? À peine 300 milliards. Mais les recettes mobilisées au plan intérieur n'avoisinent que 150 ou 160 milliards. Le reste est constitué d'aides extérieures. C'est ça la réalité.
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0: Comme à annoncé au début de l'émission, le marché financier joue un rôle important dans le financement des économies. Dans la sous-région, la commission de surveillance du marché financier de l'Afrique centrale, COSUMAF, veille notamment à la régulation du marché et à la protection des investisseurs. Quel est concrètement son rôle? Quels sont les mécanismes mis en place pour garantir la transparence du marché financier régional? Et quelle contribution la COSUMAF peut-elle apporter au financement des entreprises et au développement économique des pays de la CEMAC? Pour mieux comprendre ces enjeux, écoutons cet entretien avec Daniel Kouefi, directeur des affaires juridiques à la COSUMAF. Alors, monsieur, bonjour.
6: Bonjour, madame.
0: Si vous pouvez nous présenter le rôle de la COSUMAF dans l'architecture financière de la sous-région.
6: Merci, madame, pour l'opportunité qui nous est donnée de parler de la COSUMAF et de ses missions. Alors, la COSUMAF, c'est le régulateur financier de la sous-région, dont elle a plusieurs missions. La première des missions de la COSUMAF, c'est de protéger l'épargne qui est investie en titres financiers et tous autres produits de placement. Concrètement, ça veut dire que c'est à la COSUMAF que revient la charge de rassurer les investisseurs que l'argent qu'ils injectent dans le système financier est injecté de façon sûre et que ceux qui manipulent cet argent-là, leurs économies qui est investie sur le système financier, les personnes et les opérations qui se passent sur le marché sont sécurisées, que les acteurs qui mènent des activités détiennent bien des agréments, des autorisations nécessaires pour le faire et surtout que ces personnes sont contrôlées dans tout ce qu'ils font. La deuxième mission de la COSUMAF, c'est d'informer les investisseurs. Ça veut dire mettre à leur disposition les informations à travers son site internet, à travers des communiqués, à travers des événements comme la semaine de l'investisseur qui est organisée maintenant à Bangui et dans d'autres villes de la CEMAC. Donc c'est aussi une occasion d'informer le public. Informer, ça veut aussi dire répondre à toutes les questions que les investisseurs peuvent avoir posées à la COSUMAF. La troisième mission de la COSUMAF, c'est de participer au bon fonctionnement du marché financier. Ça veut dire de façon simple que c'est à la COSUMAF que revient le devoir de s'assurer que tout ce qui se passe sur le marché financier se passe bien. Si quelqu'un dit « je suis marché financier », la COSUMAF doit rassurer le public qu'il a un agrément. Si quelqu'un fait une opération, la COSUMAF doit s'assurer que l'opération est visée ou enregistrée par la COSUMAF. Donc c'est la COSUMAF qui doit assurer l'équilibre entre les divers intervenants du marché, les professionnels du marché, de sorte à assurer un équilibre, à ce que chacun joue bien son rôle. La quatrième et dernière mission de la COSUMAF, c'est de participer à l'éducation financière et à la culture boursière. Donc là, c'est un travail de long terme. L'idée, c'est de faire de la COSUMAF cette instance-là qui, dans la sous-région CEMAC, va travailler à faire en sorte que les populations comprennent l'intérêt d'épargner, comprennent l'intérêt de mettre un peu de côté pour prévoir le lendemain à partir du présent.
0: Mais en quoi la surveillance du marché financier contribue-t-elle concrètement à la stabilité et à la confiance des investisseurs dans la zone CEMAC?
6: Alors, la surveillance du marché financier est essentielle pour la stabilité financière et la protection parce que dans un monde où il n'y a pas de surveillance, ça voudrait dire que chacun peut faire tout ce qu'il veut. Chaque aventurier peut venir vous parler, vous dire je veux votre argent, vous aurez tel. Donc, un système de surveillance financière permet de rassurer ceux qui franchissent le pas du marché financier que voilà, vous vous adressez à des personnes qui ne naviguent pas dans le vide, qui ne sont pas des aventuriers, mais des gens qui sont sérieux, qui sont contrôlés et qui doivent rendre des comptes surtout. Et la surveillance permet également à la COSUMAF de maintenir une certaine pression sur ces gens-là, dans le but bien sûr de protéger l'investisseur, comme je l'ai dit au début de notre entretien.
0: Monsieur, dites-nous, dans quelle mesure le marché financier régional peut-il devenir une véritable alternative au financement bancaire pour les entreprises dans la zone CEMAC?
6: Oui, effectivement, le marché financier peut constituer une alternative au financement bancaire pour les entreprises. Et quand on parle d'entreprises, on parle aussi aujourd'hui des petites et moyennes entreprises. Pourquoi je dis cela? C'est parce que au départ du marché financier, c'était conçu pour accueillir des entreprises d'une certaine taille. Mais depuis quelques années, les réflexions ont conduit à raisonner en termes de petites entreprises, à se dire non, il faut prendre conscience de notre système, de nos économies et adapter ce mode de financement à toutes les entreprises. Pour cela, deux choses, des réformes importantes ont été faites ces dernières années. La première, c'est de créer un profil d'intermédiaires spécialisés qui auront des agréments spéciaux conçus pour accompagner les petites entreprises, de sorte à ce qu'ils soient à niveau pour s'adresser au marché financier. Parce qu'il faut se rappeler que quand on parle de marché financier, on parle de l'argent public. C'est l'argent de tout le monde, des investisseurs, du petit épargnant. Et donc, comme on ne doit pas s'amuser avec cet argent, donc c'est bien pour ça que les entreprises qui viennent solliciter cet argent-là doivent aussi se rassurer un peu ceux qui ont accepté de mettre l'économie, ce qu'ils ont mis de côté pour l'école des enfants, pour la retraite, entre leurs mains. Donc c'est pour ça que l'entreprise, quand elle est encore au niveau de PME, on peut l'accompagner pour qu'elle se structure un tout petit peu. Ça, c'est le premier levier. Le deuxième levier que le marché financier propose aujourd'hui, c'est un compartiment spécialement dédié à la Bourse des valeurs mobilières de l'Afrique centrale. Sur ce compartiment-là, les entreprises n'ont pas à répondre à toutes les conditions très élevées qui sont imposées aux grandes entreprises. Donc, les petites entreprises ont leur compartiment avec des conditions financières revues à la baisse qui permettent justement aux petites entreprises, parce qu'on est bien conscient que nos écosystèmes sont conscients, en grande majorité, de ces petites entreprises-là. Donc, il faut les encourager. C'est en venant à la bourse, elles auront une autre alternative pour se financer et peut-être à des coûts moins élevés que ce qui est proposé par le système bancaire actuellement en fonction.
0: Aujourd'hui, quels sont selon vous les principaux obstacles qui empêchent les entreprises, notamment les PME, d'accéder davantage au marché financier?
6: Le premier obstacle qui empêche les entreprises de venir à la bourse, c'est le manque d'éducation financière en réalité. Parce que les entreprises sont, on va dire, aujourd'hui suffisamment sensibilisées ou bien suffisamment au fait de ce qu'on peut s'adresser à une banque ou une institution microfinance pour avoir du financement. Mais elles ne sont pas forcément informées qu'il y a d'autres sources de financement. Donc, ce premier obstacle, c'est l'accès à cette information-là, de l'existence d'autres alternatives pour se financer. Ça, c'est le premier obstacle. Donc, beaucoup ne savent même pas qu'il existe un marché financier. C'est bien pour cela que la COSMAF a pris le bâton de pèlerin pour sensibiliser, pour se faire connaître, pour faire comprendre qu'au-delà de la banque et des ressources propres, il y a le marché financier sur lequel vous pouvez venir. Le deuxième obstacle, c'est celui de la transparence. Nos entreprises sont aujourd'hui gérées de façon, on va dire, familiale ou informelle. Pour la plupart, il n'y a pas une organisation qui soit bien ficelée parce que très souvent, les entreprises ont à leur tête un quelqu'un qui a créé sa structure, qui fait tout. Or, quand vous parlez de marché financier, vous parlez de prendre l'argent d'autrui. Ce n'est plus l'argent qui est sorti de vos poches. Donc, en contrepartie de cette confiance que l'autre vous fait, il faut être transparent parce qu'il a besoin d'être rassuré que ce qui met à votre disposition va lui revenir. Si vous voulez, le matin, vous dites à votre comptable, donnez-moi 100 000, donnez-moi 500 000, sans raison, alors que c'est une entreprise, c'est sûr que ça va tomber. Donc, quand vous venez sur le marché financier, on veut que toutes ces dépenses-là soient justifiées. Donc, il y a cette exigence de transparence sur les comptes et de régularité des comptes. Donc, il faut que nos entreprises doivent encore avancer sur ce plan-là et avoir cette culture-là de la transparence.
0: Mais quels sont, selon vous, aujourd'hui, les principaux défis auxquels la COSIMAF est confrontée dans l'exercice de sa mission de régulation et de surveillance du marché?
6: Oui, écoutez, en termes de défis, la COSIMAF a énormément de défis devant elle. La COSIMAF, c'est une instance sous-régionale, donc nous avons un vaste territoire à couvrir. On a 6 pays à couvrir. Vous avez remarqué que la COSIMAF n'est présente à Bangui que de temps à autre pour parler aux populations. Donc c'est un travail de longue haleine. Il faut prendre le temps de construire notre écosystème. C'est le premier obstacle, c'est-à-dire que l'immensité de la tâche qui nous incombe, de faire asseoir cette culture financière-là dans nos villages plus reculés. Et la COSIMAF ne dispose pas encore d'énormes moyens pour se déployer partout au même moment. Donc c'est ça le premier défi. L'autre défi qui est très actuel, c'est celui de la technologie. C'est-à-dire que la COSIMAF doit prendre en compte aussi les réalités technologiques et des innovations de notre temps. Il y a des offres, il y a des nouveaux produits qui se développent, il y a des qui sont proposés pour lesquels la COSIMAF n'est pas forcément préparée à la base, donc auquel le régulateur doit aussi s'adapter à cette évolution-là. On parle de l'évolution numérique, on parle d'intelligence artificielle et tous ces éléments-là qui viennent s'ajouter de la complexité aux produits financiers classiques qui sont déjà assez complexes. Donc ça, c'est aussi un gros défi. La COSIMAF doit se mettre à niveau et pour bien comprendre et trouver le meilleur moyen d'y faire face ou de les intégrer parce que c'est soit des menaces, soit des opportunités. Donc c'est ça les deux grands défis que je peux identifier pour la COSIMAF aujourd'hui.
0: Pour clore notre entretien, monsieur, dites-nous comment la COSUMAF peut-elle contribuer à mobiliser davantage l'épargne disponible dans la sous-région pour financer les infrastructures, les industries et les projets structurés.
6: Oui, alors la COSUMAF peut aller plus loin, effectivement, dans la mobilisation de l'épargne de notre sous-région, parce qu'il faut le dire, hein, il y a quand même de l'épargne à mobiliser dans notre sous-région pour financer nos entreprises et notre économie de façon générale, surtout les investissements qui sont lourds, qui sont importants, comme les infrastructures, les routes, les projets miniers, les ports, etc. Il faut beaucoup de moyens. Et de ce point de vue, la COSUMAF a mis en place une réforme il y a 2 ans dans son cadre réglementaire où on a consacré de nouveaux produits d'investissement sur le long terme qui permettraient de financer ce type de projet. Ça s'appelle des organes de placement collectif de long terme. C'est des produits financiers assez complexes qui sont réservés à des professionnels mais qui sont encadrés par le régulateur et donc qui permettraient à terme de financer nos grands projets d'infrastructure. Donc c'est une fenêtre que le marché financier offre pour le financement des grands projets miniers, des grands projets pétroliers, des grands projets d'infrastructure de façon générale dans notre sous-région.
0: Monsieur Radoun Dekelou Kaparma, vous dit merci.
6: Le plaisir est pour nous, madame.
0: Vous venez de suivre notre entretien consacré au rôle et à l'importance de la COSUMAF dans l'écosystème économique de la CEMAC. Dans cette seconde partie de notre émission, nous retrouvons Dida Sabone pour la rubrique Mots de l'économie. Monsieur Dida Sabone, bonjour.
7: Bonjour.
0: Alors dites-nous, qu'est-ce que la CEMAC ?
7: La CEMAC, c'est-à-dire la Communauté économique et monétaire de l'Afrique centrale, est une organisation intergouvernementale regroupant 6 pays d'Afrique centrale que sont le Cameroun, le Congo, le Gabon, la Guinée équatoriale, la République centrafricaine et le Tchad.
0: Que peut-on retenir de l'historique de la CEMAC ?
7: Alors, ce qu'il faut retenir, c'est que le traité instituant la CEMAC est signé le 16 mars 1994 à N'Djamena au Tchad et est entré en vigueur en juin 1999. Signalons tout de même que la CEMAC a été créée pour prendre le relais de l'ancêtre de la CEMAC, qui est l'organisation qu'on appelle l'Union douanière et économique de l'Afrique centrale, en abrégé UDAC, qui avait existé de 1964 à 1998. Il faut dire que le siège de la CEMAC est à Bangui, hein, en République centrafricaine, en face de la télé, pour ceux qui ne le savent pas. Donc la CEMAC regroupe l'Union monétaire de l'Afrique centrale, l'UMAC, qui est responsable de la convergence monétaire des États membres, qui partage la même monnaie, c'est-à-dire le franc CFA, de l'Afrique centrale et l'Union économique de l'Afrique centrale UAC, qui a pour mission d'harmoniser les réglementations en vigueur au sein des États membres afin de dynamiser les échanges commerciaux et faciliter la convergence des politiques économiques au sein de la sous-région. Alors, ce qu'il faut aussi ajouter, c'est que depuis mai 2015, les ressortissants de la CEMAC bénéficient de ce qu'on appelle la libre circulation dans la région et ne sont plus obligés d'utiliser un visa pour voyager entre les pays de la CEMAC. Cette liberté de circulation était initialement prévue pour démarrer le 1er janvier 2014, mais avait été retardée par la fermeture des frontières de la Guinée équatoriale. Si la libre circulation au sein de l'ensemble de l'espace n'est pas encore possible, c'est avant tout en raison des différentes crises sécuritaires que connaît la sous-région, en premier chef desquelles l'insurrection menée, souvenez-vous, par le Boko Haram dans le bassin du lac Tchad. Alors, l'harmonisation des législations internes est encore à achever. Cependant, le Tchad et le Cameroun ont déjà pris les devants et mis en place la libre circulation des biens et des personnes entre les deux États par le biais d'un accord bilatéral qui pourrait aider à concrétiser les autres. Enfin, lors du sommet de Djobolo, le 17 février 2017, la Guinée équatoriale et le Gabon s'engagent à lever toutes les restrictions existantes encore entre ces deux États.
0: Quelles sont les principales missions de la CEMAC ?
7: Il faut dire que la CEMAC s'est fixé 4 principales missions que sont d'abord d'établir une union de plus en plus étroite entre les peuples des États membres pour raffermir leur solidarité géographique et humaine. puis de promouvoir les marchés nationaux par l'élimination des entraves au commerce intercommunautaire, la coordination des programmes de développement, l'harmonisation des projets industriels. Ensuite, de développer la solidarité des pays membres au profit des pays et régions défavorisées. Enfin, de créer un véritable marché commun africain.
0: Alors, cette organisation, qu'est la CEMAC, est composée de combien d'institutions ou organes?
7: Il faut noter que la CEMAC est structurée autour d'institutions importantes et aussi d'organes, que sont l'Union monétaire de l'Afrique centrale, en abrégé l'UMAC, l'Union économique de l'Afrique centrale, UAC, la conférence des chefs d'État chargés de définir la politique de la communauté et d'orienter l'action de l'UAC et de l'UMAC. Il y a le Conseil des ministres qui assure la direction de l'UAC. On peut citer aussi la commission de la CEMAC qui est l'organe exécutif de la communauté, siégeant à Bangui, en République centrafricaine. J'ajouterai aussi la Banque des États de l'Afrique centrale, la BEAC, dont le siège est à Yaoundé, au Cameroun, définit et conduit la politique monétaire. Nous avons aussi la Banque de développement des États de l'Afrique centrale, en abrégé BDAC, qui siège à Brazzaville, au Congo, assure le financement du développement. Il y a la Cour de justice de la communauté qui est installée à N'Djamena, au Tchad. Et enfin, la Commission de surveillance du marché financier de l'Afrique centrale, en abrégé COSUMAF, et qui siège au Gabon.
0: Monsieur Dida Sabon, pour finir, quels sont les principaux indicateurs économiques de la zone CEMAC?
7: Alors, je dirais que les principaux indicateurs économiques de la CEMAC sont les suivants. Parlons d'abord de la superficie de la zone CEMAC. Quand on veut parler de la superficie de la zone CEMAC, on s'aperçoit que le pays le plus grand en termes de superficie de la zone CEMAC, c'est le Tchad, dont la superficie est de 1 280 000 km². Le deuxième pays en termes de superficie, c'est la République centrafricaine, avec 623 000 km². Le troisième état en termes de superficie, c'est le Cameroun, 475 650 km². Et le quatrième, c'est la République du Congo, 342 000 km². Et l'avant-dernier, c'est le Gabon, 267 668 km². Et le plus petit pays en termes de superficie de la zone CEMAC, c'est la Guinée équatoriale, 28 000 km². Alors, donc, la zone CEMAC constitue, d'une manière générale, une superficie de 3 020 353 km². Si on parle de la population, parce que l'économie, c'est fait par des hommes, on dirait tout simplement que le pays le plus peuplé de la zone CEMAC, c'est le Cameroun, avec 25 millions d'habitants. Et le deuxième pays de la zone CEMAC, c'est le Tchad, avec 15 millions d'habitants. Le troisième pays de la zone CEMAC, c'est la République du Congo, avec 5 millions et demi d'habitants. Le quatrième pays, en termes de population, c'est la RCA, avec environ 5 millions d'habitants. Et le cinquième pays, c'est le Gabon, et à 2 millions d'habitants. Et enfin, le plus petit pays en termes de population, c'est la Guinée équatoriale, qui a 1 300 000 habitants. Donc, la CEMAC, en termes de population globale, représente 52 millions d'habitants. Alors, parlons de PIB, c'est-à-dire le produit intérieur brut, la richesse de la zone CEMAC, ou bien le poids économique de chaque pays, on dira que le Cameroun, c'est la première puissance économique de la zone CEMAC, avec 45 350 de PIB en dollars. Et le deuxième pays revient donc au Gabon. Et le troisième, c'est la Guinée équatoriale. Le quatrième, c'est le Tchad. Le cinquième, c'est la République du Congo. Et le dernier pays en termes de poids économique, c'est la RCA, la plus petite économie. Donc, en termes de pourcentage, c'est le Cameroun, et qui représente à lui seul 45% de la zone CEMAC, et la RCA représente que 2,6% de la zone CEMAC. Alors, si on ajoute tout ça, on s'aperçoit que le taux de croissance économique de la zone CEMAC est en moyenne de 2,8%. Si on parle de PIB par tête d'habitant, c'est-à-dire le pouvoir d'achat de la population dans la zone CEMAC, le premier pays dont le pouvoir d'achat est le plus élevé dans la zone par tête d'habitant, c'est la Guinée équatoriale, avec 24 434 dollars par tête d'habitant. Et le second, en termes de pouvoir d'achat dans la zone CEMAC, c'est le Gabon, avec 18 000 dollars par tête d'habitant. Le troisième, c'est la République du Congo, avec 5 400 dollars par tête d'habitant. Et le quatrième pays, c'est le Cameroun, avec 3 725 dollars par tête d'habitant. L'avant-dernier, c'est le Tchad, avec 1 945 $ par tête d'habitant, est le plus petit, le pays dont le pouvoir d'achat de la population est le plus petit et le plus faible de la zone CEMAC, c'est la République centrafricaine, avec 628 $ par tête d'habitant. Alors pour terminer, j'ajouterai que les principaux produits d'exportation dans la zone CEMAC sont le pétrole brut. Voyez-vous, pour le moment, sur les 6 pays d'Afrique de la CEMAC, les 5 pays sont producteurs du pétrole, sauf la RCA. Parmi ces produits d'exportation, il y a le cacao, le café, le coton, le bois, le caoutchouc, la banane, le diamant, l'or, le manganèse, l'uranium et le méthanol. Alors, pour terminer, le taux d'inflation de la zone CEMAC est de 2,3%.
0: Monsieur Edida Sabon, merci.
7: Merci.
0: Mesdames et messieurs, c'est sur le mot de l'économie que prend fin cette émission. Nous avons parlé du rôle de la commission de surveillance du marché financier de l'Afrique centrale, la COSUMAF, dans la régulation du marché financier régional, la protection des investisseurs et le financement des économies de la CEMAC. Notre invité était Daniel Kouefi, directeur des affaires juridiques à la COSUMAF. Merci à tous de l'avoir suivi. Merci également à Orence Giscard Ngombe qui gère la partie technique de cette émission. Quant à moi, je vous donne rendez-vous la semaine prochaine pour un nouveau numéro de notre magazine de l'économie.
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1: Il y a des pistes qui peuvent permettre d'accélérer le relèvement de l'économie centrafricaine.
2: Nous avons pu mettre en place une réglementation de lutte contre le blanchiment des capitaux.
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5: L'état continue aussi de financer certains investissements.
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5: c'est ça la réalité.
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12: mbibarala bonjour madame
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12: merci madame pour l'opportunité qui nous est donnée de parler de la kozimaf et de ses missions
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12: à la Cosmap que revient le devoir de s'assurer que tout ce qui se passe sur le marché financier se passe bien.
0: Mais à la limite, il y a un peu de garage qui est en train de se faire sous région pour ça, il y a un peu de cosmos qui est en train de se faire sous région. Il y a un peu de garage qui est en train de se faire sous région.
12: Oui, effectivement, le marché financier peut constituer une alternative au financement bancaire pour les entreprises. Et quand on parle d'entreprise, on parle aussi aujourd'hui des petites et moyennes entreprises.
13: C'est bien, il y a un marché financier qui est en train de se faire sous région. Il y a un peu de garage qui est en train de se ngoguze laso ek sa ten cha iswa ten PME ten che sim ten ten tonga so te chi na tonga ndani marché financier fadi alekeni ngba chi a ndokwa dingo guze so 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
6: la grande majorité de ces petites entreprises là, donc il faut les encourager. C'est en venant à la bourse, elles auront une autre alternative pour se financer et peut-être à des coûts moins élevés que ce qui est proposé par le système bancaire.
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6: Le premier obstacle qui empêche les entreprises de venir à la bourse, c'est le manque d'éducation financière en réalité, parce que les entreprises sont, on va dire, aujourd'hui suffisamment.
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6: Il y a cette exigence de transparence sur les comptes et de régularité des comptes, donc il faut que nos entreprises doivent encore avancer sur ce plan là et avoir cette culture là de la transparence.
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6: Écoutez, en termes de défis, la COSUMAF a énormément de défis devant elle. La COSUMAF c'est une instance sous-régionale.
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6: parce que c'est soit des menaces, soit des opportunités. Donc c'est ça les deux grands défis que je peux identifier pour la COSUMAF aujourd'hui.
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Bonjour à tous. Cette semaine, nous sommes à la Direction générale de l'économie forestière.

0: La Direction générale de l'économie forestière de la République centrafricaine est une institution majeure dans la gouvernance forestière de la RCR. À travers elle, le ministère de l'économie forestière œuvre activement pour renflouer la caisse de l'État, mais également lutter contre la contrebande dans le secteur. Nous allons suivre l'entretien de Igor Djeskensinampay avec colonel Alfred Sepamio, directeur général de l'économie forestière en RCR. Dans la seconde partie de cette émission, nous allons revenir sur la coupe anarchique des bois dans la préfecture de la Nanamombéré avec notre correspondant à Boire, Bélios Benjamin Abo. Comme chaque semaine, nous finirons cette émission en expliquant un terme de notre magazine. Brigade mobile est notre terme de la semaine. Saturnin Modeste Evariste Yakinde, superviseur de la brigade du secteur forestier. La Direction générale de l'économie forestière est un maillon essentiel dans le fonctionnement de l'administration publique. Ces dernières années, la contrebande dans le secteur forestier, la corruption et la dégradation de l'écosystème sont des défis majeurs à relever par le gouvernement. La Direction générale de l'économie forestière fait un travail remarquable dans ce sens pour atteindre les objectifs fixés. Pour bien comprendre, suivons maintenant l'entretien de Igor Djeskensinampay avec colonel Alfred Sepamio, directeur général de l'économie forestière, sur le rôle et le fonctionnement de cette institution. Suivant.
1: Merci beaucoup, Monsieur Djeskin. Je crois que la Direction générale des eaux et forêts, chasse et pêche que je dirige a pour mission d'abord la conception et la mise en application des politiques sectorielles en matière des eaux et forêts, chasse et pêche. Elle est placée sous la responsabilité d'un directeur général que je suis. Et donc, la Direction générale a pour attribution d'animer, de coordonner, superviser et évaluer les activités de toutes les directions placées sous sa responsabilité. Cette direction générale veille aussi à l'exploitation rationnelle des ressources forestières, fauniques et aquatiques. Cette direction générale initie et coordonne les travaux de recherche relatifs à la protection et à la mise en valeur rationnelle et durable des ressources forestières, fauniques et aquatiques. Elle suit également l'application du niveau national des accords, conventions et traités internationaux relevant du domaine des eaux, forêts, chasse et pêche. Elle est également chargé d'intervenir, de faire des interventions avec les organismes de coopération bilatérale, multilatérale, les organismes non gouvernementaux, nationaux et internationaux en matière des eaux, forêts, chasse et pêche. En tout cas, il y a une liste des attributions, mais je peux déjà me limiter à ce niveau parce que le travail beaucoup plus est focalisé sur les trois secteurs techniques du département, naturellement la direction de la forêt, la direction de la faune et des aires protégées, et naturellement la direction des pêches et aquaculture. C'est ces trois directions que la direction générale coordonne leur activité.
2: Quels sont ces périmètres de compétences à Bangui et en province?
1: Oui, je crois que la direction générale des eaux et forêts, chasse et pêche a une compétence nationale d'abord. Donc tout ce que j'étais en train de dire dans les trois principaux domaines que sont la forêt, la faune et les aires protégées et la direction de la pêche, nous les gérons au plan national, c'est-à-dire dans toutes nos régions, les 7 régions. Et donc nous menons des activités dans ces domaines et nous rendons compte au ministre.
2: Comment la direction générale travaille avec les partenaires que sont les sociétés forestières qui exploitent certains permis d'aménagement en Centrafrique?
1: Oui, le PEA s'est placé sous notre gouverne et naturellement dans la direction des forêts. Et donc ces permis attribués sont gérés. Je crois que je ne cesse de le dire toujours que nous avons 14 permis qui sont dotés d'un plan d'aménagement et attribués au moins à 12 concessionnaires, parce qu'il y a deux sociétés qui ont deux permis naturellement, l'IFB et le CEFCA aussi a deux permis. Je crois que CEFCA a le permis 174 qui est à Bambio et le permis 183 qui est sur Mbayeri. Et l'IFB aussi a deux permis. Je crois le permis 186 et le permis 165. Et donc voilà, ce sont ces deux sociétés qui ont chacune deux permis. Et donc nous avons 12 sociétés pour 14 permis au plan national.
2: La direction générale travaille aujourd'hui avec une cellule qui s'en charge des questions d'exportation de bois et une brigade qui s'en charge de la lutte contre la fraude dans le secteur bois, dans les coupes abusives. Maintenant, comment se fait la coordination?
1: Il faut d'abord se dire qu'au niveau de la cellule, comme vous l'avez si bien dit, à l'époque, c'était d'abord le bureau Veritas avec naturellement Bivac. Et maintenant, ça a passé la main à la SGS qui a fait son temps aussi. Et maintenant, c'est la cellule de vérification des bois à l'export. Ça, c'est déjà le département qui a pris déjà les choses en main. Je crois que depuis août dernier, on est en train de travailler dans ce cadre, dans le cadre de la vérification et puis de la sécurisation de recettes de la filière bois à travers cette cellule qui a aussi des démembrements. Là où nos bois sortent, je crois que tous les cadres qui sont affectés là-bas, les inspecteurs travaillent non seulement dans les sociétés forestières, sur toutes les sociétés forestières, mais aussi au niveau des frontières. Et donc, c'est là où ils travaillent pour essayer de sécuriser et de voir comment nos bois se comportent depuis la moralité de nos bois qui sortent. Donc, c'est ce travail que la cellule est en train de faire, au moins pour sécuriser les recettes de la filière bois.
2: Mais pour la brigade?
1: La brigade, je crois que on a une brigade qui est créée pour lutter, non seulement, ça a une compétence nationale aussi, c'est pas seulement les produits forestiers, en principe ça devrait s'étendre aussi à la faune et à la pêche et aquaculture, mais limité par les moyens en termes de mobilité, ils sont beaucoup plus visibles à Bangui et périphérie. C'est là où ils mènent les patrouilles, ils mènent leurs activités et je crois qu'au niveau de cette brigade, il y a un superviseur et son adjoint et il y a deux brigades et puis il y a les chefs de section. En tout cas, c'est vraiment structuré et donc chacun mène ses activités et rencontre au superviseur qui rencontre au cabinet de leur activité. Et je crois que c'est comme ça qu'il fonctionne. Mais aujourd'hui, il faut se dire qu'on a un effectif costaud qui nous permet de couvrir au plan national, mais il reste juste les mobilités. Ne nous permet pas de couvrir tout le pays. Et donc, le ministre est en train de travailler au moins pour élargir le champ d'action pour que ça soit au plan national. Et les éléments qui sont déjà affectés, on a un effectif costaud, on attend juste les mobilités pour pouvoir les projeter afin qu'ils puissent couvrir le secteur sur le plan national.
2: Déjà, monsieur, c'est pas mieux la question de la coupe abusive ou bien les sierres artisanaux qui inondent les permis d'aménagement, causent préjudice aux entreprises forestières. Est-ce que la lutte aussi est organisée au sein de votre direction générale pour pouvoir freiner l'ampleur de cet événement?
1: Bien sûr, je crois que c'est l'État, le gouvernement, à travers le ministère des Eaux et Forêts, attribue des titres. Et au niveau du département, nous devons sécuriser, nous devons protéger ceux à qui le gouvernement ou le département des Eaux et Forêts attribue des titres. Nous devons faire la police de leurs concessions pour ne pas que des instruits viennent s'installer illégalement et rentrent en concurrence en termes de récolte avec ses partenaires légalement installés. Et donc, c'est ce travail que la direction générale est en train de mener efficacement. Ça, c'est l'un des défis. On ne se voile pas la face ici. Je crois que c'est un problème qui est connu. Il y a des cas enregistrés dans ces cadres. Mais je crois que derrière moi, il y a eu trop de pression. En termes de répression, je crois qu'on a intensifié nos opérations. Allons dans le sens, là, je parle du directeur régional numéro 1 et l'inspecteur préfectoral de Lumbulapoko qui ont mené une mission conjointe derrière moi avec la société Centrabois et une mission conjointe avec la gendarmerie. Je crois qu'ils ont tracté ces exploitants illégaux dans ce permis. Et je crois qu'on vient d'avoir le rapport avec tout ce qu'ils ont fait comme saisie. Et je crois que...
2: Qu'est-ce qu'ils ont saisi?
1: Ils ont saisi des stocks importants de bois, sciés, débités, et les engins qui ont permis de commettre cette infraction. Naturellement, les tronçonneuses, les grumelettes, et même les Lucas 1000, qui sont des scies mobiles de grande portée. Et je crois que tout ça a été saisi. Et je crois qu'on a les rapports sous les yeux. Et je crois que sous peu, ces délinquants seront tractés parce qu'ils sont là-bas d'une manière illégale. Donc voilà, c'est des actions que nous menons aussi pour essayer d'assainir un peu, de faire baisser un peu la pression. On ne dit pas qu'on est en train de tout faire, mais au moins avec des occasions comme ça, je crois qu'on est en train de mettre la pression au moins pour faire peur aux délinquants afin que ceux qui veulent déjà le faire ou qui sont dedans, de dire que voilà, il y a la loi qui les attend. Je crois que le code forestier est là clair pour trancher et donc pour les tracter devant le parquet, ça ne posera pas de problème. On l'a fait d'ailleurs beaucoup. C'est ce qui a fait que d'autres ont eu peur, ils se sont retirés et d'autres persistent comme d'habitude. Et je crois que ceux-là, on va les tracter. contacter au moment opportun.
2: Quelle est la différence entre la Direction générale de l'environnement et la Direction générale des eaux et forêts? Il n'y a pas de chevauchement entre les deux institutions?
1: Il n'y a pas de chevauchement du moment où chaque département a ses textes organiques. Il ne peut pas avoir de chevauchement. Ce qu'il faut d'abord comprendre, c'est vrai, l'environnement, comme nous le savons, c'est un département transversal. Ce n'est pas seulement sur le secteur forestier que l'environnement doit intervenir. Le secteur de la santé, mines et bien d'autres secteurs même, vous verrez qu'ils vont intervenir parce qu'ils s'occupent aussi des questions de l'environnement comme tout le monde le sait. Mais il y a l'environnement cadre de vie, l'environnement que tout le monde... Voilà, il y a ça aussi. Et donc il n'y a pas que... Il ne peut pas y avoir chevauchement du moment où chaque département a ses textes organiques et c'est clairement défini. Les attributions des uns et des autres sont clairement définies. Peut-être dans la pratique, il peut y avoir des excès, mais je ne pense pas. On est tous de l'État. Et donc, chacun connaît ses limites au regard des textes régissant chaque domaine. Et donc, je ne pense pas qu'il peut y avoir confusion ou peut-être des doublons dans le cadre de nos attributions. Clairement, nous les techniciens, quand on s'assied le plus souvent, on dit que ça, c'est pour le ministère des Eaux et Forêts et ça, c'est pour le ministère de l'Environnement. Et je crois que ce que le ministère des Eaux et Forêts, Chasse et Pêche fait, c'est connu de tout le monde. Ce n'est pas aujourd'hui, c'est quand même un vieux ministère. Et donc, il connaît ses limites. Donc, on ne peut pas aller au-delà de ce que nous avons l'habitude de faire pour improviser les choses.
0: Merci, monsieur Sipamio. Allons maintenant à Boire dans la Nana Mombéré. La Coupe anarchique de Boire gagne du terrain aux alentours de Boire dans la Nana Mombéré. Les scieurs artisanaux opèrent dans la clandestinité en violation du code forestier. Cette exploitation illégale contribue à la dégradation des écosystèmes et à la destruction de l'environnement. Retrouvons d'abord Bélios Benjamin Abo pour des précisions.
3: L'exploitation du bois dans la préfecture de la Nana Mombéré est pratiquée par 4 sociétés industrielles actives ainsi que par des scieurs artisanaux dans la région. Les services déconcentrés de l'État peinent à encadrer ces acteurs sur le terrain. Thomas Zengue, sculpteur au centre artisanal de Boire, explique la situation de son entreprise.
4: Je ne connais pas la situation de mes frères sculpteurs artisanaux. Est-ce qu'ils sont en règle? Je n'en sais rien. Mais pour moi, sur instruction de mon ministre de tutelle, je suis en règle dans mes activités de sculpteur. C'est lui qui m'a remis les matériels. Je ne suis pas encore autorisé à couper les arbres. Ce sont mes élèves qui m'apportent ces bois pour mes activités de sculpture que vous voyez.
3: Le paiement des redevances forestières échappe à l'administration fiscale, entraînant un manque à gagner pour la population. La lutte contre la déforestation et la dégradation des écosystèmes constitue un véritable défi à relever dans ce contexte. Rodrigue Ngana-Yamale, inspecteur régional de l'économie forestière de la Nana Mombéré.
5: Ces gens-là, ce sont des clandestins. Ils ne viennent pas chez nous pour demander des autorisations. Mais pour les autorisations, ce n'est pas nous qui devons délivrer ça. C'est Bangui. C'est l'administration centrale à Bangui qui délivre les autorisations. Donc ces personnes-là, nous sommes en train de lutter pour mettre la main sur eux. Donc présentement, on les cherche pour les rattraper par rapport à la destruction qu'ils sont en train de faire. Il y a 4 sociétés qui ont leur arrêté. Il y a la société d'exploitation de bois de Centrafrique, la société de bois de Mbéré, l'autre là qui se trouve à Bianana et Sotrac qui est à Bingifo. Il y a 4 sociétés d'exploitation. Nous sommes en parfaite collaboration avec eux. Ils sont à le chef de cantonnement de Babois, de Baoro, d'Aba et le chef de cantonnement central de Bois.
3: Les localités de Babois, Besson, Péloko, Gallo, Yorosamba Bogoulo et Baoro subissent une vague d'exploitation non réglementée. Les activités des scieurs artisanaux constituent un danger pour l'environnement et représentent un manque à gagner pour les communes. Bélios Benjamin Abo, Boire, Radio Ndekeluka.
0: Merci Bélios Benjamin Abo pour ce reportage.
2: Monsieur Alfred de Sepamio, parlons des villes de province. La coupe de bois s'est faite également dans plusieurs préfectures, dont Nana Mombéré, à la frontière avec le Cameroun. Mais comment vous coordonnez ce qui s'est fait, exemple, actuellement aux alentours de bois? Est-ce que c'est des coupes réglementées ou ce sont des coupes clandestines qui vont à l'encontre de la protection de l'environnement?
1: Merci, je crois qu'il faut déjà se dire qu'au niveau du ministère ici, à un moment donné, on s'est dit qu'il fallait aussi encourager la bourgeoisie nationale dans le secteur forêt. Et je crois qu'il y a certains fils du pays et certains compatriotes qui ont postulé et à qui on a attribué des permis artisanaux. Et pour d'autres aussi, ils se sont entendus avec les communautés et ils ont signé un contrat de gestion avec les communautés et ils sont en train d'exploiter. Vous avez mentionné Boire. Effectivement, nous avons attribué des forêts communautaires dans la Nana Mombéré et dans la Kémo. Parce que le ministre en venant s'est rendu compte qu'à un moment donné, on affectait dans le sud-ouest. Or, dans le sud-ouest, il y a beaucoup de contraintes. Contraintes en ce sens que les forêts qui sont attribuées d'une manière industrielle se trouvent dans cette zone. Et à un moment donné, le département attribuait des titres là-bas en termes de permis artisanaux et des forêts communautaires. Mais on s'est rendu compte que les limites n'étaient pas respectées et ils rentraient dans les concessions déjà attribuées aux industriels et ce qui posait problème. Et très rapidement, il a été vigilant et il a suspendu tout ce qui est exploitation des forêts communautaires et des permis artisanaux dans le sud-ouest. Et maintenant, maintenant, on a orienté beaucoup plus là où les massifs forestiers, au moins des zones qui disposent quand même des ressources en termes ligneuses, c'est-à-dire en termes de forêt. On a identifié la Kémo, qui a aussi d'ailleurs l'Omelapoko sur l'axe Damara et sur l'axe Bouali et puis un peu au-delà. Dans l'Omelapoko, la Nana Mambéré et la Kémo aujourd'hui, je crois que c'est ça là qu'on a voulu valoriser, faire la promotion des forêts communautaires et les permis artisanaux. Et certains titres sont effectivement attribués à des compatriotes pour l'exploitation soit artisanale ou ceux qui se représentent des communautés. Mais à Boire aussi, vous verrez qu'on a attribué des forêts communautaires aussi, au moins 6 comme ça dans la zone de Nana Mambéré, au moins 6 ou 7 dans la Kémo. Et donc c'est les services déconcentrés qui sont à la charge du suivi de ces activités, de ces permis. Mais à côté, il faut noter qu'il y a des exploitations illégales qui se font. On nous fait remonter à chaque fois des rapports allant dans le sens des exploitants illégaux qui vont et deux fois qui trompent nos autorités locales pour dire qu'ils ont un titre. Mais à chaque fois quand on leur demande de présenter les titres, ils n'ont pas véritablement de titre. Donc c'est de l'exploitation illégale. C'est l'un des enjeux majeurs aujourd'hui. Le département est en train de combattre, au moins pour essayer de faire baisser. Je crois que nous sommes conscients par rapport à l'exploitation illégale du bois dans ces secteurs et on est en train de travailler efficacement à travers nos services déconcentrés et même au niveau central. Derrière moi, il y a des institutions parce que nous nous sommes rendus compte que ça va dans tous les sens. Et donc l'administration centrale, est, vous verrez qu'elle est présente dans ces derniers temps dans la zone de Nana Mambéré, la Kémo. C'est pour essayer de recadrer les choses par rapport à la plainte de nos autorités administratives et locales de ces zones. On est en train de clarifier la situation. Voilà pourquoi on a été instruit par le ministre de pouvoir faire un état de lieu. Et on a fait un état de lieu sincère. Quelles sont les forêts communautaires qui payent les taxes? Quels sont les détenteurs de permis artisanaux aussi qui ne payent pas leurs taxes ou qui payent leurs taxes? Et je crois que le rapport est déposé et je crois que beaucoup de permis ou de forêts communautaires vont être retirés quand l'autorité va se prononcer dessus. Je crois qu'on a tout apprêté. Il reste juste le retrait de certains forêts communautaires qui n'ont pas payé de loyer. On a attribué. On s'est rendu compte qu'après 1 année, 2 ans, ils ne sont pas venus pour se conformer à la fiscalité imputée à ce secteur. Et donc, je crois que à cela, nous allons retirer tranquillement les forêts ou les permis artisanaux. On est en train d'assainir ce secteur parce que nous, on a pensé faire la promotion des nationaux, mais nous nous sommes rendus compte que à chaque fois quand on leur attribue, ils vont négocier, ils vont aller voir avec les partenaires, alors qu'on a attribué aux nationaux. Donc voilà, c'est tout ce problème auquel nous sommes confrontés aujourd'hui et que je crois qu'on a la situation en main. On a réussi à faire l'état de lieu, on a déposé le rapport et on est beaucoup plus présent dans ces derniers temps sur Nana Mambéré pour essayer de voir quels sont ceux qui ne payent pas leurs taxes. Je rentre là de Beloko où on a connu un cas de camions qui devraient sortir et il manquait certaines pièces auxquelles ils devraient déjà avoir ces documents pour prétendre exporter leur bois. Donc il y a un travail qui se fait déjà efficacement dans ce sens. On est beaucoup plus regardant dans ce secteur et je crois que c'est une manière aussi. Le ministre aussi est derrière nous sur ce qu'on est en train de faire et donc je crois que si peu vous verrez que toutes ces situations vont rentrer dans l'ordre.
2: Monsieur Alfred de Sepagno, quelle est la collaboration entre la Direction Générale des Eaux et Forêts et la Direction Générale de l'Agriculture, du simple fait que vous travaillez sur le même territoire, dans le même périmètre?
1: Chacun a son domaine de compétence. La Direction Générale de l'Agriculture fait son travail et le ministère des Eaux et Forêts aussi autant. La Direction Générale des Eaux et Forêts chasse aux pêches. Mais dans le cas de la gestion de l'espace, il se trouve souvent confronté que pour l'implantation de certaines plantations, de certaines spéculations, et donc, telles que je vais parler là du café ou du cacao, vous savez que c'est des cultures qui se font dans les zones forestières beaucoup plus. Et donc, naturellement, pour implanter une grande parcelle comme ça dans une forêt, il fallait nécessairement avoir une autorisation de déboisement du ministère des Eaux et Forêts. C'est le préalable. C'est quand tu as un titre, on vérifie si c'est ton domaine ou si c'est dans dans un domaine attribué, on le dira aussi que c'est dans une zone attribuée. Si c'est dans une zone de série agricole où les activités communautaires se mènent, on te le dira aussi. Mais quand tu veux couper, en tout cas, tu devrais te rapprocher du ministère des Eaux et Forêts, au moins pour avoir une autorisation de déboisement avant de prétendre installer ta parcelle que tu veux implanter. Et donc, il y a tout ce problème-là. En termes de coordination, je crois que la coordination n'est pas tellement efficace, mais on échange entre directions générales le plus souvent. Et quand on voit qu'il y a la présence, c'est vrai, d'autres exploitants méconnaissent les textes, mais avec la vulgarisation du code forestier, ils savent que pour toucher aux forêts, naturellement, désormais, il faut avoir une autorisation de déboisement afin de prétendre installer les parcelles. Donc, je crois qu'il y a le ministère de l'urbanisme aussi, les questions du foncier, parce qu'il faut déjà comprendre, il faut déjà saisir cette opportunité pour dire que tout ce que nous faisons, c'est sur un substrat, c'est le ministère de l'urbanisme. Si la personne a le titre de son domaine, de sa ferme, je crois que ça ne posera pas de problème. Nous autres, on pourra intervenir efficacement en termes soit d'autorisation, de déboisement, afin d'installer une culture ou peut-être mettre. C'est d'abord la moralité, le statut du foncier. Il faut d'abord comprendre. Et vous voyez que beaucoup de gens demandent d'aller dans le sud-ouest aujourd'hui pour faire l'exploitation, on leur a dit. À moins que passer à les occupants traditionnels tout proches de Bangui qui ont des titres fonciers, ça au moins on respecte. Mais ceux qui n'ont pas de titre, je crois que ça sert à rien du moment où il y a déjà des domaines attribués, des concessions attribuées à certains partenaires dans le cadre de l'exploitation forestière. Je vais parler de la STB, la Centrabois et la SCAD et l'IFB qui sont proches de Bangui. Et donc, je crois que si tu as un titre lors de l'élaboration du plan d'aménagement, tu présentes et je crois que les aménagistes prennent souvent ces documents en compte, au moins pour dire que là, il y a un titre déjà attribué, c'est un domaine, c'est une ferme et donc ils tiennent compte de ça dans le découpage en série pour l'élaboration des plans d'aménagement.
0: Merci monsieur, à vous pour des clarifications.
1: C'est nous qui vous remercions, monsieur le journaliste.
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0: Dernière partie de notre émission, comme chaque semaine, nous expliquons un terme que vous avez entendu au cours de cette émission. À plusieurs reprises, il a été question de brigade mobile. Qu'est-ce qu'une brigade mobile? Quels sont les acteurs œuvrant dans cette brigade? Comment fonctionne cette entité? Igor, vous avez posé la question à Saturné Modeste Évariste Yakinde, superviseur de la brigade du secteur forestier.
7: La brigade mobile, c'est un groupe de forestiers qui est chargé de mener des activités de lutte contre les exploitation illicite des ressources forestières, fauniques et halieutiques.
8: Quelle est la composition des membres de cette brigade?
7: Nous avons deux brigades. Donc, une brigade est composée de 30 personnes. Parce qu'il y a dans une brigade, il y a section A qui est subdivisée en section A1 et A2. Il y a section B qui est subdivisée en section B1 et B2. Donc, ils sont au nombre de 60, quoi, 75.
8: Mais comment s'organise votre travail pour pouvoir mener les activités sur le terrain?
7: Nous avons un planning d'activité. Nous avons une compétence nationale. C'est-à-dire, nous travaillons sur toute l'étendue du territoire. Et à savoir si les directeurs régionaux, qui sont par exemple à Sibut ou à Mbaïti, nous interpellent. Au cas où il y a des exploitations illicites, nous y irons pour pouvoir escorter ces exploitations illicites au niveau de Bangui. Parfois, il y a des informations qui nous parviennent. Donc, on dit que voilà, nous avons des indicateurs qui nous disent que voilà, il y a des telles sorties de bois de chauffe, de charbon ou de viande de chasse qui vont sortir au niveau, sur l'axe, par exemple, PK17. Donc, nos éléments, ils vont pour les attendre jusqu'à ce qu'on les apprenne pour les escorter au niveau du ministère.
8: Est-ce que vos agents travaillent dans la Nana Mambéré, dans la Mambéré KDI, parce que nous avons des sociétés forestières dans Berberati, comme Timberland, dans la Sangambaéré, vers la ville de Boire, aux alentours. Est-ce que vous travaillez également dans ces zones pour traquer les sierres artisanaux ou bien ceux qui sont dans la violation de la loi?
7: Effectivement, si au cas où il y a des infractions là-bas, ils nous appellent, nous allons y aller. C'est le cas, par exemple, du DR1. Ils nous appellent pour aller appréhender ceux qui exploitent le PA de Centrabois. Il y a des délinquants qui sont au niveau de Centrabois, qui sont dans le permis, qui exploitent le permis de Centrabois. Donc, ils nous interpellent. Au niveau de Sibut, ils nous interpellent. J'envoie les éléments et on va les faire escorter ici. Donc, pour les Nana Mambéry, tout ça, c'est parce qu'ils ne nous ont pas interpellés.
8: Donc, pour dire qu'il n'y a pas d'exploitation anarchique là-bas?
7: Il y a non. Je ne peux pas passer si nous interpellent. Cela veut dire qu'ils sont dans les problèmes. C'est là où on peut aller.
8: Quelles sont les perspectives d'avenir au niveau de cette brigade?
7: Les perspectives d'avenir, il faut que la population comprenne notre activité. Parce que la population n'a pas compris notre activité. Par exemple, si les exploitants du bois de chauffe, ils doivent avoir une autorisation ou un laissez-passer. Mais ils n'en ont pas. Nous sommes là pour vérifier seulement les papiers. Est-ce qu'ils ont les papiers leur permettant de circuler librement? S'ils n'en ont pas, on les délivre une quittance. On délivre une quittance, on paye le quittance et on part au niveau de régisseur. On déverse l'argent là-bas. Notre perspective, c'est pour que la population puisse comprendre notre activité. Jusqu'à présent, la population n'a pas compris notre activité. Par exemple, quand un véhicule vient chargé de gibier, de viande boucanique, on doit vérifier les papiers. Les éléments doivent vérifier les papiers. Est-ce qu'ils ont un laissez-passer? Est-ce qu'ils ont une autorisation de transport? S'ils n'en ont pas, on les escorte au niveau du ministère. C'est là notre perspective d'avenir.
8: Peut-être que les gens craignent que ça soit détourné, leur bien, ou bien ça ne soit pas versé à la caisse de l'État. C'est tout ça?
7: Non. Il y a des preuves, hein. Vous voyez, au niveau du ministère, il y a des grumiers qui longent là-bas. Même présentement, là, au niveau de Centrabois, nos éléments sont partis prendre presque 200 pièces au niveau de la forêt là-bas pour les escorter au niveau du ministère. Donc, ça, ce sont des mauvaises interprétations, quoi.
8: Ok, merci. Vous présentez?
7: C'est colonel des eaux et forêts, Yakine Saturnin, superviseur de la brigade mobile de contrôle forestier.
0: Ainsi s'achève cette émission consacrée à la direction générale de l'économie forestière de la République centrafricaine. Nous osons croire que vous avez compris désormais le rôle et le fonctionnement de cette institution. Cette émission est une réalisation de Igor Deskensenapai et moi, Bolivis Masambaï. À la mise en onde, nous avons David Bema. Vous pouvez nous réécouter sur les www.radiondekeluka.org. Rendez-vous samedi prochain, même heure, même fréquence.

0: Mais l'ASSO lutte contre Asier Atizanouni, la 86, Mouvante Birani, a trouvé solution.
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0: Bonjour à tous. Aujourd'hui, nous abordons les difficultés et lenteurs dans la délivrance des diplômes à la direction des examens et concours scolaires et professionnels, DEC, et à la direction des examens et concours universitaires et professionnels, DECUP.
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0: Beaucoup de nouveaux bacheliers et ceux qui ont décroché leurs examens et concours dans les années précédentes, ainsi que leurs parents, se disent indignés de la lenteur dans la délivrance des attestations de succès AS à la DEC. Même son de cloche à l'université de Bangui, où de nombreux étudiants regrettent qu'ils soient confrontés à des tracasseries et des attestations de succès délivrées très tardivement par la direction des examens et concours universitaires et professionnels DECUP. Cette lenteur met en difficulté élèves et étudiants dans la mesure où ils accusent des retards dans leur inscription à l'université de Bangui, dans d'autres instituts universitaires publics ou privés ici au Centrafrique ou bien à l'étranger. Pour aborder cette thématique, M. Ruffin Modeste Bissaolo, directeur des examens et concours DEC, a répondu favorablement à notre sollicitation.
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0: Revenons ici à Bangui pour faire constater les difficultés rencontrées dans la délivrance des attestations de succès au niveau de la DEC. Un reportage signé Bolivis Michel-Ange Massambaï.
3: Il est 4h du matin à la DEC. Devant les locaux, une longue file d'attente s'est déjà formée. Selon plusieurs usagers, il faut arriver dès 3h pour avoir une chance d'être servi rapidement. C'est le cas de Léonce, venu déposer son diplôme.
4: Depuis 3h.
5: C'est depuis 3h du matin que je suis là pour déposer mon diplôme pour authentification. Si tu n'arrives pas tôt le matin, tu risques de ne pas être reçu dans la journée. Cela fait déjà 2 semaines que je viens sans pouvoir déposer mon diplôme. Aujourd'hui, j'ai décidé de venir très tôt le matin. Si cela se fait rapidement, cela me permettra de m'inscrire à l'université.
3: Depuis plus de 2 semaines, Bienfait revient presque chaque jour pour faire authentifier son diplôme, mais sans succès. Ce matin encore, il est arrivé à 3h avec l'espoir que ce sera enfin son tour.
6: Ma maison environ 3h. Quand je viens ici, il y a tellement de gens ici. Ça m'a poussé de venir aujourd'hui pour faire avoir une place de déposer mon dossier.
3: Même frustration pour Sophonie. Voilà une semaine qu'elle attend de récupérer son diplôme après son dépôt pour authentification. Mais à chaque rendez-vous, on lui demande de revenir plus tard.
7: J'ai déposé mon diplôme pour authentification depuis la semaine dernière. On m'avait donné rendez-vous aujourd'hui pour le récupérer. Mais on m'a encore demandé de revenir demain. Si je ne le récupère pas à temps, ce retard risque de me pénaliser. Avant, les gens payaient 3000 francs pour récupérer leur diplôme. Maintenant, le montant est passé à 5000 francs, sans qu'on nous explique les raisons de cette augmentation.
3: Martial, un autre usager de la DEC, comptait déposer sa candidature au concours d'histoire-géographie de l'université de Bangui. Mais son diplôme n'est toujours pas disponible. Une attente qui compromet son projet.
8: Ça fait déjà une semaine, juste pour retirer mon diplôme par rapport à l'authentification. Si ça traîne, ça va jouer énormément sur moi.
3: Nous avons tenté de joindre les responsables de la DEC pour recueillir leurs explications, mais nos démarches n'ont pas abouti. À cette lenteur s'ajoute une autre préoccupation, les frais de retrait des documents. Alors qu'il fallait auparavant débourser 3000 francs CFA pour l'attestation de succès et le relevé de notes, un tarif de 5000 francs CFA est désormais appliqué. Une hausse que plusieurs usagers disent avoir du mal à supporter.
0: Merci beaucoup, Bolivis Michel-Ange Massambaï, pour ce reportage. Signalons que ces mêmes difficultés sont également déplorées ces dernières années par des étudiants à la direction des examens et concours universitaires et professionnels DECUP à l'université de Bangui. Monsieur Ruffin Modeste Bissaolo, bonjour.
9: Bonjour, Bonaventure.
0: Est-ce que vous êtes conscient du fait que beaucoup d'élèves, de nombreux bacheliers et d'autres personnalités se plaignent de la lenteur dans la délivrance des l'attestation de succès qu'on appelle AS ici à la DEC.
9: Oui, monsieur le journaliste, je suis conscient et je comprends bien la préoccupation des usagers qui, d'après vos dires, se plaignent de ce qu'il y a lenteur dans la délivrance des attestations de succès au niveau de la direction des examens et concours. Cependant, je préfère parler de la procédure au lieu de la lenteur dont vous faites mention. Vous savez, monsieur le journaliste, la délivrance d'un diplôme est conditionnée à des procédures à suivre avant d'arriver à son obtention. Un exemple pour le retrait de baccalauréat, puisque c'est de ça là qu'il s'agit. Lorsque le demandeur de diplôme arrive, on met à sa disposition une fiche de retrait de diplôme. Il remplit cette fiche. On l'oriente au niveau de la régie des recettes. Il va payer les frais de retrait de diplôme. La dame qui s'en occupe met le reçu sur le dossier. On envoie le dossier maintenant au niveau de la cellule informatique pour traitement des attestations de succès et de relevé de notes, suivi de l'impression. Une fois imprimés, les attestations de succès et le relevé de notes là, les agents qui sont au niveau de la cellule informatique là-bas vont coller les photos sur les attestations de succès. Après ce travail, on dépose le dossier sur le bureau du chef de service de baccalauréat pour la vérification sur la base des tableaux de notes. Est-ce que effectivement, ceux dont les noms figurent sur le diplôme là, c'est véritablement le détenteur de ce diplôme? Est-ce que ces personnes sont effectivement admises? Est-ce qu'il n'y a pas des erreurs qui se sont glissées dans le travail? Quand il aura fini avec la vérification, il met son visa. Et ce n'est que vers la fin, après avoir mis le visa du chef de service baccalauréat, qu'on amène maintenant le dossier à la signature du directeur des examens et concours, et pour que le diplôme soit délivré. Alors, vous voyez la procédure, ce que je viens de vous dire là. Comment voulez-vous à ce que une personne arrive aujourd'hui et qu'il reparte avec son diplôme? Pour répondre à votre question, je dirais que c'est la procédure qui dure un peu. Puisqu'il s'agit de diplôme, nous devons prendre toutes les précautions possibles. Parce que vous voyez, il y a des gens qui sont déclarés échoués et qui viennent aussi. Je vous donne un exemple, celui-là. Vous voyez, il a payé, non? Il est venu, il a payé les 5000 francs de retrait.
0: Comme s'il était admis au baccalauréat.
9: Or, il a déjà échoué dès le premier tour. Il a 7,32. Donc, logiquement, il ne pouvait pas venir déposer le dossier. Mais ça, c'est un piège. Et tout ça, nous devons vérifier avant d'arriver à délivrer le diplôme à nos enfants. Donc, c'est la procédure qui dure un peu. Et que certains usagers sont impatients. Ils ne veulent pas attendre.
0: Quels sont certains comportements des nouveaux bacheliers ou bien des personnalités qui arrivent pour demander leur diplôme, mais ils oublient les références, les numéros, même leur nom. Tout est écrit en désordre, ils oublient tout. Qu'est-ce que vous en dites?
9: Ça fait partie des difficultés que nous rencontrons avec les usagers ici. Parfois, vous voyez, quand la personne arrive, on met la fiche à sa disposition. Parfois, il donne des informations qui contiennent des erreurs. S'il a 3 pronoms, par exemple, il met seulement un seul pronom. Dans l'exemple de mon nom, Bissaolo, Refait Modeste, je mentionne seulement Bissaolo Modeste. Or, il se trouve que Adéquat, il y a un monsieur qui s'appelle Bissaolo Modeste là-bas. Lorsqu'on va entrer dans l'ordinateur, il y a 2 Bissaolo qui vont sortir. Bissaolo Modeste et Bissaolo Refait Modeste. Donc, l'un est admis, l'autre a échoué. Alors, maintenant, qui est véritablement admis? Est-ce que Refait Modeste ou bien c'est Bissaolo Modeste seulement? C'est pourquoi on demande à ces gens de mentionner, parce qu'il y a des gens qui ont même 4 pronoms. Hein. Il faudrait qu'ils mentionnent tout. Ça, c'est de 1. Pire encore, nos enfants qui viennent d'obtenir leur baccalauréat, leur numéro d'inscription, ils oublient ça. Parfois, ils mettent le numéro de la composition de bac blanc. Ce qu'ils font dans leur établissement là-bas. Là. Voilà. Parfois, c'est ce numéro-là qu'ils mettent ici. Imaginez-vous, quelqu'un qui est à Baour là-bas, il dit qu'il porte le numéro 6. Mais est-ce que c'est normal? Numéro 6, on commence depuis Bangui pour arriver à Baour là-bas. Le candidat du numéro 6, vous voyez, autre chose encore. Au niveau des actes de naissance. Pendant le dépôt de dossier, les candidats amènent leur acte de naissance, non? Ils joignent au dossier. C'est ça là qu'on a enregistré dans nos bases de données ici. Après le baccalauréat, la même personne là se présente avec un nouvel acte de naissance où vous allez voir que l'année de naissance est modifiée. Lorsque vous allez lui dire, mais regardez, ce que vous avez amené au départ, c'est ça. Et maintenant vous nous présentez ça, ça c'est pas normal. La personne va jurer sur tous les dieux que le vrai acte de naissance, c'est ça.
0: Ça, c'est qu'elle vient d'amener.
9: Ce qu'elle vient d'amener. Et ça constitue un blocage. On ne peut pas avancer. Parfois, il faut faire des gymnastiques, faire comprendre aux gens que ce n'est pas normal. Et il nous amène des documents du tribunal. Jugement de reconstitution de nom. Mais si on veut reconstruire le nom, mais quand même, la reine de naissance doit être conforme à... Non, on modifie tout. Voilà ces quelques difficultés et qui constituent un véritable facteur bloquant pour le processus de délivrance des attestations de succès, monsieur. Mais à la date d'aujourd'hui, je peux vous rassurer que sur l'ensemble de ceux qui ont déposé leur dossier pour le retrait, trois quarts sont déjà entrés en possession de leur diplôme. Ça, vous pouvez vérifier auprès des usagers.
0: Mais comment est-ce que vous expliquez cette foule massive presque tous les jours devant la DEC ici?
9: Mais vous voyez, c'est... on a 14 820 candidats admis cette année au baccalauréat. Vous voyez ceux qui font le rang là, de ce côté-là, qui sont nombreux là.
0: Donc ceux qui s'alignent jusque sous les manguiers.
9: Ce sont ceux-là qui viennent pour déposer maintenant. Ils viennent pour le dépôt. Mais ceux qui sont en face, c'est des gens qui viennent soit pour retirer leur attestation de succès, soit pour les authentifications. C'est ça qui fait que vous voyez cette foule impressionnante.
0: Même si cette année 2026, la DEC fait face à 14 820 nouveaux bacheliers à qui elle doit délivrer les attestations de succès, est-ce que cela vous empêche de travailler avec un rythme normal et donner satisfaction aux enfants qui viennent attendre ici?
9: La direction des examens et concours a toujours travaillé à un rythme qui dépasse le rythme normal dont vous faites mention. Depuis l'enregistrement des candidats jusqu'à aujourd'hui avec la délivrance des attestations de succès. Vous-même, vous venez de souligner, la DEC a enregistré 14 820 candidats admis cette année. Et avec la démonstration que je viens de faire concernant la procédure, pensez-vous vraiment que la DEC peut délivrer 14 820 attestations de succès dans peu de temps? Soyez réaliste, monsieur le journaliste. Soyez réaliste. Je vous dis que à la direction des examens et concours, le personnel travaille. Même vous, journalistes, vous savez ce que nous produisons chaque jour. Et je profite de votre micro pour féliciter le personnel de la direction des examens et concours qui a toujours fait un travail remarquable afin de donner satisfaction aux usagers. Parce que vous voyez, malgré des incompréhensions qui s'installent, hein, chaque fois on trouve des solutions.
0: Selon les témoignages de vos proches collaborateurs, qui font foi au niveau de la DEC, un seul spécialiste informaticien, un seul chef de service du baccalauréat ne suffit pas face à 14 820 demandeurs qui doivent avoir leur diplôme, sans compter ceux qui ont décroché leurs examens dans les années précédentes. Est-ce que vous direz le contraire?
9: Monsieur le journaliste, vous venez de souligner qu'il n'y a qu'un seul chef de service informatique, un seul chef de service du baccalauréat. Et vous oubliez d'ajouter qu'il n'y a qu'un seul directeur qui signe toutes attestations de succès.
0: Je me suis réservé, heureusement vous l'avez dit.
9: Y compris les authentifications. Donc, monsieur le journaliste, dans sa configuration actuelle, la direction des examens et concours éprouve des difficultés pour son fonctionnement. Et je pense que c'est la raison pour laquelle le ministère de l'Éducation nationale est en train de faire un travail pour l'aménagement de cette direction. Il y a un travail qui se fait dans ce sens-là pour essayer d'élargir un peu la direction. Mais là, ça c'est au niveau du département là-bas. Je ne me prononce pas là-dessus. En attendant, faisons avec ce dont nous disposons.
0: Mais si les choses traînent encore, apparemment, par exemple, avoir plus d'appareils informatiques, des ordinateurs et autres...
9: Le ministère de l'Éducation nationale est en train de faire un travail dans ce sens. Il y a des machines qui sont achetées, regardez, ça là, c'est des machines, là là, juste derrière le chef de service baccalauréat, il y a des machines qui sont achetées, il y a un travail d'aménagement qui se fait. Donc, attendez le résultat, monsieur le journaliste.
0: Selon vous, après combien de temps on peut espérer l'installation de ces machines-là?
9: Soyez patient, monsieur le journaliste. Attendez seulement.
0: Très souvent, selon les constats de Radio Ndekeluka, les délestages prolongés constituent un blocage dans les efforts de la DEC à délivrer les attestations aux ayants droit. Qu'en dites-vous?
9: Bon, les délestages font partie des difficultés de la direction des examens et concours. Cependant, une solution est en train d'être envisagée par le département de l'éducation afin de contourner cette difficulté, à travers la mise en place d'une mini centrale solaire avec l'appui des partenaires. Tout ça, là, ça fait partie de l'aménagement dont je viens de vous faire mention. Il y a un travail qui se fait dans ce sens-là.
0: Par exemple, rien que pour la journée d'hier, jeudi 8 octobre, il y a eu 2 cas de délestage. Chaque délestage peut durer près d'une heure. Est-ce que vous ne pensez pas que ça peut vraiment retarder les efforts au niveau du travail de l'informatique?
9: Mais ça retarde, puisque dès l'instant où il y a délestage, à la coupure d'électricité, au niveau de la cellule informatique, tout est bloqué. On ne peut pas produire. Donc ça constitue également un facteur bloquant pour le processus. Mais puisque ça fait partie de nos réalités, on fait avec en attendant la mise en place de cette mini-centrale solaire dont je vous ai fait mention tout à l'heure.
0: Certains de vos collaborateurs ou employés de la DEC affichent vraiment des attitudes rétrogrades face aux usagers. Est-ce que vous êtes au courant?
9: Vous conviendrez avec moi que je n'ai pas un don d'ubiquité pour être dans tous les endroits afin de voir comment certains de mes collaborateurs se comportent-ils vis-à-vis des usagers. Vous savez, non, je ne peux pas maîtriser tout. Mais ce que je sais, c'est que face à une foule impressionnante comme ce que vous voyez actuellement devant la direction des examens et concours, il y a toujours des incompréhensions qui s'installent. Mais quand ces incompréhensions-là se présentent, nous faisons tout pour régler à travers le dialogue. Sauf que s'il y a des cas isolés qui nous échappent à ce niveau, on ne saurait comment faire. Mais sur la base de cette information, ce que vous venez de dire, nous allons continuer de faire un travail de sensibilisation auprès de nos collaborateurs. Et j'aurais souhaité à ce que vous aussi, à votre niveau, si vous pouvez aussi faire ce travail de sensibilisation auprès des usagers, puisque vous êtes beaucoup plus écoutés là. Regardez, quand les parents disent qu'on leur manque de respect, nous sommes habitués avec nos élèves, nous sommes habitués avec nos enfants, et nous savons comment parler à ces enfants pour pouvoir les discipliner. Mais devant la pression, il y a les parents qui arrivent, qui demandent à ce qu'on laisse les enfants qui font le rang dehors pour pouvoir s'occuper d'eux parce que leurs enfants voyagent demain.
0: Voilà. À l'étranger.
9: Voilà. Leurs enfants voyagent demain.
0: Et qu'est-ce qu'ils demandent pour les enfants qui doivent voyager à l'étranger?
9: Ils demandent le retrait de diplôme. Vous voyez? Et parfois même pour les échouer, ils viennent découvrir que leurs enfants ne sont pas déclarés admis au bac. On leur explique ça. Ils ne veulent pas. Ça énerve. Nous sommes des êtres humains. Mais je ne cautionne pas le comportement de certains de mes collaborateurs. S'ils affichent de tels comportements, je trouve que c'est déplorable. C'est pourquoi je dis que nous allons continuer de faire ce travail de sensibilisation. Mais de votre côté aussi, conscientiser le public centrafricain. Vous-même, vous voyez la foule. Là, non. Mais il faut les maîtriser. Pour les maîtriser, nous savons comment parler aux enfants. Nous savons comment les discipliner. Mais si des adultes comme nous, ils ne peuvent pas accepter ce qu'on dit aux enfants.
0: Pour illustrer cet aspect de comportement difficile à supporter du côté de certains employés de la DEC, quelques parents dignes, sérieux, dont on préfère taire les noms, quand ils viennent ici avec tout le respect qu'il faut pour un service, mais certaines de vos collaboratrices, en particulier une dame qu'on préfère taire le nom aussi, cette dame-là est de caractère très difficile. Même le chef de service du baccalauréat a eu à gérer cette situation. Est-ce que le chef de service du baccalauréat ne vous a pas informé pour de telles attitudes, de tels comportements?
9: Non, le chef de service du baccalauréat, c'est un responsable. Et il me supplie dans certaines tâches. S'il s'aperçoit qu'il a déjà trouvé des solutions à son niveau là-bas, il ne peut pas m'en parler. Mais je vous dis, je ne peux pas tout contrôler à la fois. Il y a certains comportements qui échappent à notre contrôle. Sur ce que vous venez de dire, nous allons continuer de faire le travail. On ne peut pas accepter à ce que certains collaborateurs qui sont ici affichent des comportements ou bien tiennent des propos désobligeants vis-à-vis des gens qui viennent. Nous sommes là pour eux. Si nous ne devons pas délivrer les diplômes, nous ne devons pas organiser les examens, nous ne devons pas authentifier, ils ne seraient pas venus ici. S'il y a un endroit ailleurs, ils pouvaient aller là-bas. Mais ils savent que c'est la seule direction des examens et concours. Et c'est là où ils devaient venir pour retirer leur diplôme. C'est pourquoi ils viennent. Donc on devait être courtois vis-à-vis de ces messieurs. Je profite de votre micro pour présenter l'excuse de la direction des examens et concours. Nous, c'est des comportements humains qui peuvent se produire face à une pression qui dépasse l'homme. Vraiment, travaille sous pression. Il y a le stress qui est toujours là.
0: Qu'est-ce que vous dites du fait que certains usagers, ils ont fait remarquer à Radio Ndekeluka que certains gendarmes qui viennent ici pour assurer la sécurité, ils oublient leur travail pour s'immiscer dans les affaires de la DEC en prenant des dossiers pour rentrer et négocier avec, pour faciliter la tâche à certaines personnes, à certaines de leurs connaissances.
9: Logiquement, leur travail consiste à assurer la sécurité, à mettre de l'ordre. Ce que vous dites, c'est aussi une information que vous mettez à ma disposition. Je vais travailler sur cette question.
0: Sur les difficultés rencontrées par la DEC du point de vue local, il est visible à gauche de la concession du bâtiment de la DEC, il y a un chantier qui a commencé avec des poteaux et puis ça s'est arrêté comme ça. Quelles en sont les raisons?
9: Ah bon, sur ce point, je pense, monsieur le journaliste, je ne suis pas bien indiqué pour vous donner les vraies raisons. Est-ce que c'est un problème de trésorerie? gérer? Est-ce que c'est un problème technique? Est-ce que ça, peut-être l'entrepreneur peut donner les raisons? Mais moi, personnellement, je n'ai pas vraiment une réponse à donner puisque je ne maîtrise pas véritablement.
0: Cette construction-là, est-ce que c'est pas pour la DEC?
9: C'est pour la DEC, bien entendu. C'est pour la DEC, ils ont bien démarré. Mais aujourd'hui, ils sont là. Parfois, ils viennent, ils rentrent, on ne sait pas ce que, puisque c'est clôturé. Donc pour nous, c'est un travail qui a été confié à un entrepreneur, sauf que vous-même, vous constatez que le travail n'évolue pas comme vous, journaliste, vous voulez. Donc c'est mieux de vous rapprocher de cet entrepreneur, parce que je n'ai pas véritablement les raisons. C'est pourquoi je dis, est-ce que c'est un problème de trésorerie, est-ce que c'est un problème technique, c'est-à-dire le problème de matériel, problème... ça, je n'en sais pas.
0: Qu'est-ce qui vous empêche de faire le suivi au niveau du département, au niveau du gouvernement?
9: Mais chacun fait son travail. Il y a une direction de construction au niveau du ministère de l'Éducation nationale qui fait le suivi de ces travaux. Donc je ne peux pas quand même m'immiscer dans ça. Mais je constate que le travail a bien démarré. Mais à un moment donné, il y a eu arrêt. Mais les vraies raisons, je n'ai pas encore. Puisque vous voyez, moi-même, je suis dépassé avec mes problèmes ici. Je viens de sortir de baccalauréat. Maintenant, il faut délivrer l'attestation de succès. Et que vous, au niveau de la radio des communes, quand vous dites qu'il y a trop de lenteur dans le travail que nous faisons ici, vous voyez, j'ai trop de problèmes.
0: Aux usagers, aux jeunes qui pensent que c'est en venant très tôt le matin, à 3h du matin, 4h du matin, pour occuper de meilleures places, pour espérer se faire servir dans la journée et repartir un peu soulagé. En venant à 16h très tôt le matin, ils peuvent être confrontés à des problèmes de sécurité. Qu'est-ce que vous pouvez leur dire et à leurs parents?
9: Non, qu'ils s'arrangent à quitter la maison à 7h. À 7h. Parce que vous voyez, quand ils font savoir qu'ils quittent parfois à 4h du matin, à 4h30, 5h, ils habitent loin pour venir prendre de place, pour vite se faire servir, pour vite payer le retrait avant de se retirer, tout ça là. Mais vous venez d'évoquer un problème de sécurité, on ne maîtrise pas ce qui pourrait arriver. Donc, je dis aux parents et aux jeunes là qui quittent la maison à partir de 7h, qui viennent. Quoi qu'on fasse ici au niveau de la direction des examens au concours, ils finiront par entrer en possession de leur diplôme. Parfois, il y a des gens qui viennent très tôt, mais qui rentrent bredouille, vous voyez. Mais il y a des gens qui arrivent, par exemple, j'étais là, vous voyez, il y a des enfants qui sont là, sous la fenêtre là, ils parlent. Il vient d'arriver, on l'appelle là-bas. Il vient à peine d'arriver, et c'est 10 heures, on l'appelle là-bas, il va y retirer son attestation de succès. Alors que ceux qui sont là et qui s'agglutinent depuis le matin, ils attendent. Le problème, c'est quoi, monsieur le journaliste?
0: Peut-être celui-là aurait mené les démarches pendant plusieurs semaines.
9: Pas question de mener des démarches pendant plusieurs jours. Quelqu'un qui vient aujourd'hui payer l'attestation de succès, vu la procédure qui est un peu longue, dont je vous ai expliqué tout à l'heure, parfois on dit aux enfants de revenir ici dans une semaine. L'enfant vient aujourd'hui le vendredi, le lundi il se pointe, le mardi, il se pointe. Et pourtant, on lui a dit de revenir ici dans une semaine. Vous voyez, monsieur le journaliste, lui, il pense que le fait d'être présent à la direction des examens et concours, c'est ça là qui va faire en sorte que l'attestation de succès va vite sortir. Or non, c'est un travail. C'est un processus qui doit suivre son cours normal avant d'aboutir à l'obtention de diplôme.
0: Monsieur Ruffin Modeste Bissaolo, merci.
9: C'est à moi de vous remercier, monsieur le journaliste.
0: Ainsi s'achève le magazine de l'éducation de ce jour en français. Merci à toutes et à tous de l'avoir suivi. Notre remerciement va aussi à l'endroit de Bolivis Michel-Ange Massambaye et Amit Tidjani pour leur contribution à la réalisation de cette émission. Ne quittez pas, la version en sango vient après cette courte pause.
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8: Il y a presque une semaine là, mon diplôme est à Sigia. Évidemment, pénalisé parce que a clôturé à test na tu mois.
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9: 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Il doit s'arrêter dans le guide. 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Mais mon exemple, c'est Bakora, c'est un quanane. Quanane, parce que à côté, le guide, de a que souci, mbeti souci, il n'y a pas de zague dans la direction, soit à droite, jusqu'à si assis dans le directeur, il y a des signes. Il n'y a pas de signes, ou bien de soi, gâter, retirer le diplôme, il n'y a pas de signes, il n'y a pas de signes. 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
9: 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je tout à tigre au même moment et je tout à dit à servir au même moment ah bah problème n'est là quand bien même qu'à la gare t'en allo à la gare mais à la gare t'en ou l'angle t'en zoo fédé le monde 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

0: 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zo big tena tena mlingizo sitou agi même là c'est tena menu kuta zo agi frisseur até ça le zona peut-être que nous avons été frustrés pour tous les autres côtés, mais dans la direction des examens et concours, nous avons été en défense de nous. Nous avons
1: été en train de nous faire des choses. Nous avons été en train de nous faire des choses. 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
0: 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zone parce que le col sala mbi na observation na zone et apparemment observation nzo a arrangé zone pezo ni récupérer situation mbi ko solution à Nzenge, à Kizola, moi t'étais dans le loup, moi aussi. Parce que Kikinda, tu as ce genre de gars, mais si ton Azona Gassi recevoir en Ligue Napé, Frégué Maratin, ce soir, et puis tu m'as dit, et Azona Petit Gagi gay. Parce que service aussi a délivré diplôme de la diplôme de l'ingéta, la diplôme de l'anzo à Gigé. Donc, ton Azona Gas, il faut y inga tenez, il doit tenez, il est aussi dans son essai. Même si Zona Gassi n'a que pas pour moi tenez, ah bah il n'a pas tel niveau ton sommet. Zone ton par exemple, ton bête à l'homme Bagouassi n'a bureau de chef service. C'est baccalauréat. Si le goût malade, si le galas, il y a bloqué là. Alvani. Mais je suis dit, non, pas. Bétina, c'est un niveau de direction, un niveau de chef service baccalauréat. Mais le goût malade, le gars, écoutons, là, c'est le reprendre, qui est le gars. Ou bien le gars, si le goût empêché, par exemple, il peut être une réunion. À côté, il y a petit samé, une réunion, il goûte, et tout ça, c'est qu'on a bloqué. Il y a une zone, que bah, il y a un retard, mais je suis dit, non, il y a une zone, le ma quand même, et puis le qui rend une terre. Mais ton gars, en plus, il y a un gros, le quoi, le goût aussi. Le gars le voit rien après. Si mon kid monte dans le bain, déjà que t'es un banan, bon, regarde toujours dans quoi là. Dans d'autres points, mais d'accord, et puis profiter na disisinga là, t'es un peu un pardon. La petite direction de l'examen concours. Dans ça, qui est d'accord les autres, c'est parce que il qui n'a pas contre ça, il signe n'a pas quoi dire parler. Il faut exercer n'a pas. Il signe n'a pas quoi dire parler. Et pour dire parler, vous me pensez, il y a centre de concours, il doit être né boum, beaucoup de timba. C'est né avancé. Et si t'es né avancé, il faut d'abord y être. Il t'es donné t'es un ambassé. Mais si t'es né qui t'es né qui a choisi t'es un ambassé, t'es né tout ça. Je suis en deux côtés et petit avancé. Donc, lui présenter excuse de direction de l'examen du concours. Je suis aussi un collaborateur à tenir à mes propositions sans dire la pénale. Je
1: suis parlé de ceci à Zoua de Manandoni Gena Dek Mingi, soit Ganga Gena Ndapresso, si Imani Ambina Zona Fana Vunduna Béatene, à Turuguti Gendarmerie, soit que Genda Litibango tenait ses outils, sécurité, et puis dans l'ordre, à la gare, à la moutière, à la farise, ton Azoua Sarakona Dek, ton A personnalité Dek Gé, à la Guacumoua, diplôme. 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
0: 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assurer sécurité à la gagne, c'était là la mou dossier dans beaucoup de temps, vous êtes là, à l'anapé, mettons le mou dossier dans beaucoup de zones, l'anapé, zona gas, l'ouar, dossier, tout l'anapé. À regarder quoi l'air? Parce que, zoni le gars, l'ouané, ouais, à mon, le fiscal, le rempli, ouais, l'ouan, le pays, ka, na régie, ka, et maintenant, ka, ouais, à moi, tout quoi, na cellule informatique, y a une à suivre le cours normal, ou m'bissé, si, na signature, gars.
1: Et puis, il est sur le linette, un petit.
0: Mais, quand on a le gaz, le mou, dans beaucoup de zones, c'est agressant, soit, quoi l'air? Quoi t'as la guerre, t'es là, touché, t'es un petit après? Quoi t'as la guerre, t'es là, ça, ordre, à faire entrer, à zone ordre, c'est-à-dire au moins discipline à régner. Soit la tenue, il y a un peu de temps.
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Ouais, ouais. Et studio GBD, donc personne sur le génie. S'il y a des choses à dire, mon frère, on va parler.